0: aigle, si tu étais un animal, tu voudrais être un aigle, un grand aigle qui volerait partout dans les airs.
1: C'est vrai, c'est vrai.
0: Ah oui, d'accord. Ah, tiens, il y a Pascal qui vient de passer.
1: Oui.
0: Ok, alors mon petit Pascal.
2: Très, très belle anecdote.
0: Bah, j'aime bien l'idée qu'il veuille être un aigle. Les gens, il y en a, ils veulent être des gorilles, des chiens, des chats. Lui, il veut être un aigle, il veut voler.
2: L'aigle royal.
1: C'est majestueux, un aigle.
0: Oui, c'est magnifique. Alors Pascal, tu es en tête avec 3 points. Je te propose de marquer 3 points de plus avec la question à choix multiples. Je vais te poser la question, te faire des propositions. Et à mon top chrono, tu auras 10 secondes pour me donner ta réponse. Alors, aujourd'hui, lundi 29 juin, se poursuivent les épreuves du brevet des collèges. Alors,
2: c'est l'heure.
0: Le BEPC, là. Mais alors, est-ce que tu sais combien de candidats passent chaque année le brevet des collèges en France? Écoute bien. 450 000. 650 000. 850 000. Un seul, Éric Bastien, qui ne l'a toujours pas,
2: plus
0: de 40 ans.
2: Ah non.
0: Alors, combien de Français passent le brevet des collèges chaque année? 450 000, 650 000, 850 000 ou que Éric Bastien? Top chrono, 10 secondes.
1: Je dirais 650 000.
0: 650?
1: Oui, 650 000.
0: Et non, c'est plus, c'est 850 000. Oh. Et oui, et l'année dernière, ils étaient même 849 300. C'est encore, tu vois, très précis. Bon, bah, pas de points, mais voilà, tu as appris un truc.
2: Bon, et bonne chance, évidemment, à tous les collégiens et aux parents qui vont récupérer les collégiens tout à l'heure. La rencontre avec Guillaume, on va s'en dire un petit mot. Claire, à Issy-Poitou, qui habite Vouillé, dans les Deux-Sèvres, elle est mariée à Guillaume. Ça fait combien de temps que vous êtes mariée, d'ailleurs?
3: Eh ben, ça va être nos 2 ans cette année.
2: 2 ans cette année, donc jeune mariage. On va parler du mariage, mais avant ça, la rencontre. La rencontre, c'est un peu en mode... Eh oui, parce que, si j'ai bien compris, vous travaillez chacun d'un côté, vous habitez chacun d'un côté, et le point commun, c'est que vous êtes tous les deux dans une coloc. Sauf qu'un jour,
3: exactement,
2: tu vas nous raconter, il y a une soirée intercoloc.
3: Et oui, et là, la soirée intercoloc où nos deux colocs se rencontrent, et bien là, coup de foudre avec le coloc de la coloc d'en face.
2: Ah ouais, toi, t'as eu coup de foudre direct à Guillaume. Tu t'es dit tout de suite, mais c'est quoi un coup de foudre? C'est-à-dire que tu le vois, tu te dis, tu sais que c'est l'homme de ta vie, direct.
3: Ah, c'est lui, oui.
2: Ah ouais, quand même. Ah, c'est impressionnant.
3: Oui.
2: Il t'a parlé tracteur.
3: Oui, il m'a parlé tracteur. Donc, je sais pas, moi qui adore les animaux, la vie à la ferme, et bien ça, plaf. Ça fait
2: l'étincelle. Ben oui, je rappelle que ton mari, il est gérant d'une ferme de 30 vaches et de 6 moutons. Bon, ça a été le gros coup de foudre. Ça, c'était il y a une petite dizaine d'années. Et puis, ben voilà, ça l'a fait, hein, un moment important. Donc, mais alors, du coup, il y a une histoire de parrainage. C'est quoi l'histoire avec les colocs?
3: On est tous restés amis. Alors, il y en a qui sont aussi mariés entre eux.
2: D'accord.
3: Et puis maintenant, les colocs, c'est les parrains, marraines de nos enfants.
2: D'accord. Ah ouais. Donc, une belle histoire. 2 ans de mariage. Alors, vous vous êtes mariés en mode cachotier, vous l'avez dit, à personne.
3: Oui. Oui. C'était mariage secret. On était là pour fêter le baptême de ma deuxième.
2: Gabrielle.
3: En fait, on a dit à tout le monde, exactement, on a dit à tout le monde, venez, on va faire une photo dans le parc de la mairie parce que c'est beau.
2: D'accord.
3: Et en fait, il y avait le maire qui nous attendait, qui nous a mariés en direct.
2: Oh, mais tout le monde a dû être bluffé parce que personne n'est au courant. Comme tu dis, ils sont venus pour le baptême.
3: Personne n'était au courant.
2: Et même les parents, si vous avez encore vos parents, je sais pas, mais ils n'étaient pas du tout au courant non plus.
3: Non, il y avait vraiment personne sauf nos deux témoins respectifs. Ils étaient obligés puisqu'il fallait fournir des documents. Mais sinon, personne n'était au courant. Alors tout le monde a adoré, sauf la belle-mère qui pas trop aimé.
2: Voilà, je savais bien qu'il y avait une histoire. Elle n'a pas aimé, parce que c'est la mère de Guillaume. Elle n'était pas contente de ne pas être au courant. Voilà. Elle s'est détendue ou pas depuis?
3: Oui.
2: Comment elle s'appelle?
3: Elle nous en reparle encore.
2: Ah oui, tu vois, comment elle s'appelle?
3: C'est Marie-Christine.
2: Bon, Marie-Christine, ils sont heureux depuis 2 ans. Allez, cool, Marie-Christine, on t'aime.

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1: Eh bien, mon petit chat, je vais raconter une petite anecdote qui parle de mobylette. Et oui, parce que Pascal, quand il a 14 ans, il décide de partir en vacances avec deux copains en mobylette. Voilà, et voilà, ils ont fait le trajet Lille, la Bretagne. Alors, combien de temps pour y aller?
2: 3 jours.
1: Et voilà, ça fait quand même 2500 km en 103 Peugeot, hein.
2: Ouais, aller-retour avec là-bas, oui, à peu près 2500 km en Peugeot 103, oui.
1: Eh ben dis donc, et il paraît que tu t'es même tombé parce que tu t'es endormi en roulant?
2: Oui, dans la nuit, ouais, parce qu'on roulait la nuit aussi et je suis tombé, je me suis endormi au guidon et je suis tombé et les copains m'ont tiré parce que j'étais sur une route nationale, en plus il n'y avait pas de lumière donc, et qu'il y avait de la circulation. Ouais.

0: Dis donc, t'as pas intérêt, parce que la mobylette, ça contient pas beaucoup d'essence. T'as pas intérêt à tomber en panne d'essence, parce que les stations...
1: Non. Bon, ça consomme pas beaucoup non plus, mais il fallait souvent s'arrêter à la pompe à essence pour mettre de l'essence.
0: Bah, une mob, c'est 50, super, mais il y a 50 ans, pour trouver des pompes à essence sur la route Lille-Bretagne,
1: c'était pas évident, non, c'est sûr. C'est un beau souvenir.
0: C'est un beau souvenir.
2: Mais surtout, pourquoi aller jusqu'en Bretagne choisir ça, c'est
0: mon père il a fait la Garenne Colombe le sud en vélo avec ses copains, donc tu sais, ça dès leurs vacances. C'est pas les mêmes vacances.
2: Non.
0: Alors écoute bien, là tu as 3, tu peux marquer 5 points de plus.
1: Oui.
0: Et avec la question cash, tiens, une petite chanson.
1: Oui.

0: à la boisson qui est composée de pastis et de sirop de menthe et évidemment de l'eau. Comment ça s'appelle quand on met du pastis et du sirop de menthe et de l'eau? Ça s'appelle, top chrono, 10 secondes.
1: Un perroquet.
0: Et c'est une bonne réponse, bien sûr, un perroquet. Et si on met de la grenadine, c'est une tomate. Voilà, 5 points de plus, tu as 8.
2: Bon, tout ça avec modération, bien évidemment.
0: Oui.
2: Il faut le dire. Claire, comment ça va? Tu veux un petit apéritif? Qu'est-ce que je te sers? Une grenadine, une menthe à l'eau, qu'est-ce qu'on se prend?
3: Limonade. Ouais, une petite grenadine.
2: Une petite grenadine pour les gamines, comme on dit. Eh ben Claire, moi je suis bien content, parce que là t'es en tête, sauf que là il a marqué. Il a marqué. Et donc,
0: il a 8.
2: Oui, il a 8. Donc, Claire,
0: il a 8, ouais.
2: Ouais, ouais, Claire.
0: Ça sinon, ça se passe bien au niveau du magasin de mots, il y a des salles pour la canicule.
2: On y va ensemble après. Bon, non, c'est bon, nous parlez bien. Non,
0: moi je parle bien.
2: Non, parlez bien. Impeccable. Dites-moi.
0: Impeccable, ouais.
2: Oui, Claire aime voyager. Claire, elle a été aux États-Unis, elle a été aux Antilles, elle a été en Australie, en Namibie, au Maroc, mais elle rêve d'aller au Chili. Pourquoi déjà le Chili t'attire?
3: Alors, c'est les différences entre les paysages. Du fait qu'il peut y avoir des déserts, il peut également y avoir tout au bout des icebergs. Tout quoi, ce mélange m'attire et donc j'aimerais bien que ce soit mon prochain voyage.
2: Bon, et tu en as parlé à Guillaume, ton mari?
3: Oui.
2: Et alors, il n'est pas d'accord?
3: Ah si, je pense que ce sera pour l'été prochain, enfin j'espère.
2: Ce qui est fou, c'est que tu nous as raconté que tu étais mariée depuis 2 ans. Et je découvre que ton mari est nul en date et que pour qu'il se rappelle du nombre d'années de mariage, vous faites un voyage chaque année. Mais ton mari ne sait pas compter jusqu'à 2?
3: Non, mais au moins il sait. Pour nous, 1 an, on était en Autriche pour le A,
2: okay.
3: Le B pour les 2 ans au Baléares, et okay. Comme ça, le C pour les 3 ans.
2: Ah, génial! Le D, le Danemark, voilà. Le E, l'Éthiopie, F, la Finlande.
0: Ah, tu sais, eh, dis donc.
3: Exactement.
0: C'est bien, Eric connaît son alphabet.
2: Exactement, à passer F, je ne vais pas au-delà. Alors là, c'est juste pour le fun et pour le plaisir. Parce que tu nous as dit que si tu étais un animal, tu serais un canard. Alors on s'est dit, allez.
4: C'est la danse des canards qui ont la la la la la la la la la la coin coin coin coin.
2: C'est juste pour le plaisir.
0: C'est juste pour le plaisir.
2: Bon, et Claire, faut pas prendre la voiture, hein, Claire. Hein. Faut y arrêter la voiture.
3: Non.
2: Ah oui. Combien d'accidents?
3: 5.
2: Voilà, donc le Ferrari Land, on va peut-être pas y aller à Barcelona en Espagne. 5 accidents et à chaque fois, c'est pas de ta faute.
0: Bien sûr.
3: Non.
2: Bah non.
3: C'est les autres.
2: Bien sûr, c'est les autres. Voilà. Bon, enfin, ton mari t'a demandé d'arrêter. T'as quand même passé 2 fois ton permis, hein.
3: Oui.
2: Bon.
3: Non, allez. C'est pas grave.
2: Non, mais sois prudente quand même sur les routes.
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1: Alors, nous allons parler de ta rencontre avec Christian. Oui. Vous

0: Vous étiez du même village, vous aviez tous les deux 17 ans, Christian, il était copain avec ton voisin, et alors vous papotiez tout le temps sur le perron. Mais ton papa, voilà, il était hyper sévère. Donc qu'est-ce qu'il a dit à Christian ?
1: Il a dit à Christian, si tu veux voir Daniel, il faut que tu rentres à la maison. Il faut officialiser, quoi. Voilà.
0: Oh là là, et alors qu'est-ce qui s'est passé ? Ça a été officialisé comment, ça ?
1: Bah, disons qu'il est revenu, il est rentré dans la maison. Donc on était presque fiancés sans s'être recevant embrassé, quoi.
0: Ah oui, d'accord. Vous aviez même pas fait le bisou, vous étiez déjà fiancés.
1: Voilà.
0: Oh, petit ton. Et alors, ça fait combien de temps que vous êtes ensemble ?
1: Oh, ben maintenant, ça fait, on va voir, 55 ans de mariage, le 17 juillet.
0: Oh, 55 ans de mariage, mon Dieu. Alors, maître Coupez a regardé, ce sont les noces d'orchidées, figure-toi.
2: Allez donc.
0: Alors, ouais. Eh ben voilà. Ouais. Eh oui, 50 ans, c'est les noces d'or.
1: Oui.
0: Bon, puis après, plus on se marie, plus c'est des trucs moins bien. Les orchidées, on s'en fiche un peu. On aurait voulu des noces de rubis, nous, voilà. Bon. Bon, écoute. Hein, bon. Hein? Eh ben, comme quoi, hein, c'est même pas embrassé, à peine fiancé, et 55 ans de mariage, moi je dis, c'est beau. Oui. Alors, tu es exactement à 4, comme Stéphane. Donc là, je te propose de marquer 3 points de plus avec la question à choix multiples. Je vais te poser la question, te proposer des réponses, et tu auras 10 secondes pour me donner ta réponse. Tiens, je te mets Angèle.
3: D'accord. Tout est devenu flou.
0: Flou, flou, flou.
3: Un peu trop fou.
0: Alors, on va parler de la vision. Quand tu as une vision floue et déformée, de près comme de loin, tu es myope, presbyte, astigmate. Ou Éric Bastien.
2: Oui.
0: Alors, quand tu as une vision floue et déformée de près comme de loin, tu es myope, presbyte, astigmate ou Éric Bastien. Top chrono, 10 secondes.
1: Je pense que c'est astigmate.
0: Eh bien, figure-toi que c'est une bonne réponse. Oui, tu es astigmate. Eh ben, c'est le trouble le plus fréquent après la myopie. Hein, voilà.
1: Oui.
0: Bravo.
1: Eh ben voilà.
0: Ouais. Eh ben, tu as 7. Bravo.
2: Oui, Stéphane qui, lui, a 4 points. Stéphane, ça va, Stéphane ? Comment tu te sens ?
4: Oui.
2: À mi-parcours dans cette émission, ouais.
4: Très bien. Je suis à l'ombre.
2: Bon, alors ça va si t'es à l'ombre et que tu souffres pas trop de la canicule. Voilà. D'ailleurs, si t'es à l'ombre, tranquillement, sur une petite chaise, tu peux d'ailleurs lire le nouveau livre de Nadine Mousselet. Stéphane est avec Ici Loire-Océan. Stéphane habite à Courcouët-sur-Logne. Stéphane est demain à la retraite. Mais ce n'est pas du goût de Bernadette, son épouse.
0: Ah oui.
2: Qui est secrètement amoureuse de Luc, le voisin. Et les enfants ne sont pas contents, l'héritage. Est-ce que Laura, la cafetière du village, comprendra la logique du puzzle macabre ? Vous saurez en lisant le nouveau Nadine Mousselet.
0: Oh Nadine Mousselet, Nadine on t'aime.
2: Préface de Lucinda Riley, c'est un mix. Il y a tout. C'est un bon roman ça Stéphane, hein ?
4: Ouais, mais je suis pas très lecteur.
0: Mais Nadine Mousselet, c'est plus que de la lecture.
2: Ah oui,
0: c'est une ambiance.
2: Oh, c'est une angoisse. Moi, on adore. Alors, parlons de la rencontre avec Bernadette. Alors, ça, pour ceux qui aiment le foot, c'était il y a 28 ans. France-Brésil, la première fois qu'on inscrit une étoile sur le maillot, que la France gagne la Coupe du Monde, 3-0 face aux Brésiliens. On écoutait ça en 98, c'est l'année de rencontre avec Bernadette.
4: Exactement.
2: Alors, c'était un soir de 31 décembre.
4: Ouais.
2: Et alors ? T'étais en boîte ?
4: Eh ben, sorti en boîte.
2: Ouais.
4: Et moi et madame ne n'allons jamais en boîte, mais pour une fois, on y était.
2: Et c'est toujours comme ça, pas prévu d'y aller, on y va. Du coup, Bernadette était là avec ses cousines, et la voisine t'a présenté aux trois cousines. Là, t'avais le choix, ouais, entre Riri, Fifi et Lolo.
4: C'est un peu ça.
2: T'as choisi Bernadette qui te plaisait, t'as récupéré le numéro de portable ? Ouais.
4: J'ai galéré, mais je l'ai récupéré quand même.
2: Bah, t'as galéré, c'est-à-dire, comment t'as fait pour l'avoir ?
4: J'ai demandé à la voisine d'appeler sa copine.
2: Ah, à Riri, quoi, finalement, pour avoir Loulou, j'ai bien compris.
4: C'était pas facile.
2: Eh non, c'était pas facile, mais ça fait 28 ans que vous êtes ensemble. Bravo, c'est chouette quand même, cette histoire. Eh oui. Ah, vous êtes partis.
4: 28 ans, deux enfants.
2: Eh oui, je sais, et une petite fille, rappelons-le, qui a un mois, qui s'appelle Talia. Et puis vous êtes parti au Gabon également, t'as fait un peu de la jungle.
4: Oui, on est parti en 2007 au Gabon et on y retourne dans le 17 juillet.
2: Ah, génial, c'est vos vacances cet été, mais pourquoi vous êtes amoureux du Gabon ?
4: J'ai mon filleul qui s'est marié avec une Gabonaise.
2: Ah bah oui, ça explique. Du coup, il paraît que t'as goûté du
4: croc... la belle famille.
2: Eh, ok, j'ai bien compris. Et t'as goûté du crocodile. Alors, je voudrais bien savoir, ça a quel goût, le crocodile?
4: Ça a un goût de poulet.
0: C'est un peu
4: goûteux que le poulet, mais ça ressemble, la chair est à peu près identique.
2: Ok.

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1: Ma petite Céline, comme ça, on a un petit peu des manies.
2: Moi ?
1: Moi, j'ai des manies, dit-elle. Alors comme ça, oui, c'est un peu comme Monk, hein, on vérifie le gaz et les prises électriques.
3: Ah là là, c'est insupportable.
1: C'est-à-dire, il paraît que tu pars du boulot, tu débranches les prises, tu débranches les appareils, tu vérifies la porte d'entrée, enfin tu vérifies tout, quoi.
3: Oui, puis je suis un petit peu comme Alexandrine, je crois que même si je le sais, j'envoie quelqu'un le faire pour moi ou je rappelle et je dis, tu peux vérifier que j'ai bien fait ça. Je le sais, mais tant qu'on ne me l'a pas dit, bah, c'est compliqué.
1: Mais attends, enfin, c'est-à-dire, t'as déjà eu un accident électrique ? Enfin, je veux dire, qui a déclenché cette petite passion des prises et des portes ?
3: Mais je crois que c'est ma mère aussi, parce qu'elle fait pareil. Et il y a eu une chose qui n'a rien arrangé, c'est qu'il y a quelques années, il y a une maison à côté de chez moi qui a brûlé. Donc, comment te dire ?
1: Ah oui, maintenant tu fais gaffe. Ouais, je comprends. Alors là, moi, je ne fais pas ça, mais je ferais bien de le faire. Parce que moi, j'ai tendance à tout laisser ouvert. Alors, il paraît qu'on adore les activités à sensation. Il paraît que tu as sauté en parachute avec ton fils.
3: Oui.
1: C'était bien ?
3: Ah, super bien.
1: Ah! Et alors, t'as fait une plongée en scaphandre à l'île Maurice.
3: Oui, tout à fait.
1: Oh là là là là, c'est pas trop étouffant le scaphandre là?
3: Eh ben, j'avais peur, effectivement, parce qu'au moment où ils te mettent ça sur la tête, t'as tendance à hyperventiler. Puis non, une fois que t'as compris que t'étais bien, ben, tout se passe bien.
1: Oh là là, comme dans le Grand Bleu. Oh mon Dieu, mon Dieu, mon Dieu. Et du coup, t'as vu des beaux poissons?
3: Ah oui, très beau. Vraiment, j'ai des photos d'ailleurs, c'est génial.
1: Oh là là.
4: Oh, j'avais pas écouté ce générique depuis 1812, quoi. Ushuaïa. Générique d'Ushuaïa, ça, quand même.
1: Oui, et alors, tu interromps donc ma candidate.
4: Ah oui, parce que ça a provoqué en moi quelque chose. Oui.
1: Ça provoque quoi chez toi ? L'envie de couper la parole aux gens ?
4: Déstabiliser.
1: Oh là là, c'est pas possible. Bon, ma chérie, tu as 5. Elle a 5, c'est bien là, si tu marques tout de suite 5 points là. Allez, on s'envole. Écoute bien. Si tu flânes dans le quartier de Plaka, quelle capitale européenne visites-tu ? Si tu flânes dans le quartier de Plaka, t'es dans quelle capitale européenne ? Top chrono, 10 secondes.
3: Je sais pas.
1: T'es à Athènes, parce que Plaka, c'est le plus vieux quartier d'Athènes. C'est au pied de l'Acropole. Et c'est super beau d'ailleurs, Plaka. Et donc, tu n'as pas trouvé, mon petit chéri. Donc, tu restes à 5.
3: Je ne savais pas du tout.
4: Vous venez de ranger le point dans le Plaka.
1: Qu'est-ce que tu racontes ?
4: Vous n'avez pas donné votre point. Vous l'avez laissé dans le Plaka. Re, le Plaka. Du jeu de mots.
1: Le Plaka re.
4: Bah oui, je vous fais un jeu de mots, écoutez. Valérie.
1: Mais c'est quoi ton jeu de mots ?
4: Mais parce que vous avez dit Plaka, la réponse, là.
1: Oh là là.
4: Ah, vous arrivez même plus à comprendre mes blagues de fin de saison quand même.
1: Ah non, mais excusez-moi, c'est pas des blagues. Les blagues, c'est censé être drôle. Pardon, hein, je demande pardon à l'humour.
4: Je suis sûr qu'il y a des gens qui ont ri. Peut-être deux personnes. Manifestez-vous.
1: Eh bien, écoutez, si vous avez ri, manifestez-vous.
4: Alexandrine. Ah, quelqu'un a ri. Gwenaëlle, le professeur Coupez a ri, elle me dit dans le cas.
1: Le professeur Coupez est une faillotte et c'est tout.
4: Faillotte. Alors, la rencontre avec Fadel. On n'a pas encore parlé de cette belle rencontre. Et ouais, c'était la boum. C'est une soirée étudiante ?
5: Oui, c'est ça, une soirée étudiante. Ouais, il y a très longtemps.
4: Bah oui, tu étais avec une amie qui connaissait Fadel et puis bim, ça fait tilt tout de suite.
5: Oui, elle me l'a présenté et puis il s'est passé quelque chose dans le regard et puis voilà.
1: Oh là là là là là.
4: Ouais, mais pas de bol parce que. Et il partait au Cambodge juste derrière pendant 6 mois quand même, donc
5: oui,
4: dur.
5: Ouais, ouais, et j'ai attendu et il est revenu.
4: Il est revenu pour toi ?
5: Non, il est revenu parce qu'il avait fini sa mission.
4: Bah oui. Et alors, si vous n'êtes pas lâché, ça fait 33 ans que vous connaissez, 25 ans de mariage, vous avez à peine 50 ans, donc noces d'argent, bravo, top. Ouais. Et puis alors, un mot sur la Guyane, parce que là, on a découvert que t'es parti en Guyane pendant 2 ans et que t'as eu l'occasion de manger des trucs que Valérie connaît. Moi, je connaissais pas. Le cabi,
1: le caïbara, le capibara.
4: C'est quoi ça?
5: Ouais, le cabia, ils appellent ça le cabia. C'est un gibier local, c'est un gros rongeur, c'est un, le plus gros rongeur au monde.
1: Mais c'est le...
5: Ça ressemble à un castor. Et voilà.
1: Mais c'est si mignon, comment t'as pu manger cette petite bête si mignon?
5: Je savais pas au départ comment c'était. Je connaissais pas l'animal, je l'ai mangé avant de l'avoir vu. Et après, oui, j'ai...
1: Oui. Après, tu l'as vu et t'as regretté de l'avoir mangé.
5: Pas du tout.
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1: Bien, nous sommes avec Nicolas qui est largement en tête avec 7 points.
2: Pas du tout.
1: Marilyn suit de très très loin, elle est en vitesse 1 sur son vélo.
2: Te laisse
1: elle a
2: pas
1: 3.
2: Faire Marilyn. Quand même.
1: Alors, je rappelle que Nicolas joue avec ici Braise Hizel, qu'il a 46 ans, qu'il habite à Quimper, qu'il a 3 enfants, qu'il bricole, il fait plein de trucs, c'est un homme complet. Alors, par contre, il lui arrive des aventures un peu rigolotes parce que... Un jour, il a vraiment beaucoup bossé, hein, beaucoup bossé.
2: Bah, c'est un homme, quoi.
1: Voilà. Oh là là. Pff, oh, les... C'est qu'en 2026.
2: C'est vrai que je suis tout seul dans le studio, là, donc. Pour voilà,
1: il y a certes qu'il y a quand même 5 meufs sur le plateau.
2: Mais j'attendais leur réaction, mais finalement.
1: Putain, c'est vrai, il y a 3 meufs en régie, on est 8. Ouais. Donc je serais toi, je serais
2: Je vais me taire, je crois que je vais me taire.
1: Ouais, je crois bien. Ouais.
2: C'est mieux.
1: Ferme-la physiquement. Alors un jour, il rentre chez lui, notre petit Nico, il est crevé, du coup, il mange vite fait et il va se coucher. Et qu'est-ce qui se passe après?
3: Eh ben, qu'est-ce qui se passe après? J'avais zappé l'invitation de collègues de travail avec un barbecue organisé et au bout d'un moment, les copains s'inquiètent. Ils passent un petit coup de fil pour savoir ce qu'il en est, où je suis. Et puis, évidemment, ils n'ont pas su la fin de l'histoire, hein, parce que je ne leur ai pas raconté. Et donc, je suis sorti de mon lit en 2-2, et puis je les ai retrouvés, et puis j'ai mangé une deuxième fois, et on a passé une bonne soirée.
1: Ah oui, donc toi, t'es crevé. Allez, barbecue party, c'est pas grave. Je suis crevé, mais je me lève et je vais manger des merguez.
3: C'est ça.
1: Ah ouais, t'es un gourmand, toi, hein, quand même. On est quand même...
3: C'était surtout pour parler en direct, j'étais dans mon lit et puis que j'avais zappé l'invitation.
1: Voilà, alors il t'arrive quand même toujours des trucs, hein, parce qu'un matin tu t'es réveillé en sursaut, ton réveil n'est pas sonné, tu te prépares et tu pars bosser. Et qu'est-ce qui se passe?
3: Qu'est-ce qui se passe? Je monte dans ma voiture, je vais au boulot et puis après 5 minutes de route, je me rends compte qu'on est samedi et que je bosse pas ce jour-là. Donc je fais demi-tour au premier rond-point et puis je retourne à la maison.
1: Et tu t'es recouché?
3: Et je reprends ma grasse matinée.
1: Ok, c'est magnifique. Non, j'aime bien Nicolas, mais bon. Alors là, écoute, on va faire en sorte que tout soit clair. Là, il faut marquer, mon chat. Vraiment, il faut marquer. 5 points, c'est la question cash. Tu es largement en tête. Donc on y va, on marque. Tiens, une petite ambiance.
4: Faut passer ton bac. Faut passer ton bac.
2: J'adorais ça.
4: Faut passer ton bac.
2: Je sais plus qui fait ça, mais c'est...
4: Je retrouve mes potes à 18h.
1: Eh oui.
4: Au café d'en face.
1: Bah, c'est pas les mecs du
2: 6-9. C'est Manu Payet, ouais.
1: Bah, oui. Voilà. C'est tous les mecs.
2: J'adore.
1: Du 6-9.
2: C'est super.
1: Alors, écoute bien, c'est une question sur le baccalauréat. Quelle moyenne faut-il obtenir au bac pour avoir la mention bien? Quelle moyenne? T'emballe pas. Quelle moyenne faut-il pour avoir la mention bien au bac? Top chrono, 10 secondes.
3: Alors, c'est pour une mention bien, hein, c'est ça?
1: Ouais.
3: Donc, je vais dire 14, à partir de 14, c'est bien.
1: Et oui!
2: Ouais!
1: Bien sûr, évidemment, bravo! Voilà, donc ça fait 5 points de plus pour mon petit Nico. Eh ben il a 12, ouais. voilà.
2: C'est quelle mention dans ce studio, combien?
1: Oui.
2: Ah, il y a de la mention là.
1: Bah oui.
2: Ah, toi aussi, mention.
1: Oui. Bah je l'ai passé deux fois. Voilà.
2: Bah Alice, qu'est-ce qui t'est arrivé? T'as pas une mention?
5: Oui.
1: Bah j'ai levé la main.
2: Qui c'est qui a pas levé la main alors? Tout le monde a une mention.
1: Voilà.
2: Il y a que moi qui
1: n'ai
2: pas une mention.
1: Bonne soirée. Bah non, t'es un mec. Ça, pour faire des vannes sexistes, il y a du monde, mais pour avoir des mentions au bac.
2: Il y en a pas. Marilyn, t'as une mention?
5: Oui.
1: Et voilà, c'est une femme, elle a une mention.
2: T'as eu quoi comme mention? Bien, c'est bien, passable, très bien, médiocre, excellent.
5: Bien. Bien, et voilà, bien, c'est déjà bien.
2: Eh ben oui, je suis d'accord.
1: Bah, c'est déjà mieux que Eric.
2: Là, c'est vrai, non, j'ai pas une mention. Marie, on n'a pas parlé de cuisine tout à l'heure, et tu sais qu'à cette heure-ci, à 12h46, moi, je suis pas le seul, on a un petit peu faim. Alors, il y a un des plats.
6: C'est trop chouette, je crois que la jeune s'en prête.
2: Que l'on adore. Avec Valérie, on va se péter le bide, c'est clair, c'est les lasagnes. Il paraît que tu réussis, mais d'une force, les lasagnes. Tu peux nous dire quelle est ta recette?
5: Beaucoup de béchamel pour pas que ce soit sec.
1: Mais merci, la béchamel, oui.
2: C'est ça le secret?
5: Oui, la béchamel, c'est la vie.
1: Mais la béchamel, c'est la vie, la crème, c'est la vie.
2: Et tu fais tes pâtes toi-même ou non, peut-être pas quand même, si?
5: J'ai déjà fait une fois et franchement, on en trouve des très bonnes dans le commerce. Mais donc,
2: oui,
5: voilà.
2: Bien sûr. Bon, alors nous, ça nous va les lasagnes. Alors, côté dessert, t'es pas mal au niveau pâtisserie. Je crois que tu fais de la forêt noire et des charlottes aux fraises.
5: Oui, Exactement, oui, je suis assez fan de pâtisserie et je fais des confitures aussi.
7: Ah bien.
5: Voilà, et, je fais des glaces parce que j'ai gagné une machine à glace, donc ça c'est génial.
7: Alors attends, t'as gagné une machine à glace avec ici Périgord, là, il n'y a pas longtemps en plus, avec
5: exactement,
7: ta radio.
5: Exactement.
1: Ouais, et voilà.

Pendant 20 ans, Jules Laverte, originaire des déserts près de La Fécla dans les Vosges en Savoie, sort son premier single, Courant Éclair. Étudiant en triple diplôme et sportif de haut niveau, Jules a aussi participé à The Voice Kids il y a quelques années.

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3: Salut à toutes, salut à tous et bienvenue dans Décibel. Ravie de vous retrouver en ce dernier dimanche du mois de juin. Ça commence à sentir les vacances, en tout cas je vous le souhaite. Et puis celles et ceux qui ne partiront pas cet été parce que boulot, parce que pas de sous, parce que pas le temps ou que ne sais-je, sachez que votre radio ici va vous chouchouter les oreilles et que Décibel, les meilleurs moments, les essentiels,

0: Ciel, eh bien, on sera là tout l'été, tous les soirs à 20h. On sera au rendez-vous. En ce qui concerne le dimanche soir, vous le savez, un de mes soirs préférés de la semaine, puisque Julie, Nico, Jean-Maurice, Ève, David ou encore Gwen, le premier auditeur du soir à passer, eh bien c'est eux qui choisissent les chansons et qui les présentent. Autant dire que je me la coule douce. Allons-y vite. Bienvenue Gwen.
1: Salut Émilie.
0: Comment ça va?
1: Eh bien écoute, chaudement.
0: Ah bah oui.
1: Je rêve de glaçon.
0: Toi t'es à Toulouse?
1: Ouais. J'ai un peu... C'est un peu hot.
0: Et je sais pas, j'ai vu sur internet que là, dans pas longtemps, on va perdre 15 degrés d'un coup et il va y avoir de l'eau qui va tomber du ciel. Mais je sais pas si c'était une fake news. Je sais pas.
1: Bah écoute, on sortira les maillots de bain, on sortira les cirés.
0: Oh, mais non, tu sais, on va faire comme dans la pub. Attends, t'as quel âge, Gwen?
1: Ah, je vais faire 50 ans, moi,
0: de septembre. Ok, c'est bon, t'es la même génération que moi. Tu te souviens très bien de cette pub Tahiti Douche, où en fait, ils étaient dans un pays chaud, ok, et ils étaient en maillot de bain, et quand la pluie commençait, qu'est-ce qu'ils faisaient?
1: Eh ben, ils sortaient de Tahiti Douche et ils prenaient une petite douche.
0: Ils se douchaient sous la pluie. Enfin, ça a l'air bizarre comme ça. Les jeunes qui nous écoutent se disent, mon Dieu, mais ces personnes âgées sont des sauvages.
1: C'est pas du tout écologique. Bon.
0: Non, c'est pas très écolo, parce qu'effectivement, du coup, tu fous du savon partout. Mais voilà, c'était pour dire que parfois, ça rend heureux les gens au point de prendre une douche en public quand la pluie commence à tomber du ciel. Mon cher Gwen... On a suivi tes aventures heureuses et malheureuses pendant toute l'année. À un moment, tu passais avec nous à l'antenne le dimanche en direct de ta chambre d'hôpital parce que tu as eu un très grave accident scooter contre camion et le scooter, c'était toi. Comment tu vas aujourd'hui?
1: Bah écoute, ça va. Il faut beaucoup de patience et comme je dis, la musique c'est ma deuxième béquille, donc voilà. Décibel, ça fait partie aussi de ma thérapie, on va dire.
0: Oh. Bah écoute, on est heureux d'avoir pu être là pour toi et aussi très heureux d'avoir eu la chance de te parler régulièrement le dimanche avec tes choix musicaux toujours intéressants, parfois même des vraies découvertes, des artistes qu'on connaissait pas, puis parfois des vieux tubes que tu ressortais du frigo et qui nous faisaient bien plaisir. Gwen, ce soir c'est alors pour le coup une chanson qui donne de l'élan et qui fait du bien quand on en a besoin, n'est-ce pas?
1: C'est ça, celle-là, elle est pleine de sens et de signification, puis plein de souvenirs aussi, parce que c'est le titre du courage de la grande Sophie, c'est une artiste que je suis depuis très longtemps, ce titre-là, je crois que quand j'étais disquaire, on l'a passé mais un nombre incalculable de fois dans le magasin, puis au karaoké avec les potes aussi, et c'est une artiste que j'apprécie énormément et qui fait son retour en ce moment.
0: Oui, c'est vrai. C'est vrai, il faut aller la voir. On peut la lire aussi, elle a sorti un bouquin l'année dernière, on l'avait invitée dans Décibel, elle fait plein de choses, elle est vraiment talentueuse, la grande Sophie.
1: Ouais, exactement, puis là, sur ce dernier projet, en plus, elle est devenue artiste indépendante et productrice, et le premier titre qu'elle a sorti, c'était avec Philippe Catherine, qui vient juste de sortir, et ça m'a fait penser, je me suis dit, tiens, je vais proposer moi un de ces titres qui m'a accompagné sur tout mon chemin de vie, je l'ai proposé à Lily et j'ai dit, tiens, du courage pour finir la saison, c'est pas mal.
0: C'est merveilleux. On l'écoute maintenant, grâce à toi, Gwen. Et pour celles et ceux qui se disent, mais comment on va survivre tout un été sans lui? Ne vous en faites pas. Rendez-vous sur son compte Instagram, Inclusic. Les découvertes musicales continueront aussi cet été, Inclusic, avec des K. Et du courage, mon cher Gwen. On y va, on la met, on chante très fort et très faux.
1: Très fort, oui, bah oui, ça va faire venir la pluie.
0: Parfait, salut, on prendra une douche. Merci Gwen, à la prochaine.

0: Irrésistible, chanson de la grande Sophie, du courage, c'était sur son album Et si c'était moi, sorti, attention au coup de pelle, en 2003.
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0: Oui, parce que si vous voulez pas compter, 2003, c'était il y a 13 ans. Donc ça, comme... Ah non, on me dit dans l'oreille, c'est... Il faut vraiment pas que je fasse des maths à l'antenne. C'était il y a 23 ans, mon Dieu, la chanson qu'on vient d'écouter à 23 ans. Et ben voilà, la grande Sophie, merci. Je me sens très bien. David est avec nous. Bonsoir, David.
2: Salut, Émilie.
0: Bonsoir. Bah,
2: attends, pour moi, ça va être facile parce que la chanson, elle date de 2026.
0: Ah bah ça j'aime bien, c'était il y a 5 minutes.
2: Tu vois là,
0: voilà.
2: Exactement.
0: Ah David, bienvenue dans l'émission où les mathématiques perdent à la fin, mais où la musique gagne, et ça c'est bien.
2: Exactement.
0: David, tu aimes beaucoup une chanson de Louane. Est-ce que c'est une artiste que tu aimes tout le temps, ou est-ce que c'est cette chanson-là particulièrement qui te plaît, qui t'intéresse?
2: Non, c'est une artiste que j'aime tout le temps. Ouais. Mais je trouve qu'elle se renouvelle souvent dans ses singles. Et alors, moi, je suis aussi un peu obsessionnel sur certains titres. Alors, par exemple, le titre qu'on va écouter s'appelle Chien. Ouais. Et je peux l'écouter en boucle, comme ça, sur mon téléphone, enfin, ou chez moi, jusqu'à plus soif, quoi. Et,
0: j'aime bien les obsessions sur les chansons. Ça t'arrive souvent?
2: Ouais, ça m'arrive souvent. Et ça peut me gâcher aussi des trucs parce que je peux acheter un album et juste être focus sur un titre. Je peux écouter tout l'album et je vais toujours revenir sur le même titre. Et bon, passer à côté un peu de chansons de l'album.
0: Ouais, mais c'est beau, c'est comme des coups de foudre, c'est des passions.
2: Exactement.
0: Est-ce qu'après, t'es un peu dégoûté et tu l'écoutes plus pendant des années?
2: Généralement, tu sais, les coups de cœur, non, on n'est jamais dégoûté, non. Ouais. Tu peux avoir des périodes, mais tu reviens quand même toujours un peu, quand même, je trouve.
0: J'aime bien. Et donc ça, c'est un de tes coups de cœur les plus récents, ouais, parce qu'elle est sortie il y a vraiment pas longtemps, Chien de Louane.
2: De Louane, ouais.
0: Voilà. Alors,
2: attention, parce que le titre, un titre Up Tempo, donc tu le connais.
0: Oui.
2: Le texte, bon, c'est une chanson de rupture, et je voulais te dire, Émilie, et pour Décibels aussi, ça n'a aucun rapport entre l'émission et moi. C'était juste que j'aime bien la chanson, la rythmique. Il ne faut pas se formaliser sur le texte. En plus, elle dit, elle fait de cette rupture finalement une force, et elle se dit que c'est derrière et que c'est voilà.
0: Et les restes, c'est fait pour les chiens.
2: Exactement.
0: Non, mais c'est incroyable cette punchline. Tu vois Louane avec sa petite tête d'ange là, et en fait, elle te balance des répliques assez acides parfois dans ses chansons.
2: Mais oui.
0: Et les restes, c'est fait pour les chiens. Franchement, on a envie de s'en faire un t-shirt.
2: Ben oui, mais on devrait d'ailleurs.
0: On
2: doit lancer ça.
0: On devrait lancer ça. Chien de Louane. Et on attend avec impatience le nouvel album de Louane. Hein. C'est pour dans pas longtemps, normalement.
2: Je crois que c'est septembre, non? C'est
0: ouais,
2: pas ça, non?
0: Exactement.
2: Ouais.
0: Après les grandes vacances.
2: Voilà.
0: Bah, comme ça, elle reviendra dans l'émission. Et toi aussi, alors, t'appelais pas pour nous larguer.
2: Exactement. Je reviens.
0: Génial.
2: Je scotchais à vous.
0: Excellente nouvelle. On écoute Chien de Louane et David. On se retrouve à la rentrée, alors.
2: Ça marche, à la rentrée. Bonnes vacances, alors.
0: Salut.

0: bien, une des chansons que Louane a sorties cette année, il y en a une autre qui s'appelle Conduire, et on pense donc que ces deux chansons-là seront sur son 6e album à venir dans quelques semaines.
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0: Allez, remontons le temps jusqu'en 1991, il y a 35 ans, grande année musicale 1991. On a un comeback d'un artiste adoré des années 70, c'est William Scheller qui fait pleurer la France entière avec Un homme heureux. Mais si

1991, c'est aussi l'année où le public français commence à vraiment beaucoup aimer le rap français. Les albums de La Planète Mars, de I Am, Authentique, du Suprême NTM et le premier titre d'MC Solar sur Qui sème le vent récolte le tempo, ça s'appelait Bouge de là.

c'était vraiment incroyable. Le clip de Smells Like Teen Spirit, il était fou. Mais le clip de l'année 91, c'est quand même Black or White de Michael Jackson, qui fait découvrir le morphing au grand public. Et ça, c'était complètement fou. Enfin, 1991, c'est l'année de Désenchanté, un des plus grands tubes de Mylène Farmer, sur son troisième album, L'Autre. Là encore, on ne peut pas parler de la chanson sans essayer de se souvenir du clip. Et vous encouragez d'ailleurs à aller le voir. Il est toujours disponible sur YouTube, tourné en Hongrie, il est absolument incroyable. Allez, on part en 1991 avec Mylène Farmer.

0: Julie, Nico, Jean-Maurice et Eve. On fera aussi un petit focus sur Stéphane Escher, parce qu'il est en tournée. A tout de suite.
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0: Et des auditrices, monsieur à la grosse voix, n'oublions pas ça. Celles et ceux qui voudraient participer à partir de la rentrée. Hein, Décibels fera sa rentrée officielle le 31 août. Donc voilà, ça, à nouveau tous les dimanches, l'émission des auditrices et des auditeurs. Mais vous pouvez d'ores et déjà nous envoyer un mail. Hein, on regardera ça évidemment cet été. Notre adresse c'est Décibels avec un S à la fin, @radiofrance.com. Décibels au pluriel, @radiofrance.com. Dans le mail, vous mettez la chanson que vous avez envie de partager avec nous et puis votre numéro de téléphone pour qu'on puisse vous rappeler. Là, par exemple, on vient de rappeler Julie. Bonsoir, Julie.
3: Bonsoir, Émilie.
0: Bienvenue dans la dernière de la saison. Comment ça va, Julie?
3: Ah bah, fatiguée, mais très contente de faire partie de la dernière, justement.
0: Ah, bah écoute, on a vécu des jolis moments avec toi et tes choix musicaux pendant toute la saison. Et là, je suis contente parce que c'est un duo qu'on n'a pas passé encore dans Décibels, entre un groupe et un chanteur.
3: C'est ça. Donc, groupe découvert grâce à toi.
0: Oui.
3: Parce que c'était une découverte, je ne sais plus si c'est en début d'année ou en fin de l'année dernière, hein, les dates m'échappent.
0: Moi aussi.
3: Mais MPL, j'avais appris que ça s'appelait. Oui, c'est ça. Et tu nous avais dit que c'était Ma Pauvre Lucette.
0: Oui, c'est ça, c'était très étrange parce que MPL, ça faisait un peu genre PNL, genre un blast de rappeur. Et en fait, non, c'est MPL, Ma Pauvre Lucette. C'était moins... Voilà, mais c'était rigolo.
3: Oui, mais en même temps, c'est plus proche de leur image.
0: Oui, c'est vrai, on est d'accord.
3: Donc, ce soir, voilà, je proposais MPL et Ben Mazué pour Fleur Bleue. Alors déjà, rencontre un peu improbable.
0: Ouais.
3: Et j'ai vraiment craqué sur... Ben Mazué, je le connais depuis son album Concept sur les âges 15, 25 ans, 35 ans.
0: Ouais.
3: Mais c'est très souvent sérieux, avec des sujets qui sont quand même souvent importants. Enfin, voilà, qui sont... oui, je dirais sérieux. Quand
0: oui,
3: même.
0: En tout cas, pas dans la légèreté. Forcément, Ben Mazué, c'est la famille, la trahison, les divorces. Oui, c'est voilà.
3: Les difficultés de vie.
0: Oui.
3: Enfin, voilà. C'est très bien, hein, c'est très intéressant, mais ça n'est pas léger. Et là, il fait quelque chose de léger. Il a participé à l'écriture. Hein, j'ai vu dans l'album parce que j'ai acheté l'album de MPL.
0: En physique.
3: En physique. Moi, j'achète encore des CD.
0: Bah, c'est super, Julie.
3: Voilà, j'en achète quelques-uns par an parce que je suis comme tout le monde, je stream plutôt, mais ouais. Je veux pas des vinyles parce que j'ai pas assez de place, donc j'achète encore quelques CD.
0: C'est voilà. Bien. Eh ben, tu sais que heureusement qu'il y a encore des fans de musique comme toi. Et je vois derrière la vitre Iris, la réalisatrice de l'émission, qui hoche la tête parce que elle aussi elle achète des CD.
3: Moi,
0: et Christophe qui est à la technique, lui aussi l'achète des CD. Donc voilà, bravo les jeunes, trop bien.
3: Non, mais c'est vrai que c'est quand même important parfois de couper tous les réseaux et puis d'avoir juste une petite chaîne et d'écouter sa musique entre soi.
0: On est d'accord.
3: Ouais.
0: Et alors cette chanson, donc Fleur Bleue, tu parlais de sa légèreté. Et est-ce que la rencontre MPL Ben Mazué pour toi, elle est réussie puisque sur le papier, elle n'était pas évidente.
3: Alors, pour moi, oui. Je trouve que c'est... Ils se laissent un peu porter l'un l'autre. En fait, on a vraiment le sentiment d'un partage, alors qu'ils sont assez éloignés. Ben Mazué accepte d'être dans une petite chorégraphie, parce que souvent, MPL en fait.
0: Ouais.
3: Il est plus souriant, il est plus... Il fait partie du collectif, quoi. J'ai pas eu le sentiment d'un chanteur individuel qui vient faire une prestation au sein d'un groupe. J'ai vraiment senti une volonté de faire groupe ensemble. Donc moi ça m'a beaucoup plu.
0: Alors normalement ça devrait vous faire le même effet les amis. Fleur Bleue, MPL et Ben Mazué. C'est sorti il y a vraiment pas longtemps. Et c'est Julie qui vous l'offre. Merci Julie.
3: Bonne soirée.
0: Merci. Oui, merci beaucoup.

0: saison. Julie, extrêmement réussie, cette rencontre entre MPL et Ben Mazuet, ça s'appelle Fleur Bleue. Le dernier album de MPL, lui, s'appelle Bisous Magiques. J'aime beaucoup ce titre. Et ils sont en ce moment sur la route des festivals d'été. Vous allez les voir vendredi aux Arsenic à Lille-sur-Tarn, dimanche soir aux Nuits de l'Erdre, tout près de Nantes, et la semaine prochaine aux Francofolies de La Rochelle.
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0: Nous sommes le 28 juin et aujourd'hui c'est l'anniversaire des adieux de Wham. Wham, point d'exclamation, le groupe de George Michael et Andrew Ridgeley. Ça a lancé la carrière solo de George Michael et ça nous a laissé quelques tubes absolument délicieux. Et bien le 28 juin 1986, il y a pile 40 ans, c'était l'ultime concert de Wham au stade de Wembley en Angleterre devant 72 000 personnes. C'est sûr que les gens criaient très fort. On peut essayer de les égaler en chantant Wake Me Up Before You Go. Go, c'est Wham.

0: quel tube et les mots-clés du clip étant couleur pastel et mini-short, je ne peux que vous encourager à aller le chercher. Wake me up before you go, Ghost et Wham.
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0: Nico est avec nous en ce dimanche soir. Salut Nico!
2: Bonsoir ici, bonsoir Maz.
0: Comment ça va?
2: Comment on va?
0: Bah écoute, pas mal, on t'a pas assez entendu cette année, cette saison. On fait un peu le conseil de classe, hein, parce que c'est la dernière de la saison.
2: Ah ouais, mais on est pris par les bentes, tu sais ce que c'est.
0: Bah voilà, c'est ça, t'as un gros emploi du temps aussi avec le décibel en semaine. Mais ça fait plaisir de t'entendre le dimanche.
2: Oui, en plus c'est quand même un jour, moi je suis un peu de la team Piaf, Gréco, Aznavour, je vais les dimanches, donc au moins tu égayes nos fins de dimanche et on t'en ressera, on t'en sera ailleurs. Éternellement reconnaissant et plus si affinité.
0: Oh là là, mon Nico, merci beaucoup. Moi aussi, je vous suis reconnaissante parce qu'en vrai, qu'est-ce que c'est chouette de faire une émission avec des gens qui sont passionnés de musique. Puis alors, toi, là, tu nous as fait un choix, une chanson qui a 60 ans, mais tu me dirais, elle est sortie hier.
2: Aussi.
0: Ah ouais, tu me dirais, elle est sortie hier. Je te dirais, ouais, ok, d'accord, les gens sont fous. Ils étaient fous il y a 60 ans, mais c'est encore fou hier. L'album, c'est Pet Sounds des Beach Boys, hein, c'est ça que tu as choisi.
2: Ben c'est ça, et ben pour les 60 ans, t'as raison, et voilà, et ça me met un peu en joie. Alors ça contrebalance avec le gros choc qu'a constitué la mort de Brian Wilson
0: l'année dernière, incroyable.
2: Alors ça m'a mis un coup derrière la gravité, enfin je suis pas le seul, mais bon, ça a été dur.
0: Ah oui, moi je me souviens, j'étais en direct quand je l'ai appris, c'est Marine Logeni, la journaliste, qui est arrivée en studio pour faire son flash, et en fait la dépêche AFP est arrivée sur son écran, et elle se tourne vers moi, elle me dit « Ah, Brian Wilson est mort !» Horrible. Alors qu'il avait 82 ans, Nico, donc on s'en doutait bien qu'il allait mourir. Pourquoi on a réagi comme ça?
2: Ben parce que c'est les œuvres sont immortelles, donc on pense les compositeurs aussi, quoi.
0: Ouais, t'as raison.
2: Et bon, alors ceci dit, après il a pas une vie marrante, donc bon, entre les dépressions, entre tout ça, donc
0: oui.
2: Bon,
0: il a pas que mangé bio, voilà.
2: Non.
0: Voilà, donc effectivement.
2: Non, après sinon ça a peut-être pas produit que ses résultats non plus. Je ne sais pas, mais. Mais bon, donc voilà, quand même une pensée pour lui, et puis dire au moins, bah voilà, il nous a fait un mauvais coup, mais il continue à nous mettre en joie quand on écoute ses morceaux, et notamment ce bout de It'd Be Nice, ça, qui met en joie pour la journée ou la soirée, quoi.
0: Ah, mais qui met la joie pour toute la vie, en fait.
2: Voilà,
0: cette chanson,
2: ça.
0: Elle est tellement lumineuse, tellement joyeuse, tellement, on dirait qu'il l'a fabriquée pour nous faire du bien. Tu sais, parfois, t'écoutes des chansons, tu fais, ah, là, il y a des artistes, ils veulent me faire un peu souffrir. Il y a ça, tu sais, parfois, ou des paroles hyper violentes et tout. Et lui, c'est le contraire. Là, tu te dis, il a voulu me faire un câlin avec une chanson, quoi.
2: Non, et puis commencer là-dessus, c'est quand même un sacré défi pour continuer l'album. Hein, parce
0: c'est
2: que
0: vrai.
2: Moi, j'aurais fait un truc comme ça, j'aurais été pris ma retraite, ou j'en sais rien, mais tu t'essayes pas de faire autre chose, quoi. C'est un miracle, c'est bon, quoi. Enfin, il a quand même... Et voilà. Et aussi la dernière chanson de l'album qui est extraordinaire, enfin, et les autres au milieu aussi.
0: C'est ça. Donc, réécoutez Pet Sound si vous avez le temps cet été. C'est un très beau moment à passer. Et nous, pour les deux prochaines minutes, on sera dans les bras de Brian Wilson qui nous fait un gros câlin avec cette chanson des Beach Boys. Wouldn't it be nice? Et bah, tiens, toi aussi, Nico, je te fais un gros câlin et merci beaucoup.
2: Gros bisous. Merci pour toute cette saison. Et puis, à la rentrée prochaine.
0: À la rentrée.

0: chanson. On se sent mieux après, hein. Wouldn't it be nice? C'était les Beach Boys. Merci à Nico pour ce joli moment de bonheur et de joie musicale.
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0: Ah, comme c'est la dernière de la saison, on retrouve tous nos habitués. Jean-Maurice est dans la place, tout baigne. Salut Jean-Mo.
2: Yes, oui, salut, salut.
0: Comment ça va?
2: Oui, très bien. Bah, surtout les chanter, là, pas mal, hein.
0: Oui, parce que hors antenne, je chante les chansons, et notamment les Beach Boys. C'est pas la plus facile, hein.
2: Non.
0: Non, mais c'est vrai, tu me fais un petit compliment comme ça, tu te moques pas, parce que quand même.
2: Non, pas du tout.
0: Non, oh, t'es gentil. T'es gentil. Jean-Maurice, oui, parce que Jean-Maurice, ouais. Toi, t'es chanteur, tu chantes en chorale, toi.
2: Oui, ça peut m'arriver, oui, très bien. Bah. Enfin, j'aime beaucoup ça, je veux dire, je le fais moins souvent que je voudrais, mais ça va reprendre.
0: Ceci dit, avec les harmonies vocales des chansons des Beach Boys, voilà un groupe dans lequel, si vous chantez en chorale, vous pouvez aller chercher, taper dans le répertoire, vous pouvez faire des belles choses.
2: Voilà.
0: Alors Jean-Mo, tu m'as fait découvrir une chanson, celle que tu as choisi d'écouter ce soir. Je ne savais pas qu'elle existait, je suis très contente qu'elle existe. Donc, merci. Il s'agit d'un duo entre Vali et Jessie Chaton. Alors, Vali, il faut que tu expliques. Jean-Maurice, tu l'as découverte comme animatrice radio, comme chanteuse.
2: Oui. J'ai gardé en tête son époque Europe 2, hein, qui était pas mal.
0: Mais oui.
2: Une fois que, bien sûr, elle avait donc fait ses... Mais en fait, c'est plus une chanteuse, mais diseuse. Elle articule très, très bien.
0: Oui.
2: Et donc, c'était la voix du duo de Chagrin d'amour.
0: C'est ça, chacun fait ce qui lui plaît. C'est elle, la voix féminine de chacun fait. Ah, là aussi, c'est pas facile. Voilà, c'était elle, Vali. Et en fait, c'est une Américaine. Et donc, elle a ce petit accent tellement cool.
2: C'est ça qu'elle a entretenu, on dirait. Mais elle le fait très bien.
0: Elle le fait hyper bien. Et donc, en plus, elle avait un look pas possible. Tu te souviens, grande blonde avec les cheveux courts, là. Elle était à la télé aussi dans les années 80. Et puis ensuite, vraiment, ouais, la radio, quoi. La radio. Moi, je l'ai beaucoup écoutée sur France Inter. Elle avait une émission super qui s'appelait Système Disque. Ouais. C'était trop bien, elle recevait des artistes et tout. Ouais. Et donc, alors, ce duo-là, Vali et Jessie Chaton.
2: Bah, écoute,

0: duo, on se demande d'où il sort, mais oui. J'ai écouté ça sur, donc ça a tout de suite attiré mon oreille, sur Instagram, okay. Et enfin surtout vu ce à quoi elle ressemblait. Ça, des fois, elle était restée dans l'ombre, mais ça ne change pas tellement de cette époque-là. Et surtout, ça rappelle le duo avec Grégory à l'époque.
1: Donc avec Chagrin d'amour.
0: Exactement.
1: Ouais. Alors, si vous écoutiez de l'électro-rock dans les années 2000, sachez que Jesse Chaton, le garçon du duo que vous allez entendre maintenant, c'était le chanteur du groupe Fancy. Il a aussi chanté pour General Electric, pour Justice ou encore pour Rhinocéros. Voilà, une belle voix de mec bien aiguë. Et ce duo, Le Retour de l'amour, qui est sorti il y a quelques jours. Et voilà, je ne sais pas trop d'où il sort. Je sais que la production s'appelle Plaisir de France et ça leur va bien.
0: C'est exactement ça. Bien. Et puis ça fait très électro, on a l'impression de revivre cette époque, quoi. Donc c'est super.
1: Ça sent le tube de l'été. On va se l'écouter, ta découverte, Jean-Maurice. Merci de l'avoir partagé avec nous. À la prochaine.
0: À la prochaine.
1: Merci, Jean-Beau. Merci. Voici Bali et Jesse Chaton. C'est Le Retour de l'amour.
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0: Valie et Jesse Chaton, le retour de l'amour, ça c'est vraiment ma découverte du jour. Merci à Jean-Maurice de l'avoir partagé avec nous.
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0: Et avec Stéphane Echer qui est en tournée, il a annoncé plein de concerts. Il cartonne hein, avec son 18e album sorti il y a quelques mois, Poussière d'or.

chercher quelles étaient les chansons les plus populaires de notre Stéphane Echer, et je dois dire que son premier gros tube remonte à l'album Silence, qui aura 40 ans l'an prochain.

0: roi et je suis sous de toi. Non mais déjà à l'époque quand même, trop fort Stéphane. Il y a l'album Carcassonne aussi en 1993, très rock, très classe.
1: Qui était numéro 1 dans mon cœur, pour une émission qui s'appelait Connexion avec Yann Kulig.
0: Oh ! Ah mais dis donc, mais
1: oui, j'adorais. Donc une fois ou deux, j'étais passée dans l'émission, et puis alors après, eh bien, c'était avec toi.
0: Oh là là, mais franchement, t'as une voix de radio, Eve.
1: Bah écoute, merci.
0: Tu te sers de ta voix dans ton travail ou pas ?
1: Je suis enseignante, alors un petit peu, mais je ne chante pas. Hein. En revanche, il vaut mieux pour tout le monde.
0: D'accord, très bien. Alors, Eve, tu nous as choisi une chanson merveilleuse, un peu magique même, qui s'appelle « Don't worry, be happy » de Bobby McFerrin, grand tube des années 80, mais encore aujourd'hui, ceci dit. Qu'est-ce qu'elle te procure, cette chanson ? Pourquoi tu l'as choisie ?
1: Ah bah tellement de calme, de paix, de sérénité. Tu as forcément un sourire scotché aux lèvres quand tu l'entends. C'est pas possible autrement. J'hésite parfois même, tu vois, j'adorerais pouvoir pendant les examens diffuser cette chanson avant aux étudiants que je pense que vraiment ça te met dans de bonnes conditions. C'est pas si grave, ça va bien se passer. L'important c'est d'être heureux dans la vie. C'est comme un super beau message. Donc, oui, j'adore vraiment, puisque ça va être l'été, les gens vont quand même peut-être être en vacances, taper Bobby McFerrin plus impro, public, gamme pentatonique, si vous arrivez à l'écrire, parce que bon, voilà. Il est tellement extraordinaire, ce monsieur, c'est Monsieur McFerrin, vraiment.
0: Ouais, immense artiste, hein.
1: Alors, donc, je fais beaucoup de choses à cappella, hein, donc, Don't Worry, Be Happy, mais certains jouent du piano, de la guitare, lui, il joue du public, des âmes, il arrive à faire participer les publics, et c'est tellement beau. J'ai vraiment un regret dans ma vie, c'est de ne pas l'avoir vu en concert, et là, ça commence à être un petit peu tard. Et moi, qui ai beaucoup de mal à sortir de chez moi, parce que pour certaines choses, c'est compliqué, honnêtement, je crois que si j'avais l'occasion d'aller à un de ses concerts, je me mettrais un bon coup de pied aux fesses, et j'irais m'amuser avec lui, parce que je trouve que ça doit être un énorme moment de bonheur. Mais c'est pas grave, heureusement, il y a YouTube, enfin, il y a Internet qui permet d'avoir accès à tellement de choses. Vraiment, vraiment, allez voir Bobby McFerrin impro et vous allez prendre un énorme shot de bonheur.
0: Très bien, ça c'est les voir comme on les aime. Vous faites ça, hein, les enfants, pour lundi matin, s'il vous plaît. Et Eve, on te remercie infiniment et on va chanter, siffler et taper dans les mains. C'est un a cappella absolument sublime et qui, normalement, fait l'effet d'un médicament.
1: Tout à fait. Vraiment, bel été à tout le monde. Grosse bisous à toi et à toutes les équipes. Et puis rendez-vous en septembre.
0: Oui, à la rentrée. Bisous.
1: Bisous.

0: Be happy, ça veut dire te fais pas de bile et sois heureux. C'est tout ce que je vous souhaite pour l'été qui arrive. Je vous le disais, Décibel sera là, les essentiels, les meilleurs moments tous les soirs à 20h sur votre radio ici. Et puis à partir du 31 août, Décibel, saison 5, eh oui, qui l'eût cru, à 19h tous les soirs. On changera d'horaire, mais je vous le redirai à la rentrée. Pour le moment, je remercie l'équipe de l'émission qui était là ce soir. Il y avait Iris Guitoni, Christophe Hulens, Elodie Bianca Maria, Yannis Kalem et Franck Moilier.
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2: silence. 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
4: Bonjour, bonjour, bon dimanche. Sous vos applaudissements, c'est Willy vient déjeuner chez vous, numéro 1066.
5: Oh là là,
4: bonjour la tribu.
6: Bonjour.
4: Alors, qui est là aujourd'hui? Nicolas Malabeuf, bonjour mon bon Nicolas.
5: Bonjour Willy, bonjour tout le monde.
4: Notre enfant de la télé est là, et Fabien Aymon, notre guide. Bonjour mon Fabinou.
7: Bonjour Willy, bonjour à tous.
4: Et bienvenue à tous. Merci d'avoir choisi votre émission utile sur votre radio utile. Alors, c'est la dernière de la saison. Si, mais restez avec nous jusqu'au bout. On vous dira tout à l'heure ce que nous allons devenir. J'aurai trois bonnes nouvelles à vous annoncer et une mauvaise.
5: Oh là, on n'est pas au courant pour la mauvaise.
7: Ça m'inquiète. Je crois qu'on est viré.
4: La DRH n'a pas osé vous appeler.
7: Mais... Non, c'est la première en direct.
4: Donc restez avec nous, restez bien à l'écoute. D'ici là, mes amis, voici vos 55 minutes nécessaires où on va comprendre l'actu avec nos invités et s'amuser de la vie avec nos chroniques. Alors vite, notez bien les dossiers du jour. Dans un instant, cette canicule aura lancé un débat lunaire. Pour ou contre la clim? Alors au-delà des sensibilités des uns et des autres, une clim, est-ce que ça pollue vraiment? Est-ce qu'il ne serait pas urgent de au moins climatiser tous les endroits où il y a du public, des personnes vulnérables? Peut-être même climatiser tous les appartements de dernier étage, sous les toits? Eh bien on en parle dans une minute. Et à 12h30, le boom de la prêtrise. De plus en plus de jeunes se lancent dans le métier de prêtre. Alors pourquoi devient-on prêtre? Pourquoi en ce moment? Comment devient-on prêtre? Est-ce que lorsqu'ils sont à table, ils ont le droit de dire chaussée au moins.
5: Oui.
4: Amen. Voilà. Eh bien, on en parle dans 20 minutes. On a le droit de dire ça. C'est bien. Eh bien, bien sûr, vous le savez, vous faites partie de cette tribu. Alors, réagissez sur tout ce que vous entendez sur le groupe Facebook. Alors
7: le groupe officiel.
4: Oui.
7: Alors, vous pouvez vous abonner. Faites péter les compteurs pour la dernière.
4: Ah oui, allez-y.
7: Pour nous retrouver, pour vous abonner, c'est gratuit. Vous tapez Youpi la vie avec Willy Rovelli. Et comme c'est la dernière émission de la saison, donnez-nous votre avis, voilà, concernant l'émission, car c'est votre émission.
4: Ah, hein.
7: Et nous avons déjà pas mal de messages. Marie-Ange Vigné a écrit: merci, vous mettez de la bonne humeur chez nous tous les week-ends. C'est très gentil. Merci Marie-Ange. Et Damien Sirad, alors lui a écrit: encore une belle saison. Willy le râleur radin au cœur d'or.
4: C'est vrai.
7: Fabien le bout en train super pro.
4: Ah,
7: oula, pour enlever.
5: Il nous connaît mal.
7: Nicolas le sourire, la gentillesse et la curiosité. Pour vous avoir rencontré après un spectacle de Willy, c'est pas du faux. Vous jouez pas les stars.
4: Bon,
7: merci beaucoup Damien.
5: On n'est pas les stars.
7: On l'a payé Damien. Continuez à réagir, c'est gratuit. Le groupe Facebook Youpi la vie avec Willy Rovelli.
4: Venez nous flatter, tiens, aussi au téléphone. 0810 055 056. Non, mais ici, nous, on est trop transparents. S'il y a des critiques à faire, allez-y. Il n'y a aucun problème. On écoute tout, nous, hein, on prend tout. 0810 055 056. C'est votre émission. Profitez, c'est la dernière. Et vous repartez aujourd'hui avec moi.
5: Eh bien, elle se prépare pour l'été. Elle a déjà mis ses tongs et sa crème solaire. 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Elle vaut 100 euros. Et le tirage au sort, c'est en fin d'émission.
4: Merci beaucoup. On a tout dit.
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4: Allez, ouvrons notre premier dossier. Bonjour François Gémen.
8: Bonjour Willy.
4: Bienvenue ici mon cher François. Je l'adore François Gémen. Vous êtes membre du GIEC. Alors déjà, pouvez-vous nous dire c'est quoi le GIEC?
8: C'est le groupe d'experts qui est mandaté par l'ONU pour évaluer les connaissances qu'on a du changement climatique. Donc on rend de très gros rapports tous les 6 à 7 ans.
4: Très bien mon cher François. Alors cette semaine, avec la canicule, il y a eu un curieux débat qui a été lancé entre autres dans les médias. Pour ou contre la clim? Les contre disent que ça pollue, les pour disent oui, mais enfin ça peut aussi sauver des vies. Et vous alors mon cher François, quelle est votre position là-dessus? Parce que je vous ai beaucoup entendu là ces derniers jours.
8: Alors j'ai trouvé honnêtement Willy ce débat un peu lunaire, comme s'il s'agissait d'en faire un sujet politique.
4: Voilà.
8: Et je pense qu'il faut revenir à un peu de pragmatisme et remettre un peu les pendules à l'heure.
4: Merci François. Alors allez-y.
8: Premier point, est-ce que ça pollue?
4: Oui.
8: Alors un petit peu, mais je pense qu'il faut remettre les choses en perspective. D'abord parce que l'électricité que la clim va consommer, c'est une électricité décarbonée en France. C'est pas le cas dans les autres pays évidemment, mais en France on a la chance d'avoir cette électricité décarbonée. Et donc, les impacts en termes de rejets de gaz à effet de serre sont très limités pour l'électricité. L'autre sujet, c'est les gaz réfrigérants qui sont utilisés dans les climatiseurs. Ça, ce sont des gaz qui sont très nocifs pour le climat, mais la bonne nouvelle, c'est que la technologie a beaucoup progressé, que la réglementation a aussi interdit les gaz les plus polluants, et en fait les gaz réfrigérants que vous avez dans les climatiseurs aujourd'hui, c'est à peu près les mêmes que ceux que vous avez dans
4: les frigos. Voilà, c'est les mêmes.
8: Et on n'interdit pas aux gens d'avoir des frigos, évidemment.
4: Non, non.
8: Le troisième sujet, c'est les rejets de chaleur dans la rue. Ça, c'est important de dire que ça n'affecte pas le climat mondial, ça n'affecte pas l'atmosphère, c'est un phénomène très local dans la rue. Alors c'est vrai que c'est que dans des zones très denses, comme à Paris, ça peut faire monter la température dans la rue d'environ 2 degrés. Mais encore, pour relativiser, ça réchauffe moins la rue que les voitures. Mmh. Or, personne n'interdit la circulation automobile pendant les canicules. Mmh. Donc, on ne peut pas dire que la clim n'a pas du tout d'impact sur l'environnement. Il y a quand même un léger impact, mais je pense quand même que les bénéfices en termes de santé publique sont plus importants. Ça permet de sauver des vies. Il y a malheureusement des gens qui sont morts dans leur appartement parce que ces appartements étaient juste trop chaud. Je pense qu'il faut considérer aussi l'enjeu de la santé publique. Le but de la lutte contre le changement climatique, Willy, c'est quand même de sauver des vies.
4: Bah oui.
8: Donc, si vous sacrifiez des vies humaines en pensant protéger le climat, c'est que vraiment, vous n'avez pas compris grand-chose à l'affaire.
4: Voilà, vous dites que ça peut avoir une conséquence sur la planète, mais ça en vaut la chandelle quelque part, quoi. Voilà, faut...
8: C'est ça. Je pense que le gain en termes de santé publique est supérieur à l'impact sur le climat, qui est quand même, il faut le dire, très limité. Cela étant dit, il y a quand même deux limites à la crise. La première, c'est que ça résout pas le problème du changement climatique.
4: Non.
8: Évidemment, ça joue pas sur les émissions. Et donc, on ne peut pas se contenter de faire de la clim sans baisser aussi nos émissions. La bonne nouvelle, c'est que si vous installez une clim réversible, par exemple une pompe à chaleur, vous pouvez réduire les émissions liées au chauffage de votre logement. Et donc, ça vous permet à la fois de baisser vos émissions et de baisser votre facture. Donc, si vous avez la possibilité de faire cet investissement, mon conseil, c'est de le faire.
4: C'est un membre du GIEC qui vous le dit. C'est pas un vendeur de pompe à chaleur qui vous le dit. Donc, on précise bien, mon cher François. Allez-y,
8: L'autre enjeu, c'est l'enjeu social, évidemment. Ça reste une solution individuelle. On sait que ça peut coûter cher. Et donc, tout le monde n'est pas égal, ni face aux canicules, ni face à la possibilité d'installer la climatisation. Et donc, c'est une solution individuelle qui peut pas remplacer les solutions collectives, végétaliser les villes, faire évoluer l'urbanisme, etc. Tout ça, c'est également très important. Donc, la clim, c'est pas l'alpha et l'oméga, mais ça fait partie des solutions.
4: Voilà. Quand vous appelez un grand plan d'investissement pour le climat, vous entendez quoi par ça, mon cher François, du coup ?
8: Alors, j'entends la climatisation dans tous les bâtiments publics. J'entends la végétalisation des villes. J'entends la rénovation des logements privés. J'entends une évolution des normes d'urbanisme et d'architecture qui parfois empêchent des rénovations, empêchent de mettre la climatisation. J'entends aussi qu'on réfléchisse ensemble sur les horaires de travail, sur les rythmes scolaires. En fait, le problème, c'est que on a conçu toute la vie en France pour un climat tempéré. Or, le climat de la France, il est en train de changer. On le voit bien, il va falloir s'adapter à un climat plus méditerranéen. Et donc, il va falloir aussi s'inspirer des pays méditerranéens.
4: Parce que
8: c'est pas la fin du monde. Il faut juste apprendre à vivre autrement.
4: Parce que cette chaleur-là, c'est qu'on a eu là ces derniers jours, c'est quoi? C'est juste un apéritif? C'est l'apéricube de la météo future?
8: Oui.
4: Oui, voilà.
8: Dire ça comme
7: échantillon.
8: Ce qui est certain, c'est que oui, malheureusement, ça va se reproduire et ça va s'amplifier dans le futur. Bon. Et donc, si on veut pas en souffrir, comme on a souffert la semaine qui vient de s'écouler, il va falloir adapter beaucoup de choses, en particulier le bâti. On a conçu tous nos bâtiments, toutes nos villes pour qu'elles résistent au froid. Maintenant, il va falloir les transformer pour qu'elles résistent aussi au chaud.
4: Merci beaucoup. Voilà, parce que c'est très clair, comme d'habitude avec François. Je l'aime, François Gemène. Merci beaucoup d'être passé nous voir, membre du GIEC, co-directeur de l'Observatoire Défense et Climat. En France, 25% des logements sont climatisés, contre 60% en Italie, 73% en Sicile, 40% en Espagne, 60% en Grèce. Voilà, si vous vouliez briller ce midi, vous mangez, tu sors ça et j'en dis alors là, qu'est-ce qu'il sait?
7: Qu'est-ce qu'il est intelligent.
4: On parle de quoi avec toi dans un instant, mon bon Fabien?
7: L'actu web de la semaine, j'ai encore trouvé des idées pour vous rafraîchir, notamment une astuce avec des petits pois congelés.
4: Des petits pois congelés, très très bien. En attendant, est-ce qu'on n'irait pas là sur...
1: Et du Mitchell.

0: est avec l'excellent Eddie Mitchell.
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0: Il est midi 16, mes amis, nous sommes en direct. Merci d'être avec nous, merci de votre fidélité. Regardez, il est là, Fabien et moi, notre geek. Alors, mon Fabinou.
3: Toute l'actu web de la semaine, et avec encore et toujours cette canicule. Et un petit garçon a bien fait rire les internautes il y a quelques jours, parce qu'en fait, il n'arrive pas à prononcer le mot canicule.
4: Il fait trop chaud, c'est la manipule. On est
5: la manipule,
4: quand il fait chaud.
3: Mignon, canicule, manipule, c'est presque la même chose. Passons à l'astuce du jour. Une jeune internaute a une idée originale pour rafraîchir son appartement cette semaine. Elle a accroché une bouteille en plastique à son ventilo et écoutez ce qu'elle a mis à l'intérieur.
6: On a trouvé une solution de malade pour rafraîchir la pièce. Tac. Donc c'est une bouteille qui a des trous avec une charlotte, je crois, et il y a des petits pois congelés dedans. Ça rafraîchit à mort.
3: Ouais, en fait, elle a rempli de petits pois congelés sa bouteille. Elle l'a accroché directement au ventilo et du coup, ça diffuse. Ça fait comme une petite clim, okay. Voilà, comme une petite clim. Sinon, autre astuce pour trouver de la fraîcheur, reprendre contact avec d'anciens potes. Oui, d'anciens potes propriétaires de piscine.
7: Ah, oui.
3: C'est ce qui a fait l'internaute Pierre-Antoine.
8: Allô, Jérémy. Je sais pas si tu te rappelles de moi. On était ensemble en fait quelques mois. On avait fêté ton anniversaire dans la maison de tes parents, là où il y a une piscine. Ah, t'as déménagé. Pas trop bien que t'aies déménagé. T'as pas de piscine. Non. Là où t'as déménagé.
3: Voilà l'astuce du jour. Trouvez-vous des amis qui ont une piscine dans leur jardin. Autre astuce plus accessible. J'ai trouvé une application trop bien. Son nom, c'est Fraîchou. Fraîchou, appli créé par Axel Abri, un Rennais. Le principe de Fraîchou, c'est simple. L'appli, en fait, calcule les itinéraires piétons les plus ombragés grâce aux parcs et aux arbres qui se trouvent sur votre chemin. C'est pas bête quand même. Le fonctionnement est tout simple. En gros, c'est un GPS pour piétons, tout simplement. Il suffit d'entrer un départ, une arrivée et le tour est joué. Fraîchou propose jusqu'à 3 itinéraires allant du plus court au plus frais. Appli pratique pour ceux qui se déplacent donc à pied ou même à vélo. Le nom Fraîchou et c'est français, monsieur.
7: Bravo.
3: Toujours dans l'actu web, alors là on change de sujet. Un Australien a battu un record cette semaine un peu spécial. Celui du cri humain le plus fort du monde. Cet homme est capable d'hurler à plus de 122 décibels. C'est un niveau sonore équivalent à une tronçonneuse, au décollage d'un avion ou encore d'une sirène d'ambulance.
0: C'est toujours moins que Mama Rovelli.
3: Ah, c'est
0: rien tout ça.
3: Petit joueur, après avoir écouté l'homme le plus bruyant du monde, écoutons une voix beaucoup plus agréable.
9: Hier encore, j'avais 20 ans, je gaspillais le temps en croyant l'arrêter. 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
0: Ah, c'était pas mal.
3: La personne que vous entendez, en fait, c'est un supporter de l'équipe du Maroc. Le gars, en fait, s'est filmé dans la rue avec le maillot marocain en train de chanter. Il était tout seul. Du Charles Aznavour, la vidéo est devenue virale en quelques heures. Elle a été vue des millions de fois. Comme quoi, certains supporters sont vraiment formidable.
0: Toi aussi, mon Fabinho, tu as formidable. Comment?
7: Formidable.
0: Ils sont jaloux, les deux, là. Mais ils ont presque
7: c'est
0: le même
7: la dernière.
0: Âge.
7: Il y a 10 ans d'écart quand même. Hein.
0: Oui, alors.
3: Mais hein, tu fais mon âge et moi je fais ton âge.
0: Tu es mieux que Fabien.
7: C'est je m'inquiète. Hein.
0: C'est très étonnant.
7: Non, moi, je suis resté.
0: Tu es resté jeune.
7: Dans la force de l'âge.
0: Merci mon bon Fabien. Tu as été excellent tout au long de cette année. Oh, c'est vrai.
3: C'est
0: hein.
3: Grâce à vous. Vous me portez.
0: Mais non,
3: vous me portez.
0: Ben, voilà, moi je suis bien entouré avec vous. Je le reconnais. Oh. Donc merci beaucoup mon Fabien.
3: Ah,
0: reste
3: vous.
0: Avec moi jusqu'à la fin de l'émission parce que tu n'es pas au courant de ton avenir.
3: Oui, c'est vrai. Parce que là, en fait,
7: c'était la dernière tout court.
0: Voilà. Donc. À ta place, je resterai jusqu'à.
3: Ouais, non, mais je reste.
0: Comme tu veux.
3: Je suis payé de toute façon.
1: Enfin, d'ici, chaque week-end.
3: Jusqu'à 13h.
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0: Ça va, mon Franck?
10: Et ça va très bien, Willy. Ça me fait plaisir de vous retrouver.
0: Ben, c'est un plaisir partagé, mon Franck. Tu nous appelles d'où?
10: Alors, j'appelle Damien dans le Hauts-de-France.
0: Ah, Damien, très bien. Ah, bah, on va pas. Ah, non.
3: Oui, à Lille.
0: Ah, on va à Lille. Ah, bah, oui. Amiens, c'est pas Lille. Alors,
3: non.
0: Oublie ce que je viens de dire. Oublie ce que je viens de dire, Franck. Franck, tu voulais réagir sur les clims, je crois, c'est ça?
10: Ben oui, je pense que. Moi, je suis contre la climatisation, déjà.
3: Pourquoi?
10: Je pense qu'il faut. Ben, il faut revenir à une climatisation naturelle. La climatisation mécanisée, elle va contribuer au réchauffement climatique. Imaginez, vous essayez d'éteindre un feu avec de l'essence, ça n'a pas de bon sens.
0: Oui, alors oui.
10: Pour faire une machine arrière,
0: oui.
10: On a arraché du végétal pendant des années, il faut planter, végétaliser, il faut arrêter de mettre du béton partout, il faut réfléchir avec nos polytechniciens, nos ingénieurs et nos politiques à des solutions pérennes, qui sont peu coûteuses. Après, la climatisation dans les établissements...
0: là où il y a du public, des hôpitaux, tout ça. Voilà.
10: Ça, c'est une évidence. Ça, c'est une évidence. Pour protéger nos anciens, on va dire. Donc là, il y a une priorité, bien sûr. Mais pour ce qui est de la fraîcheur à la maison, on va dire, entre guillemets, je pense qu'on peut faire d'autres efforts et éviter justement de mettre des clims partout et puis d'aggraver le problème finalement.
0: Ouais, alors là où je suis d'accord avec toi sur la végétalisation, c'est que le problème, le temps qu'un arbre pousse, faut quand même plusieurs années, tu vois, donc c'est un petit peu compliqué. Et après, par exemple, là, tu dis à la maison, on peut se débrouiller. Tu sais que, pardon, parce que nous, on habite Paris, mais c'est partout pareil en France. Hein, tu vois, tous les gens qui habitent au dernier étage, sous les toits, là, je peux te dire que là, c'était très compliqué. Donc, tu as raison, c'est vrai, mais c'est ce que vient de nous dire notre invité, François Gémen, hein, tu veux, le membre du GIEC, a dit exactement comme toi, il a dit, la clim, c'est pas la solution, mais c'est peut-être l'une des solutions.

0: Ben ça, c'est pas une fortune et puis c'est efficace.
1: Je suis d'accord. Je suis d'accord avec toi. Ben voilà. Ben peut-être qu'effectivement, il faut qu'on réfléchisse à tout ça. Mais hier, on en a parlé dans l'émission. On n'est pas prêt, mes amis.
2: Mais non,
1: il faut qu'on arrête. On est bon dans l'urgence. Dans l'urgence. On est bon dans l'urgence, mais on n'est pas bon dans l'anticipation. Donc voilà, maintenant il faut anticiper.
2: Oui, voilà.
1: Mon Franck, merci beaucoup d'être passé nous voir. On t'embrasse très fort et tu repars évidemment.
3: Franck, tu seras peut-être notre dernier gagnant de la saison.
4: Avec une clim
3: pour les 100 euros de carburant.
1: Voilà,
4: une clim, bien sûr.
1: Une énorme clim, bien grosse. Merci mon Franck. Allez, dans un instant, on va vous présenter un invité pas banal parce qu'on aime vous présenter des invités
5: pas banaux.
1: Mais d'abord, on va écouter assez ma chanteuse préférée, c'est Mylène Farmer, avec C'est à qui le tour.
3: C'est à elle, c'est nouveau,
1: c'est Mylène Farmer, c'est à qui le tour.
3: C'est à elle.
1: C'est à qui le tour. C'est Mylène Farmer.

0: Gaga. C'était autour de Mylène Farmer, la nouveauté. En fait, elle dénonce, elle dit qu'on est coinceaux, tu vois, qu'on revient un petit peu en arrière, qu'on a moins de liberté. Est-ce qu'on a moins de liberté alors?
1: Vous avez deux heures.
0: Fabien.
1: Oui.
0: Merci. Nicolas.
2: Ici, franchement, on peut tout dire.
0: Oh, c'est vrai. Oh, bon. Pas tout.
2: Ah, bah, quand même.
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0: Allez, comme promis, place à la personne pas banale du dimanche. Bonjour Sébastien Siemeniac.
5: Bonjour.
0: Bienvenue ici, mon cher Sébastien. Alors, vous êtes bouché dans le 95 à Sagy. Il y a quelques jours, vous avez fait le buzz, comme on dit sur les réseaux sociaux, après y avoir publié, j'allais dire, un cri d'alerte. Votre métier est de plus en plus difficile. Et vous voulez que ça sache, parce que vous voulez ouvrir, on va dire, les yeux de vos clients et des autres en toute transparence sur les difficultés de votre métier, c'est ça, mon cher Sébastien ?
5: Oui, même sur les difficultés de l'artisanat en France, parce qu'on est déjà plus beaucoup à ouvrir des commerces, à être des artisans, des vrais artisans, donc
0: voilà.
5: C'est une généralité.
0: Voilà, en fait, dans votre lettre, voilà, vous décrivez votre épuisement physique et mental. Alors déjà, physique, pourquoi un épuisement physique ? Pourquoi ? On imagine pourquoi, mais allez-y, expliquez-nous, c'est quoi votre quotidien ?
5: Pour les quotidiens, c'est autant un boucher, un boulanger ou tous les métiers, que ça soit un plombier, on est quand même sur des charges de travail. On est dans le froid, dans la chaleur, à l'extérieur. On travaille sur des charges lourdes, sur des heures pas possibles. C'est la charge physique, elle est là. En fin de compte, c'est tout ça. Et puis, bien sûr, la charge mentale qui pèse aussi sur nous.
0: C'est debout 3h du matin, par exemple, en ce qui vous concerne, des carcasses de 400 kilos parfois que vous portez à bout de bras. Et vous vous versez toujours pas de salaire, Sébastien ?
5: Il y a des mois où non, malheureusement, on peut pas, quoi.
0: C'est ça, voilà, c'est ça l'artisanat, hein, c'est ça. Hein, c'est tu bosses toute la journée et puis tu te ramènes rien.

0: puis, vous vouliez aussi évoquer la baisse du pouvoir d'achat, c'est-à-dire des gens qui viennent plus chez vous ou moins chez vous parce que eux n'ont pas d'argent, c'est ça ?
1: C'est du moins une réaction sur les grands groupes en fait qui écrasent un peu le marché. Hein. C'est quand on achète toutes nos bêtes en France, tout part à l'étranger et que aujourd'hui les éleveurs sont en train de tirer la langue parce qu'on achète des bovins qui sont élevés en plusieurs mois seulement quelques centimes. Nous, en tant qu'artisans, en fait, on est obligé d'être dans l'excellence, donc on est obligé de répercuter nos coûts. Sauf que vu que le pouvoir d'achat baisse en France et que les salaires n'augmentent pas, c'est un cercle vicieux.
0: Voilà. Du coup, bah, y en a beaucoup qui vont acheter la viande au supermarché.
2: Dans les grandes surfaces.
0: Qui est forcément moins cher, et voilà. Mais bon. Et vous parliez aussi d'épuisement mental, parce qu'il y a encore des clichés qui circulent sur votre métier, mon cher Sébastien.
1: Sur les artisans de manière générale, hein, c'est pas que mon métier, mais c'est vrai que c'est pour beaucoup, on se rend pas compte en fait du travail qu'il y a pour juste sortir un beefsteak ou une saucisse, ou ça peut être beaucoup de choses, hein, même un boulanger pour sortir une baguette. On se rend pas compte des heures, l'épuisement que ça peut apporter de justement soulever ses carcasses, aller détailler chaque pièce de viande pour apporter ce goût et proposer des bons morceaux en fait à nos clients, hein, tout simplement. On a plus cette image là, c'est plus facile d'aller chercher une barquette où on a même plus le nom du morceau dessus.
0: Votre lettre a eu un grand écho, mon cher Sébastien. Ça a changé des choses, vous avez vu, je sais pas, des gens sont venus vous en parler, comment ça se passe depuis?
1: Ça a eu son effet. On a beaucoup de gens qui ont changé un peu leur manière de consommer. En fait, en se rendant compte que c'est pas forcément moins cher ailleurs et que souvent la quantité ça rime pas avec la qualité. Et que à l'image de quelques euros au kilo, en fait, ça fait quelques centimes de différence sur le ticket final, mais que derrière on s'y retrouve parce qu'on a un filet de poulet qui va pas réduire en cuisson, on va avoir une pièce de viande qui va être plus tendre, plus goûtue, et surtout un contact humain avec son commerçant, hein, tout simplement.
0: Ouais. Je sais que moi j'habite dans Paris, il n'y a plus de boucher dans Paris. J'en trouve de moins en moins. Voilà, c'est dingue, hein, c'est un métier qui... Là, vous êtes dans un village, hein, donc c'est aussi une manière pour vous de défendre les commerces de proximité, petit commerçant.
1: Oui, et puis dans les petits villages, on n'a plus grand-chose. Hein. On fait fermer nos écoles. Aujourd'hui, dans les milieux ruraux, on n'a même plus de médecins, donc on n'a déjà pas beaucoup de commerces, il faut essayer de les garder.
0: Voilà, faut essayer de les garder. Merci mon cher Sébastien. Voilà, on voulait vous faire un petit coucou et par votre intermédiaire saluer effectivement tous les artisans de France, parce qu'ici on les soutient, on vous aime beaucoup et voilà, dès qu'on peut parler de vous, on le fait tout le temps. Donc Sébastien Simagnac, boucher à Sagy dans le 95, qui a donc publié une lettre ouverte sur Facebook sur les difficultés du métier. Il faut sauver les artisans, quels qu'ils soient. Hein. Sébastien est boucher, mais il parlait aussi des autres. Merci infiniment Sébastien. Passez un bon dimanche.
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2: Allez, partons gaiement vers la deuxième demi-heure de notre talk show du dimanche. Alors ici, c'est comme la messe du dimanche,
3: mais en pas pareil.
2: Sinon, c'est la même chose. Dans un instant, on va parler du boom de la prêtrise. Être prêtre, c'est tendance, mes amis. Et votre tribu est là, notre enfant de la télé, Nicolas Malabeuf. Tu rêvais de faire quoi quand tu étais petit, bon Nicolas?
4: Moi, c'était de la télé ou de la radio. Donc j'ai réalisé mon rêve.
2: Bravo, grâce à vous, Nico. Non, grâce à toi, c'est ton talent. Et notre spécialiste web, Fabien Hémot, tu rêvais de quoi quand tu étais petit, mon Fabinou?
5: De monter sur scène.
2: Et alors?
5: Il l'a fait. Alors,
6: bah, je vous regarde, moi, sur scène.
2: C'est pas mal.
6: Donc, c'est pas mal.
2: Monter sur scène.
5: Dans l'ombre.
6: Dans l'ombre, voilà. Je vous éclaire.
2: Et bah, bravo, merde, c'est très bien. Je suis ravie de réaliser tes rêves.
5: Et vous, votre rêve, c'était quoi?
2: Ça. Franchement, moi, c'est la télé, la radio, la scène.
5: Bravo.
2: Et j'ai une passion. Mais plus pour la radio. C'est un truc de malade. J'aime tellement ce média. Et être ici avec vous, ça m'honore, vraiment. Vous voulez parler de quoi sur le groupe Facebook? De ce que vous voulez?
6: Alors,
2: c'est
6: la dernière.
2: Alors, oui.
6: Vous pouvez vous abonner à l'effet de péter les scores. Le groupe Facebook s'appelle Youpi la vie avec Willy Rovelli. C'est complètement gratuit. Nous avons beaucoup de messages. Marina dit: j'espère vous retrouver à la rentrée. Bien, suspense. Willy va tout nous dire tout à l'heure. On a un message. Ah bah, Isabelle, fidèle depuis la toute première émission. Voilà, on a obligé de la citer.
2: Merci, Isabelle.
6: Merci beaucoup pour ce long message. Donc, continuez à réagir. C'est complètement gratuit. Le nom du groupe Facebook, c'est Youpi la vie avec Willy Rovelli.
2: Voilà, et appelez-nous, c'est la dernière, 0810 055 056. Appelez-nous, on va prendre encore deux auditeurs d'ici là. Non, un auditeur, et après il y a le tirage. Voilà. Il y a le tirage vers
6: dernière 2055. Carte alors, de la saison qui tombe chez vous.
2: Allez, appelez-nous, ce que vous voulez. On vous aime. Voilà, c'est moi très bien. 0810 055 056. Mais d'abord, si vous n'avez pas suivi l'actu, pas de panique. L'actu vous suit, il est temps pour moi de mettre
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2: Et on commence avec un point Patrick Bruel. Alors regarde. Regarde ma bite. Cette semaine, une masseuse a témoigné sur TF1. Elle aurait été victime du chanteur qui lui aurait dit: j'aimerais que tu mettes vraiment ton coude dans l'arrêt de mes fesses. Bon. Et encore, ça c'est rien, hein. Connaissant le bonhomme, il aurait pu lui demander directement de lui masser sa grosse paire de coudes. Patrick Bruel, c'est le seul gars qui en garde à vue a retiré sa ceinture, ses lacets et son slip alors qu'on lui a pas demandé. Canicule, encore quelques départements dans l'est du pays en vigilance rouge. Courage. Jean Lassalle, lui, il a pas besoin de canicule, pour qu'il passe en vigilance rouge. Lui, ça commence à 12,5 degrés. Vigilance orange à Bordeaux. On rappelle que le visage de Bernard Montiel est en vigilance orange depuis 60 ans. Sortie polémique de Monique Barbu, notre ministre de la Transition écologique. Si on met la clim partout, vous croyez que ça va éviter un feu de forêt? Bon, bah, Barbu, on savait pas qui c'était, mais quand elle parle, ça pique. Aux États-Unis, une femme qui dînait tranquillement au bord d'un lac meurt frappée au cou par un parasol emporté par le vent. Et il a failli arriver la même chose à Mimi Mati, mais par le parasol à cocktail de son daiquiri. Daiquiri Kiki, même, du coup. L'animateur Jean-Pierre Foucault, définitivement condamné, payé plus de 450 000 euros au fisc. Il va devoir participer à Qui veut gagner des millions. Au Brésil, l'emblématique chef Raoni se remet doucement d'une intervention chirurgicale pour une occlusion intestinale. Et oui, dans la ville, il y a ceux qui sont nés avec une cuillère en argent dans la bouche. Et il y a le chef Raoni qui est né avec un cendrier en terre cuite dans la bouche. Télévision, cette semaine, c'est Cynthia qui a remporté la finale de Koh-Lanta sur TF1. Et vu les audiences, tout le monde s'en fout. Télévision encore, hier soir, c'est le chanteur Billy Crawford qui a remporté la finale de Masked Singer sur TF1. Et vu les audiences, tout le monde s'en fout. Patrick Bruel, lui, a un nouveau surnom, Masked Singer. Voilà, c'était lui dans le costume de zizi, d'après les enquêteurs. Parce qu'il bouge de moins en moins, de plus en plus de jeunes ont des maladies de vieux, comme le diabète de type 2. En fait, si les enfants ont de plus en plus de maladies de vieux, c'est pour tromper les pédophiles. Les jeunes avec des maladies de vieux manqueraient plus qu'ils soient de droite, ces petits cons. Enfin, la question du jour. Est-ce qu'on peut dire, du coup, que ces enfants avec des maladies de vieux ont maintenant deux cartes essentielles, la carte Pokémon et la carte vitale?
3: Oh,
2: et ben, vous avez deux heures. Voilà, heureusement, dans 186 jours, c'est fini 2026.
3: Bravo.
2: Voilà, mes amis, écoutez, un bon petit repas. Dis donc, les jeunes, bougez-vous, hein. Qu'est-ce que c'est que ces histoires-là? Tu te rends compte, des jeunes qui ont du diabète de type 2? Bougez-vous, bordel, bougez-vous. Alors, écoutez, ça va pas. Bah, on a le truc. Quand je vais vous dire à vous, vous allez me faire un palababababa et ça ira beaucoup mieux. Regarde,
6: là, ça va pas.
2: Là, ça va pas bien.
6: Diabète.
2: Ça va pas bien. Diabète. Ça va pas bien.
1: musique.
2: À vous. Et la seule radio au monde où tu fais pas la papa là, et ça va beaucoup mieux. Voici Michel Berger avec celui qui chante.
6: Michel Berger.
2: Celui qui chante.

0: Mes amis, c'est la première fois de la saison qu'on a passé un disque en entier.
1: Bravo,
0: bravo, bravo.
2: Il était
0: ouais,
2: temps.
0: Il était temps, voilà, pour la dernière. Ouais. Je suis tellement fière de moi.
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0: Oui, hey, ça y est, c'est un miracle. J'apprends le métier. C'est un miracle, effectivement. Bah, restons dans les miracles, mon cher Nicolas. Ouvrons notre nouveau dossier. Bonjour Damien Etemanzadeh.
4: Bonjour Willy,
0: bienvenue.
4: Bonjour à toute l'équipe. Bonjour.
0: Bienvenue ici, alors je vais donc vous dire mon père, puisque vous êtes responsable des vocations du diocèse d'Aix et d'Arles. Alors je lisais, j'ai lu une petite interview là, vous avez donné il y a quelques jours à nos confrères de la presse quotidienne régionale, où vous dites,
4: oui,
0: on assiste à quelque chose qu'on n'a pas vu venir, il y a un afflux, ouais, de candidats pour rentrer au séminaire. Mmh. Et donc votre secteur, oui, n'est pas en crise alors, mon père, parce que j'arrêtais pas d'entendre dire qu'il y avait de moins en moins de vocations. Alors expliquez-nous, Damien. Mon père, pardon, oh là là.
4: Oui, oh, ça va, Damien, ça va très bien.
0: Alors, Damien,
4: en fait, c'est difficile de répondre à cette question. Pour l'instant, c'est quelque chose qu'on constate.
0: Ouais.
4: C'est tout frais, ça fait 2 ans à peu près qu'on a effectivement un afflux, mmh, qui semble correspondre à l'augmentation aussi du nombre de baptêmes d'adultes.
0: C'est vrai. Mmh.
4: Alors, c'est pas tout à fait concomitant, parce que ça fait maintenant plusieurs années que les baptêmes d'adultes sont en augmentation. Et là, ça fait, on va dire, 2 ans hein, qu'on constate que dans les séminaires, bon, il y a plus de monde qui vient frapper à la porte.
0: Et pourquoi ce
4: pour
0: sursaut?
4: Pour l'instant, on en est là.
0: Ouais.
4: Donc,
0: pourquoi ce sursaut, à votre avis, mon père? Qu'est-ce qui se passe?
4: Alors, il y a sûrement plusieurs facteurs. Il y en a un, à mon avis, qui est lié au besoin de sens déjà, ouais, et puis une sorte de générosité naturelle aussi, hein, qui est là dans le cœur de l'homme. Et ces candidats voient dans la prêtrise, hein, la possibilité justement de déployer cette générosité qu'ils portent en eux. Quand on leur pose la question, bah, c'est souvent ce qu'ils ont comme réponse. Hein. Mais il peut y avoir d'autres facteurs aussi qui restent encore à déterminer, ouais, hein, à ce jour.
0: Voilà. Ouais. Vous pensez que ça peut être lié, je sais pas, par exemple, à plein de choses qui s'est passé dans l'actu, par exemple, ces dernières années, peut-être le Covid même. Oui, je sais qu'il y a des gens qui ont été extrêmement marqués.
4: Effectivement, donc là, quand on discute avec, c'est un petit pourcentage, mais c'est quand même bien réel et présent, hein, quand on discute avec ceux qui viennent frapper à la porte, il y en a quand même quelques-uns qui disent, j'étais étudiant,
0: voilà,
4: je me suis retrouvé tout seul, vraiment isolé, et ça a été l'occasion pour moi de faire un peu le point dans ma vie,
0: ouais,
4: ce que je ne faisais pas forcément jusque-là. Évidemment, on pouvait plus aller ni en boîte, ni dans les bars ou tout ça, donc ils se sont retrouvés beaucoup seuls avec eux-mêmes. Et beaucoup se sont ouverts, étrangement, hein, par la même occasion, à la transcendance qui était là en eux. Et ça coïncidait avec un nombre de conversions assez considérable, en fait, pendant cette période-là.
0: Ouais.
4: Et donc, qui dit conversion aussi, dit mise en route. Et qui dit mise en route, dit pour certains d'entre eux, on va essayer de transformer l'essai, et pourquoi pas devenir prêtre, en fait.
0: Ouais,
4: voilà.
0: Ouais. Alors, du coup, mon père, comment ça se passe, alors, pour devenir prêtre, là? Voilà, en deux, trois mots, c'est quoi les grandes étapes? Ça prend combien de temps? Si moi, je viens vous voir tout à l'heure, je viens vous voir. Ça passe, je serai père dans combien de temps, mon père?
4: Alors, déjà, je vous accueille très volontiers, première chose.
0: Ça.
4: Et deuxième chose, en fait, il faut compter au minimum 7 ans, donc ce sont des études qui sont longues, hein.
0: Ouais.
4: J'ai dit au minimum parce que il peut y avoir ce qu'on appelle un intercycle, hein, au milieu à peu près de la formation, qui est plus sur le terrain, et il peut y avoir après des études complémentaires dans l'optique où on demanderait à tel ou tel de se former pour enseigner ensuite.
0: D'accord.
4: Voilà, donc c'est 7 ans minimum, avec des cours très très variés.
1: C'est quoi les cours, ouais?
4: Donc il y a de la philo, évidemment, il y a de la théologie, il y a de l'exégèse, hein, qui est l'étude biblique, à la fois critique et spirituelle. Donc il y a ces deux dimensions-là, des cours de spiritualité, des cours de langue également, aussi, latin, grec, hébreu.
0: Puis
4: on peut dire d'humanité aussi, plus large, hein, des cours d'histoire, des cours d'histoire de l'art également, de littérature. Étant donné que le prêtre est appelé à être un homme de culture, voilà, on essaie de ratisser un peu large et de proposer la formation au moins intellectuelle la plus riche et diversifiée possible.
0: Vous dites aussi que la première année, il y a parfois chez certains toute une éducation à refaire ou à faire, une éducation de savoir-vivre,
4: tout ça. C'était plus en aparté avec le journaliste.
0: Ouais,
4: je m'attendais pas à ce que
0: il a tout cassé.
4: Ceux qui ont lu ça après, ils ont pas dû être très très à l'aise.
0: Non, mais c'est intéressant.
4: Mais, Oui, en fait, c'est vrai que c'est intéressant, hein. Plus au-delà de ça, en fait, moi, ce qui me marque, et je crois que c'est vraiment un reflet aussi de notre société actuelle et des difficultés qu'a notre jeunesse actuelle, c'est la difficulté à se concentrer et à être attentif. Là,
0: Ah oui.
4: pour le coup, moi, ça
0: Ouais.
4: fait maintenant 9 ans, c'est la 9e année que je m'occupe de la première année.

0: années de ouais. séminaires en particulier, et puis ouais. des vocations aussi. Donc, et en fait, je pense pas que ce soit une vue de l'esprit, passez-moi l'expression, hein, que de dire que la capacité à l'attention et à la concentration est en baisse.
1: Ah, bah
0: et
1: oui,
0: donc
1: oui,
0: ça
1: oui.
0: se retraduit. Ouais. Ça se retraduit après dans la vie de tous les jours
1: c'est
0: et
1: vrai,
0: donc voilà, il faut reprendre un peu des éléments de base de la vie en communauté. Bon. Voilà.
1: Et mon père, le célibat, c'est quelque chose dont on vous parle souvent quand les jeunes viennent vous voir là, qui démarrent ce cycle, j'allais dire, pour être
0: alors,
1: prêtre.
0: Alors en fait, c'est pas toujours ce qui est abordé au début. En fait, au début, c'est une forme de, je vous disais, un peu de générosité très large, parfois un petit peu naïve aussi. Et en fait, les questions, elles peuvent venir un peu plus tard. Alors déjà, elles sont présentes parce que nous, on les provoque hein, dans la formation. On a des cours de psychologie, on a des intervenances spécifiques sur ce sujet pour aider justement les jeunes à intégrer pleinement et, je dirais, librement et joyeusement cette dimension dans leur future vie de prêtre. Mais au début, c'est pas forcément la question qui se pose. Voilà, pour répondre à votre question. Ouais.
1: Bon, et pour terminer, mon père, là, vraiment en un mot, mais forcément, c'est... D'abord, qu'est-ce que vous dites ? C'est un métier ? C'est un métier d'être prêtre ? Vous dites métier ?
0: Alors, c'est une vocation.
1: Une vocation, voilà,
0: mais
1: une vocation.
0: C'est, vous avez raison de dire que c'est aussi un métier, parce qu'il y a une dimension professionnelle.
1: Voilà.
0: Déjà, la longueur des études en atteste, mais sur le terrain aussi, il s'agit d'être tout à fait professionnel, hein, comme n'importe quel professionnel, avec des exigences, avec une déontologie. Et donc, on peut aussi dire que de ce point de vue, c'est une vocation qui est aussi un métier.
1: Bon, ben merci beaucoup, mon père, d'avoir pris quelques minutes pour nous. Donc, Damien Etemad Zader, responsable des vocations du diocèse d'Aix et Arles, de plus en plus de jeunes qui veulent devenir prêtres. Voilà, il y a un petit sursaut.
2: À partir de quel âge on peut...
1: On s'en fiche.
2: D'accord.
1: Pose des questions quand l'invité est là, pas une fois qu'on lui a raconté.
2: Deux heures après, lui,
1: mais il m'énerve.
3: Avec toute sa famille.
1: Oui, j'ai un déjeuner chez vous. Alors... ça va, Frédéric?
4: Oui, ça va, faut pas t'énerver, Willy.
1: Il m'énerve, les deux là m'énervent.
4: Ah
1: ouais, mais ils sont pas au courant.
4: Il faut...
1: Dans 5 minutes, ils sont pas au courant de ce qui va leur arriver. J'en peux plus. Tu voulais réagir sur la canicule?
4: Oui, on est tous impatients, les auditeurs, de savoir la suite.
1: Tu voulais réagir sur la canicule aussi, mon Fred?
4: Oui, c'est vrai. Même hier, notamment, on parlait aussi beaucoup des personnes âgées, mais c'est vrai que les enfants et les nouveau-nés, c'est vrai que j'ai un petit nouveau-né, et c'est vrai que c'est pas évident aussi. Franchement, c'est difficile, et on trouve un peu des solutions pour, il faut bien l'hydrater, mettre des langes un peu humides, bien faire attention. Quoi.
1: Voilà, être bienveillant et bien faire attention. Oui, après, il faut faire attention à ton petit toute l'année, tout le temps, même en dehors de la canicule. Comment s'appelle le petit ou la petite ?
4: Gabriel.
1: Ah, très à la mode, le prénom Gabriel, très à la mode.
4: Ouais.
1: Et quel âge il a ? 18 ans.
4: Deux mois.
1: Deux mois ! Oh là là !
2: Il faut prendre soin, deux mois, cette canicule, il faut vraiment en prendre soin.
1: Ah ouais, tu fais attention. Et il s'appelle comment, la maman ? L'homme, la gentille maman ?
4: Ah, la maman s'appelle Ophélie.
1: Ophélie. Eh ben écoute, mon cher...
2: Ça reviendra à la mode.
1: Mon cher, oui, ça revient. Fred, merci beaucoup. Merci d'être passé nous voir, mon Fred.
4: C'est plaisir de vous avoir parlé. C'est cool.
1: Reviens quand tu veux.
2: Merci,
1: tu es chez toi ici, Fred, t'es chez toi,
2: cool.
1: Moi, je veux plus aucun auditeur au téléphone, sauf toi. Tu repars évidemment avec ta sélection.
2: Et on te rappelle peut-être dans 10 minutes, en plus.
1: Peut-être qu'on te rappelle dans 10 minutes pour le tirage. D'accord, mon Fred ?
4: On t'embrasse fort.
1: Oui, Fabien. Ciao, oui, Fabien.
2: J'ai demandé à Google à quel âge on peut devenir prêtre. C'est avoir 35 ans, au moins 35 ans et moins de 55 ans.
1: Très bien. Merci beaucoup. Ben, écoute, c'était très passionnant. Vous connaissez Yann Muller ?
2: Ah oui.
1: Vous connaissez
2: les oies sauvages.
1: Vous connaissez Oies ?
2: Oui.
1: Vous connaissez Sauvages ?
2: Ah, les oies sauvages.
1: Tout le monde est là.
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0: Voilà, ça c'est bien. Ça,
1: ça bouge.
0: Voilà, c'était Yann Muller et la reprise évidemment des Oies Sauvages de
1: Michel Delpech.
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0: 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Allez, regardez les lacs, il y en a mal. Il y a Malabeuf. Nicolas Malabeuf, on te prend la télé. Mon bon Nicolas.
1: Eh bien, Willy, pour cette dernière émission avant les vacances, j'ai une petite question.
0: Alors, vas-y.
1: Ah bon?
0: Alors, super question.
1: Ça, la mise en scène, tout ça pour ça.
0: Oui, bon. Bravo, bravo.
1: Et oui, David et Jonathan qui sont de retour, on l'avait pas vu venir celle-là. Le duo se reforme et leur première télé, c'était en 87 chez Michel Drucker, qui a le don de découvrir tous les talents.
0: Eh oui.
4: Et la première télévision de deux jeunes garçons, 19 et 18 ans, c'est toujours un moment qui reste. Alors, ils sont deux, ils sont connus au lycée Jean Sonsaï. Il y en a un qui s'appelle David, qui doit avoir 18-19 ans, avec son copain Jean Sonsaï, qui s'appelle Jonathan. À mon avis, ils ont été virés du lycée. Voici les grands débuts de David et Jonathan. Belle la vita!
1: Il a fait démarrer tout le monde, Michel Drucker. Et alors, comme à notre habitude, on se replonge dans nos archives et dans nos souvenirs. En juin 73, pendant le JT de 20h, Léon Zitrone alertait sur les risques et précautions à prendre avant de partir en vacances.
5: Les appartements vides tentent des visiteurs indésirables, l'heure, montant l'air, etc. Sans compter les risques de robinets qui se mettent à couler sans vous prévenir et le feu qui prend, on ne sait pas quand ni pourquoi. Ah ben comment vous défendre pendant votre absence contre les dangers qui guettent votre logis?
1: Ah ben votre logis, non mais le vocabulaire, il parlait bien Léon. Et alors les vacances c'est bien, sur la route des vacances c'est un peu moins bien, dans les embouteillages on s'ennuyait beaucoup.
6: Vous êtes dans la voiture pendant les embouteillages? Attends, c'est mon petit bouquin.
7: On écoute la radio, puis on discute avec ma belle-mère. Voilà. Puis on regarde les gens.
8: Eh bien, on mange des verdures, on a des bananes, on mange pour passer le temps.
6: Tu fais déjà un peu partie des vacances, les bouchons?
8: Ah non, ça m'ennuie beaucoup.
1: Et alors, archive touchante, en juillet 70, ce couple de retraités annonce partir en vacances pour la toute première fois.
9: C'est la première fois que vous preniez des vacances?
10: Oui, monsieur, c'est la première fois.
9: D'accord. Et vous aussi, madame?
11: Oui, monsieur, de vraies vacances.
9: Quel âge vous avez?
10: 60.
9: Qu'est-ce que vous faisiez dans la vie?
10: Maçon. Et puis après, j'ai fait la guerre.
9: Et de toute votre vie, vous n'avez jamais pu prendre des vacances?
10: Ah non, 24 heures, un dimanche, quoi.
9: Ouais.
10: C'est tout.
9: Ça vous surprend pas un peu, ça?
10: Ah, je ne pensais pas. En te passant de... On n'aurait jamais pu voir ça. On ne pouvait pas le prévoir.
1: C'est touchant.
0: Ben ouais, c'est trop...
1: Et alors, l'émission de l'été par excellence, je ne sais pas si vous en souvenez, c'était 40 degrés à
0: l'heure. Ah oui!
1: Qui a duré 10 saisons sur France 3.
0: Vincent
1: Perrault. Une émission itinérante qui traversait les stations balnéaires françaises. Alors, on se souvient de plusieurs séquences, notamment Marie-Ange Nardi attaquée par un lion qui s'appelait Titi.
0: Titi, ouais.
1: Mais aussi cette gaffe de Vincent Perrault à côté de Patrice Lafont.
12: Il n'en peut plus, Perrault, mes enfants. Alors, vous avez animé au téléphone 3615 Godet faire 3.
13: Le rire.
1: Et le rire de Patrice Lafont qui nous manque. Et le dernier potin de la saison, qui une fois n'est pas coutume, va être donné par Willy Rovelli. Même plusieurs potins.
0: Oui, je vais vous donner là, dans un petit instant, mes amis. Je vais vous annoncer des choses. Alors, il y a trois bonnes nouvelles.
1: D'accord.
0: Et il y a une mauvaise.
1: On va commencer par laquelle?
0: Bah, vous verrez.
13: Ça me préfère si on est trois.
0: Ouais, je sais.
13: Donc,
1: ouais. Ça m'arrange pas. Ça.
0: Ouais. Bon, c'est juste après ça.
2: Souriez.

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2: De retour ici, c'est Willy vient déjeuner chez vous. On passe à table tous ensemble le samedi et le dimanche en direct entre midi et 13h. Mais vite, ce sont les 5
3: Déjà, vite.
2: Alors comme c'est la dernière de la saison, mes amis, on va prendre quelques minutes pour vous faire quelques petites annonces. Puisque je l'ai dit depuis le début de l'émission, j'ai 3 bonnes nouvelles et une mauvaise.
3: Oula,
2: alors, si, alors déjà... Pour commencer, déjà, quoi qu'il arrive, merci infiniment pour votre fidélité, pour les audiences, vraiment beaucoup, parce qu'ici, on est très humble. Nous, on la ramène pas quand elle fait des bonnes audiences, mais pourtant, vraiment, merci beaucoup. Vous êtes vraiment de très, très nombreux à nous écouter. Donc, merci de votre fidélité. Je l'ai souvent dit, c'est l'émission que je préfère faire de toute ma carrière. Donc, merci infiniment de me permettre de vivre ce rêve absolu depuis 6 ans. Voilà, j'aime parler avec vous en toute simplicité d'actu, de vie quotidienne, de votre actu, de votre vie quotidienne. Donc, merci infiniment, c'est un véritable honneur que de vous accompagner depuis 6 ans. Alors, première bonne nouvelle, et j'en profite pour remercier Philoche, notre réalisateur, et tous les techniciens, et tous ceux et Allo Standard, voilà, qui sont avec nous tous les week-ends. Alors, première bonne nouvelle, déjà, on continue tout l'été en direct. Alors, je serai seul, puisque Fabien va voler de ses propres ailes tout l'été. T'en vas te retrouver à quelle heure, mon Fabinou?
4: Tous les samedis, tous les dimanches, 16h, 19h.
2: Voilà, t'as vu ça? Il s'émancipe.
4: Il va pas chômer.
2: Il s'émancipe.
4: Ça va changer de l'année.
2: Il va bosser, mon petit coco. Donc 16h.
4: C'est 16h, 19h, c'est tous les samedis, tous les dimanches, voilà. Et on va vivre le Tour de France, entre autres.
2: Entre autres, voilà. Donc moi, sinon, je serai là tout l'été. Je vous abandonne pas, d'accord? Parce que tout le monde ne prend pas 2 mois de vacances. Moi, je serai avec vous. On continue à parler normalement, comme on le fait là. On continuera à mettre en avant des gens qu'on aime. On parlera actu, comme on le fait là. Et puis, on vous écoutera, vous, évidemment. Comme d'hab, il n'y a que Nicolas.
4: Oui, je n'en fous pas une.
2: Il n'en fout pas une. Le mec, il fait rien. Mais c'est normal, il est jeune. Il a travaillé 2 jours par semaine depuis septembre.
4: Je suis épuisé.
2: Donc, il se prend 2 mois. Voilà. Donc, Nicolas, en vacances. Deuxième bonne nouvelle. On se retrouve à la rentrée, toujours en direct, toujours sur votre radio ici. Mais, et c'est la troisième bonne nouvelle, on se retrouvera dorénavant de midi à 13h30.
4: 30 minutes en plus.
2: Donc midi, 13h, l'actu, les tendances du moment, les invités. On continue à mettre en avant les belles idées, les belles initiatives. Et de

0: 13h à 13h30, 30 minutes rien que pour vous. Ça sera libre antenne totale. Le samedi, c'est Youpi la vie. Et le dimanche, c'est Youpi aussi. Voilà, ça sera votre moment plus que jamais. Ici sera donc votre radio et ça sera chez vous. Enfin, la mauvaise nouvelle.
1: C'est quoi ?
0: La mauvaise nouvelle, c'est que je n'ai pas réussi à me débarrasser de ces deux nigauds. Ah, Fabien Aymon et Nicolas Malabas seront donc encore à mes côtés. Je suis vraiment désolée, mes amis. Voilà, je suis désolée.
2: Nous, c'est que des bonnes nouvelles.
0: Voilà, mes amis. Donc, vivement la rentrée et vivement dès la semaine prochaine en direct. Voilà, mes amis.
3: Bravo.
0: Voilà, vive. Oui.
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0: Allez, c'est le dernier tirage.
2: 100 euros de carburant.
0: Oui, mon Nicolas.
2: Elle a tenu toute la saison, cette carrière.
1: Indémodable.
2: Elle est d'une longévité. C'est incroyable.
0: Oui,
2: c'est Lynn Renault.
0: Allô, qui est là? Tu es qui, toi?
5: C'est Corinne.
0: Oh, Corinne. Corinne nous a appelé 150 fois cette année.
5: C'est ça.
0: Et à un moment donné, il fallait que ça tombe. Enfin. Bravo, ma coco. Tu nous appelles d'où déjà?
5: Je suis très contente.
0: Tu nous appelles d'où? Tu es où déjà? Là, tu es où? Tu es à la maison?
5: Oui, je suis à la maison.
0: Tu es toute seule?
5: Je suis toute seule.
0: Alors, c'est pas grave. Va devant la porte. Vite. Je veux que tu ailles devant la porte. C'est quoi? C'est un immeuble, une maison? C'est un immeuble, une maison?
5: C'est une petite maison.
0: Oh là là, madame est bourgeoise. Alors ouvre cette porte. Ouvre cette porte. Je veux que tu ailles devant.
5: Ça y est, je veux
0: que tu ailles devant et je veux que tu hurles dans la rue, nu. Ici. Je veux que tu cries fort.
5: Ici.
0: Bravo, notre dernière gagnante de la saison. T'embrasse fort, ma coco. Merci pour...
5: Je vous remercie beaucoup. Merci à la rentrée.
0: Ciao, ma belle. Voilà, c'est fini.
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0: et même après, pour ses anniversaires, ses mariages, j'avais changé les paroles de cette chanson-là pour lui chanter et lui faire une surprise. 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
3: Bonjour et bienvenue dans votre magazine Ma France par ici, les économies. Vous connaissez désormais notre objectif. Chaque semaine, vous redonnez du pouvoir d'achat. Et aujourd'hui, on va s'occuper de nos enfants ou de nos petits-enfants pendant les vacances, les aides, les activités, les sujets culturels, les centres de loisirs, les stages. On va tout vous dire avec notre invitée. Bonjour Catherine Acouboisise.
4: Bonjour Valère.
3: Vous êtes responsable du service société pour le magazine Parents. Je vous propose pour commencer de répondre à cette première question. C'est Marcel qui m'a écrit sur mon mail, paricideseconomies@radiofrance.com. Je le lis, vous organisez une émission pour occuper nos vacances pendant l'été, plutôt celle de nos enfants. J'imagine quand on part pas ou trop peu, est-ce que ce n'est pas toujours pareil, des idées au rabais pour les moins bien lotis? Voilà la question de Marcel. Moi je l'ai retenue parce que je trouve qu'elle a le mérite d'être... Cache tout de suite. Qu'est-ce que vous lui répondez?
4: On rentre dans le sujet tout de suite. Alors, c'est vrai qu'il y a beaucoup de parents qui culpabilisent de pas pouvoir forcément payer des super vacances à leurs enfants. Toute notre communauté chez Parents voit passer sur Instagram des mamans globetrotteuses qui vont aux quatre coins du monde. En vérité, quand on s'intéresse un peu plus en détail à leurs témoignages, on se rend compte que les enfants, même si on les amène à la muraille de Chine, ils vont fixer sur une colonie de fourmis. Et finalement, le plus simple, c'est parfois le mieux. Donc, pas de culpabilité par rapport à ça. Et non, c'est pas forcément au rabais, c'est simplement des choses peut-être plus simples, mais qui finalement font très très plaisir aux enfants.
3: Ce que vous nous dites, et ça c'est un bon point côté pouvoir d'achat, c'est que finalement, pour nous, adultes, parents, grands-parents, on peut avoir un regard différent sur les vacances idéales. Ce ne sont pas les mêmes vacances, des vacances idéales pour des parents ou des enfants.
4: Exactement, je crois qu'il faut se mettre à hauteur d'enfant sur ce sujet. Ça va permettre de décompresser déjà pas mal et se rendre compte que vraiment, le plus simple, c'est vraiment parfois le mieux. Et voilà.

0: pas de culpabilité, on peut aller dans des choses très très simples.
1: Notre experte aujourd'hui, donc Catherine Acouboisise, responsable service société pour le magazine Parents. Dans cette émission, on va essayer donc de vous aider, hein, vous qui allez peut-être devoir gérer pas mal de temps à la maison avec vos enfants, travaillant aussi parfois. Bref, on va essayer de tenir pendant ces deux mois de vacances scolaires. C'est quand même assez long. Catherine, beaucoup de parents ont le sentiment qu'il faut donc partir loin pour que les enfants passent de bonnes vacances. Vous nous dites, c'est pas forcément le cas. Mais alors, à contrario, est-ce qu'on peut vraiment passer des super vacances en restant deux mois à la maison?
0: Alors, je pense que c'est vraiment une question d'ambiance là à mettre avec les enfants, et okay, qu'on peut leur faire construire des souvenirs très très beaux tout en restant à la maison, du moment qu'il y a une bonne ambiance.
1: Alors, une ambiance, ça veut dire qu'il faut s'investir.
0: Il faut s'investir. Ouais. Alors le il faut, c'est pas un mot qu'on utilise beaucoup chez parents, et en général ça heurte un petit peu les parents quand ils entendent ça. Mais disons que il faut vraiment, je le redis, j'arrive pas à dire autrement, mais
1: enfin, c'est mieux d'eux.
0: Voilà, essayer d'être détendu, essayer de ne pas se stresser avec ça, et de faire simple. Donc il y a des activités à faire près de chez soi facilement. On peut aller à la piscine.
1: Oh, j'allais dire quoi par exemple?
0: Voilà, ouais, c'est ça. On peut faire très simple. Donc la piscine municipale, si elle est en extérieur, c'est encore mieux, avec des toboggans. Le parc, ça peut être tout simplement faire une balade à vélo. Si fait très très chaud, que c'est la canicule, pourquoi pas aller au cinéma? Voilà, sur deux mois, ça paraît comme ça très court, mais si on construit bien son petit planning, on peut arriver à faire quelque chose de très sympa.
1: Alors c'est exactement ce qu'on va essayer de faire, c'est de vous donner, à vous qui nous écoutez, des idées, des astuces pour réussir ces vacances, même si vous ne partez pas, ou si vous ne partez pas deux mois, ce qui est quand même le cas de la plupart des gens, on va dire.
0: Et oui, deux mois de vacances, c'est assez rare. Alors, sauf quand on est enseignant, il y a toujours l'exception des enseignants, mais même eux, ils ont du travail et puis ils ont besoin de souffler.
1: Bien sûr.
0: Donc même eux, ils ont besoin de ces conseils-là. Il y a un vrai gap entre les calendriers là.
1: Vous parliez de planning. Est-ce que vous recommandez, disons, est-ce que vous conseillez d'organiser les choses? C'est-à-dire, si on passe vraiment nos trois semaines de vacances communes avec les enfants à la maison, parce que le budget trop serré, qu'on partira pas cette année. Ça concerne du monde, et encore cette année, notamment avec l'augmentation des coûts de la vie, etc. Est-ce que vous conseillez de faire un planning, d'organiser? Parce que ce cadre aussi, ça aide les enfants à se situer.
0: Oui, je crois que c'est important, surtout pour les plus petits qui n'ont pas forcément une vision du temps encore très structurée. Donc ça peut aussi leur provoquer un peu d'angoisse, et ça peut faire monter assez vite la pression à la maison. Donc pourquoi pas faire un planning, l'afficher un peu comme dans un centre de loisirs en fait, hein, et vraiment essayer d'organiser tout ça au mieux en demandant de l'aide, enfin je pense qu'on va en parler aussi, mais en trouvant des relais et en organisant au mieux les choses. Oui, je pense que c'est une très bonne idée de faire un planning et de l'afficher, d'en faire quelque chose de ludique en fait.
1: Il y a aussi des solutions de garde, hein, bien sûr, c'est-à-dire on n'est pas forcément obligé, tenu, ou en tout cas en capacité aussi de garder les enfants à la maison pendant ces deux mois. Là, il y a différentes solutions, notamment les centres de loisirs,
0: oui,
1: il y en a à peu près partout en France.
0: Oui, je crois que c'est crucial qu'on parle des centres de loisirs, ouais. Il y en a partout en France. Donc soit c'est la municipalité qui gère, soit ce sont de grandes associations comme Famille Rurale par exemple. Et c'est vrai que les centres de loisirs, eux, ils ont à cœur de vraiment divertir les enfants. Ça ressemble à des vacances. Souvent, il y a des thématiques sur la semaine, il y a des veillées, il peut y avoir une journée de fête, des sorties un peu plus loin. Donc, je crois qu'il faut pas négliger les centres de loisirs parce qu'on n'y pense pas forcément. On peut aussi s'adresser aux centres de loisirs, par exemple, de la commune des grands-parents. Si on a la chance d'avoir des grands-parents qui se portent volontaires pour garder les enfants, ça peut les changer un peu de centre de loisirs. Je pense aux enfants qui y vont déjà toute l'année.
1: Ah oui, pas mal.
0: Pour leur changer un peu de cadre, en fait, pourquoi pas. Ou si on a la chance de télétravailler à la campagne ou ailleurs, à une autre adresse. Du moment qu'on a une adresse, on peut aller vers ce centre de loisirs. Alors, le tarif va peut-être être un petit peu différent parce qu'on n'est pas résident à l'année, mais ça peut rester intéressant d'aller voir ces centres-là aussi.
1: Centre de loisirs, c'est vraiment une option. Pour le coup, côté budget, en général, c'est accessible. C'est indexé aussi souvent sur les revenus.
0: Oui, c'est indexé sur le quotient familial. Donc là, c'est vraiment la CAF qui vous dira. Mais ça reste le plus avantageux. C'est parfois, en fonction des endroits, il y a vraiment de belles sorties organisées. Je précise aussi, parce qu'on le sait peu, mais que les collégiens peuvent être accueillis en centre de loisirs jusqu'à 12-13 ans. Ça dépend des communes. Là aussi, il faut se renseigner parce que c'est encore un âge entre 10 et 13 ans. On a du mal à les laisser en autonomie. Et même s'ils ne sont plus à l'école primaire, ils peuvent se diriger vers les centres de loisirs.
1: Bon, là, il est encore temps. Enfin, il est déjà un peu tard, mais on peut taper à la porte si on
0: n'y
1: avait
0: pas pensé. Oui, je crois. C'est vraiment à voir en fonction de chaque situation. Mais normalement, on peut encore inscrire les enfants. Il y a aussi des dispositifs de vacances apprenantes dans certains établissements.

0: établissements scolaires, donc école, collège, lycée. Là aussi, il faut se renseigner un petit peu sur sa zone.
1: Bon, la commune, le moteur de recherche, appeler à droite, à gauche, on parlait à l'école, enfin, il faut y aller à fond.
0: À fond, service jeunesse de la ville, c'est vraiment vraiment un bon contact pour trouver tout ce qui peut se faire autour de nous.
1: Là, il est encore temps. On va parler aussi des stages d'été, parce que beaucoup d'associations, des entreprises proposent aussi des stages avec des tarifs bon, plus ou moins accessibles. Avant ça, il existe des aides aussi pour occuper les enfants, pour les faire garder. Vous pouvez faire le point.
0: Alors, en fait, il y a deux aides qui existent. Donc, il y a l'aide aux vacances enfants, l'AVE, et l'aide aux vacances famille, l'AVF. Okay. Et donc, ça, normalement, les parents qui y ont droit sont directement informés via leur espace CAF.
1: Okay.
0: Et ça permet de, parfois, d'aller jusqu'à prendre en charge 70% du coût du séjour. Donc, c'est quand même important pour les parents qui voudraient envoyer leur enfant en colo. Mais ça concerne ceux qui ont un quotient familial inférieur ou égal à 800 euros. Donc bon, c'est une partie des gens. Il y a aussi un autre dispositif qui existe, alors j'ai pas noté la date, mais qui existe depuis quelques années, qui s'appelle le Pass Colo. Donc c'est pour les enfants de 11 ans. Là c'est très précis, donc là il s'agit cette année des enfants qui sont nés en 2015. Et là aussi il y a des critères d'éligibilité en fonction du quotient familial. Et on reçoit normalement une notification dans son espace CAF. Donc vérifiez bien ces infos-là sur vos espaces.
1: Vérifiez bien, et puis c'est des sujets dont j'ai eu l'occasion de parler dans ma chronique Par ici les économies sur ici.fr. Vous avez toutes ces infos, tous les liens. Il faut vraiment pas hésiter parce qu'il y a beaucoup de Français qui passent à côté des aides auxquelles ils ont droit. Au niveau des stages organisés par le privé, associations, entreprises, il y a à peu près toutes les disciplines qui sont concernées, culturelles, artistiques, sportives. Est-ce qu'il y a certains stages qui coûtent moins cher que d'autres? Est-ce qu'il y a des bons plans?
0: C'est difficile de répondre comme ça, mais ce que je vois en faisant des recherches, et ce qu'on a fait sur parents en faisant des recherches sur ces sujets, c'est que en général, les associations sportives ou culturelles de la commune sont quand même moins chères que les structures privées, donc c'est pas une surprise. Donc c'est pas mal d'avoir le réflexe d'aller vers les clubs sportifs que les enfants fréquentent déjà l'année, qui organisent parfois des stages d'été en fait sur un sport ou de découverte d'autres sports, et c'est un bon moyen de tester une activité aussi ludique qui sera peut-être récurrente l'année d'après. Donc je crois qu'il faut aller taper de ce côté-là. Il y a aussi, je pense, au pass culture qu'on n'a pas évoqué pour les plus grands, parce que les ados aussi ont envie de sortir même s'ils sont tout seuls. Donc ça, c'est aussi important d'aller revoir ces offres-là. À partir de 15 ans, il y a des offres gratuites de spectacles. Voilà.
1: Et beaucoup de spectacles aussi, en tout cas de spectacles parfois l'été, des activités culturelles, je pense au théâtre, des concerts de plein air, du cinéma de plein air, des musées aussi.
0: Oui,
1: il y a toute une offre culturelle pour les jeunes.
0: Je crois qu'il faut un peu se transformer en touriste un peu de sa région, de son quartier même, et ne pas hésiter à lire la presse locale et puis aller se renseigner en mairie et aller regarder un petit peu partout tout ce qui se fait. Avec les réseaux sociaux, on trouve les informations aussi facilement. Mais c'est vrai qu'il y a beaucoup de choses, donc on prend le sac à dos, on prend le guide du coin et puis on se lance.
1: Et puis il y a tout ce qu'on peut faire à la maison, notamment quand il fait très chaud, on a envie de rester plutôt à la maison au frais le plus clair de la journée. On n'est pas obligé non plus tout le temps de barouder, parce que c'est aussi fatigant, notamment quand on est chez les grands-parents. Qu'est-ce que vous conseillez ou quelles idées d'activités à la maison vous pouvez nous donner pour nous inspirer là? On est en train de préparer les plannings, ça y est.
0: D'accord. Alors je crois qu'il faut faire assez simple. Encore une fois, on n'a pas tous vocation à se transformer en animateur de centre de loisirs. Donc le mieux, c'est peut-être d'associer les enfants, surtout si on a soi-même encore du travail à faire, ou si on est un peu dans une phase entre deux, en tout cas. Donc les associer à de la cuisine, les associer à du jardinage, pour ne pas avoir tout le temps à être animateur, mais plus à les associer. Moi, je trouve qu'une bonne idée aussi, c'est d'essayer, comme je disais un petit peu tout à l'heure, de mettre une thématique sur la semaine, de se dire cette semaine, je sais pas, on va travailler entre guillemets, on va parler des oiseaux par exemple, on va faire quelque chose sur les oiseaux, donc on va les observer, on va les dessiner, on va en bricoler un, on va regarder un documentaire sur les oiseaux. Enfin, donner une thématique, ça peut donner quelque chose de sympa. Et puis après, on peut revenir à des choses que nous on faisait en tant qu'enfant dans les années 80, faire des gâteaux, les vendre dans le pâté de maison, des petits bouquets de fleurs. Je crois qu'il faut pas hésiter, et les enfants sont friands de ces idées-là. Faire des cabanes, être vraiment dans une optique, se mettre à hauteur d'enfant. Donc ça peut être aussi leur suggérer d'organiser un spectacle. Ça peut leur prendre toute une semaine, de faire des costumes, des décos, et de dire le vendredi soir, on viendra tous regarder, par exemple, ou faire une expo avec des dessins, avec du bricolage. Enfin, il faut faire très simple. Souvent, quand les enfants s'ennuient, simplement leur demander qu'est-ce que tu aimerais très inventée. C'est juste cette petite phrase-là qui est très bonne, que les psys nous donnent souvent chez parents. Elle déclenche en fait la créativité. Et puis voilà. Et puis pas hésiter non plus à les laisser s'ennuyer, parce que c'est important de s'ennuyer pendant les vacances, de chiller, comme on dit.
1: Absolument. Et puis parmi les bons plans, il y a aussi des associations qui proposent des lieux d'échange, de partage. Bonjour Vanessa Botella.
2: Bonjour.
1: Vous êtes coordinatrice du Café des Familles à Bordeaux, dans le quartier du Bacalan, hein, c'est ça ?
2: Oui, tout à fait.
1: Qu'est-ce que c'est un Café des Familles ?
2: Alors, nous, on est un café, avant tout, et on est un lieu de vie où les parents peuvent venir avec leurs enfants, boire un café, manger une petite crêpe, et notre espace, il est dédié aux enfants. C'est-à-dire que les espaces sont définis pour que les enfants puissent évoluer en toute liberté, jouer, et voilà.
1: C'est kids friendly, comme on dit, hein. Donc, c'est-à-dire, les enfants sont les bienvenus et c'est pensé autour d'eux. Et d'ailleurs, il y a tout un programme d'activités dans ce café des familles, hein, Vanessa.
2: Oui, tout à fait. On a un programme mensuel où chaque jour, on propose des animations le matin, l'après-midi. Ça peut être de l'éveil artistique, ça peut être de l'éveil pour les tout petits de 0 à 3 ans, avec des intervenants comme du massage bébé, de la psychomotricité, des choses comme ça.
1: Et est-ce que ça coûte cher de venir boire un café chez vous ? Est-ce qu'il faut être adhérent ? Comment ça marche ?
2: Alors, pour venir juste boire un café, non, c'est gratuit. On est ouvert à tous, sans distinction. Et les gens veulent participer à un atelier, il faut devenir adhérent. Et pour l'adhésion, c'est 28 euros sur une année entière. Donc non, c'est pas très cher.
1: Voilà, encore une fois, le secteur associatif qui a plein à la fois d'audace, de solidarité et de bon sens. Donc là, un café des familles à Bordeaux. Et vous êtes ouvert pendant l'été ?
2: Oui, on est ouvert tout le mois de juillet.
1: Eh ben voilà, on sait donc quoi faire si on est dans le coin. Et puis sinon, on peut chercher. Il y en a d'autres sans doute en France qui proposent ce type d'activité. Ça s'appelle d'ailleurs café des familles ou autrement, mais ça vaut le coup de se renseigner, hein.
2: Exactement.
1: Merci beaucoup Vanessa Botella, vous êtes coordinatrice donc de ce Café des Familles à Bordeaux dans le quartier Bacalan. Et puis dans un instant, on va recevoir Anne Pémira, elle est experte en parentalité. Elle a écrit notamment le livre Wonder Parents. Elle va nous donner quelques conseils pour gérer la place des écrans pendant les vacances.
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1: En version magazine, le thème aujourd'hui, on voit comment occuper nos enfants, nos petits-enfants pendant les vacances, hein, même si on ne part pas. Je suis avec Catherine Acouboisiz, responsable du service société pour le magazine Parents, et Anne Pémira vient de nous rejoindre. Bonjour Anne.
5: Bonjour Valère.
1: Bienvenue sur votre radio locale ici. Vous êtes experte en parentalité, autrice notamment de Wonder Parents, c'est sorti chez Payot. Qu'est-ce qu'on fait alors pendant les vacances selon vous ? Est-ce qu'on bannit les écrans pour éviter de se faire piéger ?
5: Alors les écrans, c'est pas un problème en soi en fait. Le problème, c'est quand ça devient l'activité par défaut de toutes les vacances. Et moi, ce que je constate avec les parents, c'est que finalement, ils ont peur de laisser les enfants s'ennuyer. Et donc, c'est pour ça qu'ils proposent des écrans en général, pour pas qu'ils s'ennuient. Or, moi, ce que j'aime bien rappeler aux parents, c'est que finalement, un enfant n'a pas besoin d'être occupé en permanence. Il peut s'ennuyer et ça ne devient pas un problème qui est un problème à résoudre pour le parent. Au contraire, même ce que j'aime rappeler, c'est que l'ennui, c'est la porte ouverte vers la créativité, vers l'imagination. Et donc, au contraire, c'est plutôt profitable pour les enfants d'avoir ces temps un peu en creux pendant les vacances, où justement, il n'y a pas d'écran et on peut faire autre chose.
1: C'est entendu, Anne Pémira. Petite question de parents avisés que je suis avec mes trois têtes blondes. Très bien, c'est noté, mais comment on résiste à la pression de l'ennui ? Parce que des enfants qui s'ennuient, ça vous met une pression monstrueuse.
5: Et oui, exactement, parce que finalement, on a l'impression que c'est notre rôle de parents de combler tous ces un peu vides. Et puis les enfants, il faut le dire, ils sont doués aussi hein, pour nous amener vers ce qu'ils ont envie de faire. Mmh. Ça, c'est vrai. Ils nous mettent beaucoup de pression. Donc déjà, je pense que c'est important que quand même les écrans n'occupent pas toute la journée, parce que ce qu'on aime quand on est en vacances avec nos enfants, c'est aussi d'avoir des moments de discussion avec eux, d'avoir des temps de jeu, etc. Et pour ça, moi, ce que je propose aux parents, c'est de poser un cadre clair sur les moments où il peut y avoir des écrans et les moments où il n'y en a pas.
1: Okay.
5: Et ce qui est important, c'est qu'il y ait justement des moments sans et que ce soit plutôt régulier pour que ce soit plus facile à tenir, parce que comme vous l'avez rappelé, les enfants, sinon, vont être très bons pour venir négocier. Donc, par exemple, on peut très bien dire, mais pendant les vacances, l'écran, ça commence pas avant 15 heures. Et toute la matinée, début d'après-midi, ce sera pour autre chose. Et là, on peut prévoir une activité si on veut. Puis le reste du temps, ben, les enfants peuvent aussi trouver leurs propres activités.
1: Et on fixe évidemment une limite de temps. C'est-à-dire, il y a des créneaux, des fenêtres de tir. On leur donne la règle et on leur dit, ben voilà.

0: effectivement de proposer, de mettre ce cadre en disant ben, les écrans, ce sera entre telle heure, par exemple, et de ne pas déroger à ça, parce que non pas que ce soit un problème de déroger ou d'être flexible, mais c'est souvent que pour les enfants, c'est plus facile de retenir une règle qui est à peu près la même tous les jours, plutôt que d'avoir des règles un peu changeantes où finalement, ils vont plus souvent venir vous voir en demandant, en disant « je m'ennuie, je ne sais pas quoi faire », et là, on aura un peu tendance à craquer. Donc, ma préconisation, c'est effectivement des moments sans écran en clair, et peut-être même à appliquer à soi-même, c'est pas mal aussi pendant les vacances, si, ah, on, peut, si on a le courage. Hein. Parce que ça crée ces temps où, voilà, qu'il y ait des activités prévues ou pas, on n'a pas besoin d'être les gentils organisateurs des vacances de nos enfants, mais en tout cas, il y a des moments qui seront propices à d'autres jeux, à des temps de lecture, des temps un petit peu en creux pour faire autre chose.
1: Eh bien, merci en tout cas pour ces conseils avisés, Anne Pémira. Vous êtes experte en parentalité et je renvoie notamment à cet ouvrage, mais enfin, il y en a d'autres, Wonder Parents, c'est sorti chez Payot. Merci beaucoup, Anne.
0: Merci à vous.
1: Je suis avec Catherine Acou-Boisiz. Catherine, c'est l'heure de notre quiz, hein, le vrai faux, pour essayer d'avoir les idées claires sur ce sujet. Donc, du temps partagé avec nos enfants cet été, qu'on parte ou pas, qu'on travaille ou non, quelques questions pour y voir clair si jamais on rattrape l'émission là en cours de route ou si on va avoir les idées claires sur le sujet. Alors d'abord, première question, vrai ou faux, les enfants ont besoin de partir loin pour passer de bonnes vacances?
2: Alors faux, sans hésitation. Je crois que l'important c'est que les habitudes soient différentes et qu'on casse le rythme du reste de l'année. Comme je le disais tout à l'heure, qu'on fasse vraiment tout pour qu'il y ait une bonne ambiance. Ça peut être tout simple, aller prendre le petit-déj dehors, ça peut être faire une boum dans la chambre le soir, mais vraiment que ça ressemble pas au reste de l'année. C'est ça les vacances.
1: On casse le rythme. Vrai ou faux, les centres de loisirs peuvent être financés en partie par la CAF?
2: Oui, vrai. En fonction de votre quotient familial, vous aurez une partie qui sera financée par la CAF.
1: Vrai ou faux, les musées nationaux sont gratuits pour tous les enfants de moins de 18 ans?
2: Oui, c'est vrai, on l'a pas dit.
1: Ah, c'est bien,
2: et
1: ça
2: c'est vraiment important. C'est des endroits en plus qui sont climatisés en général, donc ça peut être une bonne option aussi pour les occuper.
1: Vrai ou faux, certaines communes organisent des activités gratuites pour les enfants pendant l'été?
2: Vrai, il faut se renseigner dans votre service jeunesse pour connaître tout ce qui se passe autour de vous. Il y a des festivals, il y a des stages. En général, il y a pléthore d'événements et il ne faut vraiment pas hésiter à aller voir de ce côté-là.
1: Vrai ou faux, les échanges de garde, la solidarité entre parents, ça peut permettre de réduire les frais de vacances?
2: Alors oui, c'est une tendance très forte qu'on observe chez parents, mais même toute l'année, hein, il y a de plus en plus d'échanges. Les gens ont compris, je crois, que pour élever un enfant, il faut tout un village. Pendant les vacances, encore plus. Et donc, c'est important. On peut partager une babysitter, par exemple, avec plusieurs couples d'amis. On peut louer une maison, pendant les vacances avec des copains aussi, même en télétravaillant, et partager vraiment cette charge mentale.
1: Merci beaucoup, Catherine Acou-Boisiz, responsable service société pour le magazine Parents. Merci pour vos éclairages. Cette émission et toutes les autres, vous les retrouvez sur ici.fr. La semaine prochaine, on va prendre un cours non magistral de gestion du budget. Vos questions par ici les économies@radiofrance.com.

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1: Bienvenue à tous, ça tourne, votre émission cinéma du week-end qui vous donne rendez-vous aujourd'hui au XVIIe siècle. Vous connaissez Molière, Cyrano de Bergerac et D'Artagnan, eh bien, imaginez un film où ils sont tous réunis. C'est le pari du réalisateur Michel Leclerc, qui est notre invité. Bonjour Michel.
2: Bonjour.
1: Vous revenez donc avec Les Caprices de l'Enfant Roi, un film actuellement au cinéma que vous avez tourné il y a tout juste un an, à Fontainebleau, Vaux-le-Vicomte, au Mans, dans les Pays de la Loire, dans beaucoup de châteaux, puisque c'est un film d'époque, on va y revenir. Oui. Et à vos côtés, un de vos personnages royaux, la reine Anne d'Autriche, incarnée par Doria Tillier. Bonjour Doria Tillier.
3: Bonjour.
1: Ça vous va bien? Vous avez un port royal de base?
3: Ah bah merci, en plus c'est une station de métro, j'aime bien.
1: Ah oui, port royal, vous incarnez donc la mère du futur Louis XIV, qui pour le protéger de la fronde, l'exfiltre du palais et le remplace par un sosie. Bon, je vous laisse faire la suite du pitch.
3: Ah oui, d'accord. Donc je reprends parce que je vais pas vous mentir, j'écoutais pas trop, j'étais bloquée sur Port-Royal, pas le jeu de mots, hein. Mais je me disais, parce que Michel a dû dire que j'avais un Port-Royal, et du coup on me le dit souvent, enfin on me le dit en interview, et je me dis,
1: oui.
3: Mais pas du, enfin c'est dans le film, mais bah franchement pardon, enfin mes amis qui me connaissent au quotidien, ils vont vraiment se marrer quand ils écoutent l'émission, quoi. Mais en tout cas, mais ça me flatte beaucoup, hein, merci. Donc j'étais bloquée sur ça, et donc j'ai pas écouté ce que vous avez dit ensuite, excusez-moi.
1: D'accord.
3: Même si j'ai entendu que vous aviez pitché le film, mais je vais reprendre du début.
1: Oui, bah, allez.

0: allez-y, puis on lance la bande-annonce, comme ça.
1: Et donc, et en fait, donc, c'est la fronde. Oui. Et donc, la reine Anne d'Autriche, que j'incarne, craint pour la vie de son fils Louis. Et donc, l'exfiltre, le fait exfiltrer du palais pour le protéger jusqu'à sa majorité à 13 ans. Et donc, elle le confie à son fidèle serviteur d'Artagnan, Franck Dubosc, ouais. D'Artagnan un peu ringard et un peu fatigué. Et Franck Dubosc et d'Artagnan va lui-même confier ce petit roi, comme si c'était un acteur, voyez, on le met de main en main d'ailleurs, on fait passer ce petit roi à son ami Cyrano de Bergerac, Artus, et qui va lui-même emmener ce petit roi en le faisant passer pour son fils dans la troupe de Molière.
0: Bande annonce.
2: Maman, moins fort, on n'appelle pas maman la reine de France.
3: Est-ce qu'ils vont venir nous tuer?
4: D'Artagnan, Louis doit quitter secrètement le palais cette nuit même et se cacher hors de Paris.
5: Ne vous inquiétez pas, votre Altesse, sur tout prévu. Louis va quitter le palais secrètement cette nuit même et se cacher hors de Paris.
4: Oui, c'est ce que je viens de dire.
5: Cyrano de Bergerac, j'ai besoin de toi pour une mission secrète de la plus haute importance. Tu es le seul à qui je peux demander ça.
6: Si tu peux te demander, sauf de m'occuper d'un enfant.
0: Extrait du film Les Caprices de l'Enfant Roi avec Doria Tillier, Franck Dubosc, Artus et Julia Piaton. C'est actuellement au cinéma. Doria Tillier, parmi tous les lieux et décors où vous avez tourné, lequel vous revient en tête là sans réfléchir?
1: C'est le château de Fontainebleau. C'est une très grande galerie. On a tourné dans plusieurs endroits, mais là il y avait en particulier une très grande galerie qu'on voit d'ailleurs au début du film. Je sais pas combien elle fait long, mais en plus quand elle est vide, c'est assez impressionnant, c'est très beau. Et en plus, c'est l'endroit où je me suis tombée, où j'ai glissé en voulant faire, même pas une cascade, oui, en voulant faire un effet comique avec mon corps, en marchant justement avec ce port royal que tout le monde me connaît. et à un moment, je dois partir dans une porte secrète et donc je voulais marcher comme ça très royalement et d'un coup changer d'attitude. J'ai été un peu plus drôle que je ne voulais. Et donc je me suis cassé la gueule. Et quand on a une grande robe comme ça, c'est impressionnant.
0: Et voilà. Alors, du coup, résultat des courses, ça va,
1: c'est bon. On a tourné la scène.
0: On flippe Michel Leclerc quand on a un des comédiens justement qui chute.
7: Je l'ai même pas vu tomber. En fait.
0: Bon, voilà.
1: Mais t'as pas vu la chute, mais t'as eu peur quand même.
7: Bah oui.
1: Mais je pense, et à mon avis, et c'est pas du tout pour le. Enfin, il a peut-être eu peur pour moi, mais j'imagine, et ce je comprends. Moi, si j'étais réalisatrice, j'aurais peur surtout pour l'actrice parce que t'as envie de pouvoir tourner la scène, quoi.
0: Oui, c'est ça.
7: Mais c'était le dernier jour de tournage.
1: Ouais.
7: Donc j'avais moins peur. Je me dis, bon, ça va, on a presque tout dans la boîte.
0: Blesser, c'est pas grave. Pour revenir sur les lieux, ce sont des lieux assez incroyables. Michel Leclerc, vous avez essentiellement tourné en décor naturel. Il n'y a quasiment aucun recours aux effets numériques dans votre film.
7: Aucun. On en a essayé quelques-uns et c'était catastrophique.
0: Ah bon ?
7: Alors, oui.
0: Vous avez tourné dans la cité Plantagenêt, qui est située au cœur du Vieux Mans, dans la Sarthe.
7: Oui.
0: Parce que ça n'a quasiment pas bougé depuis le XVIIe siècle, l'environnement.
7: En fait, pour tourner un film comme ça qui se passe au XVIIe siècle, il y a très peu d'endroits où on peut poser sa caméra et on a l'impression d'être au XVIIe siècle. Donc par exemple, effectivement, au Mans, ils ont, mais maintenant c'est vraiment fait exprès, ils ont gardé et préservé tout un quartier, et même les trucs d'aujourd'hui, les poteaux, les trucs, ils sont amovibles de façon à ce qu'on puisse tourner dedans. Et ce qui fait d'ailleurs qu'il y a plusieurs films qui se sont faits là-bas, entre autres le Cyrano de Bergerac de Rapneau.
0: De Jean-Paul Rapneau.
7: Et donc il y a tout un quartier qu'on peut complètement refaire la déco à l'intérieur du quartier. On a fait toute une rue avec un marché, on a fait un théâtre, etc. Devant la cathédrale mais en fait ces lieux-là sont très rares, ce qui fait que c'est très morcelé le tournage d'un film comme ça. C'est-à-dire que par exemple Doria parle de Fontainebleau, dans la même scène le petit il est dans cette galerie à Fontainebleau et ensuite quand elle vient pour le voir avec D'Artagnan, on a filmé ça dans un hôtel particulier à Paris. Enfin, tout est très morcelé comme ça.
0: Ça, c'est pas perturbant, Doria Tillier, de commencer une scène à un endroit, de la terminer dans une autre ville?
1: En fait, j'avoue qu'on est assez habitué à, enfin que ce soit une autre ville ou simplement un autre décor. Pour nous, c'est juste un autre jour, quoi. Donc, on est habitué à tourner dans le désordre. Bon, non, je trouve pas ça perturbant. Moi.
0: En tout cas, c'est pas votre premier film d'époque, puisqu'en 2023, vous tournez dans Une Affaire d'Honneur, dans un rôle complètement différent, puisque là-dedans, vous maniez l'épée.
1: Bah oui, j'aurais bien aimé dans celui-ci.
0: Ah,
1: aussi.
0: C'est vrai, vous êtes déçu de porter juste le corset en ce moment.
1: Non, je suis très heureuse de mon rôle que j'adore. Mais si en plus j'avais eu l'occasion de me battre.
0: Alors, comme chaque week-end, Saturne met à l'honneur les métiers de l'ombre du cinéma, et sur ce film, il y en avait beaucoup. Michel Leclerc, l'équipe technique pouvait atteindre parfois jusqu'à 100 personnes sur le plateau.
7: Oui. Parce que rien que les costumes, le maquillage, quand vous avez des scènes avec beaucoup de figurants.

0: Ah bah, il faut les habiller, il faut enfin les perruques. On peut pas, ils peuvent pas avoir des dreadlocks blonds. Enfin, il y a des tas de choses à voir. Donc des fois, c'est un gros pataquès.
1: Et oui, et parmi ce gros pataquès, il y avait Albert Goldberg.
0: Je l'appellerai bonjour, pas Albert. Comme ça, moi, mais...
1: Au milieu de tout ça. Ça va, Albert?
2: Ça va très bien, merci.
1: Vous êtes chorégraphe de combat, régleur cascade, voilà, je sais pas quel intitulé vous préférez. Ou
2: j'aime bien les deux parce qu'ils me conviennent. Super. J'aime bien chorégraphe de combat parce que j'ai manié l'épée de très très nombreuses fois dans ma carrière. Ça fait partie vraiment de la plus grosse partie de ma carrière.
1: Et alors, précisément pour Les Caprices de l'Enfant Roi, quel était votre rôle là sur le film?
2: Eh ben, ça a été de chorégraphier tous les combats du film, c'est-à-dire le premier, pas duel, mais le premier 1 contre 4 qui se passe avec Cyrano. Et puis ensuite, je vais pas tout dévoiler, mais quelques gros combats avec beaucoup de monde, avec tous les comédiens, sur la fin. Et ça, j'ai eu besoin d'abord de voir avec Michel ce dont il avait envie. Ensuite, il a fallu préparer les comédiens en escrime. J'ai eu une chance inouïe parce qu'ils étaient tous très doués.
1: C'est vrai, j'allais vous demander c'est qui le meilleur, parce que vous avez coaché Franck Dubosc, Artus, Julia Piatron, entre autres.
2: J'ai du mal à mettre un meilleur. J'ai été très impressionné vraiment par la quasi-totalité. Artus a une décontraction et une maîtrise vraiment, vraiment formidable.
1: Et c'est une sacrée contrainte physique, également due, j'imagine, au poids de l'épée. Alors, ce sont des vraies, de fausses épées? C'est quoi sur un tournage de film?
2: Ce sont des épées qui sont spécialement fabriquées pour les cascadeurs, les comédiens, pour pouvoir faire les combats à l'image.
1: Donc elles sont plus légères qu'une épée normale, par exemple?
2: Elles sont plus légères, elles sont plus équilibrées. Elles sont dans un métal qui permet malgré tout d'avoir un son très intéressant. Et voilà, c'est des épées qui sont fabriquées uniquement pour ce type d'activité.
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1: Bon dimanche à tous, à l'écoute de votre émission cinéma. Ça tourne avec l'équipe du film Les Caprices de l'Enfant Roi. Doria Tillier, Michel Leclerc, Albert Goldberg. C'est l'heure de replonger dans vos souvenirs de tournage sensoriels. Doria Tillier, quelle odeur retenez-vous de ce tournage?
4: Alors là, j'ai rien qui me vient. Merde, qu'est-ce que je pourrais dire?
1: On va vous inspirer, Michel Leclerc.
0: J'ai une odeur personnelle.
1: Vous, c'est l'odeur des champs pendant l'été.
0: Oui, c'est vrai, j'ai pensé à ça. C'est quand on arrive avec la péniche, puisque la troupe se déplace en péniche. Et donc on arrivait vraiment dans la campagne, quoi. Et ils répètent au milieu des champs de vaches. D'ailleurs, il y avait des bousses de vaches, donc c'est peut-être l'odeur de bousses
1: aussi,
0: de vaches.
1: Ah, ça aussi, ouais, c'est l'odeur de la campagne.
0: Enfin, il y avait quelque chose de très estival dans ce tournage.
1: Ouais.
0: On avait tous quand même un petit peu la sensation d'être en vacances. Enfin, ça dépend des moments, mais en tout cas, voilà, moi je ressens ça. La chaleur aussi.
1: Doria.
4: La transpiration.
1: De qui?
4: De nous tous. C'est vrai qu'on a travaillé dans la chaleur.
1: Donc, oui, c'était en plein été, c'est vrai.
4: Donc voilà, c'était en plein été. Pour certains, on avait des costumes pas très estivaux.
1: Ah oui, vous avez eu très chaud donc pendant ce tournage?
4: Oui. Je parlais pas de ma propre sueur.
1: Franck Dubosc, hein, qui a beaucoup de scènes avec vous.
4: Non, je parlais même pas de celle de Franck, mais je sais que oui, forcément, les gens travaillent, transpirent, voilà.
1: Albert Goldberg, quel est l'accessoire qui vous a marqué sur ce tournage?
2: Je vais forcément dire une épée, l'épée de Cyrano, que je trouvais très belle.
1: Et vous, Michel, c'est autre chose? Alors, de Cyrano, si vous pouvez nous le montrer.
0: Voilà, je vous ai amené le nez de Cyrano. Le vrai nez de Cyrano, celui qu'il porte dans le film.
1: Alors, c'est Artus qui porte une prothèse de nez. C'est très impressionnant, je l'ai touché, ça a vraiment la texture de la peau.
0: Alors pour faire un nez dans le film, il en faut un par jour déjà. Donc il y a eu 40 jours de tournage, ça fait 40 nez. Donc moi j'ai récupéré le 41e, parce qu'à la fin de la journée, une fois qu'il l'a porté, il ne ressent plus à rien son nez. C'est pas facile, parce que là encore, comme on a tourné en plein été, c'était la canicule. Quand il met le nez comme ça, lui il sue, donc il y a de l'eau qui s'accumule entre le nez et la prothèse de nez. Donc il devait toutes les deux heures percer avec une petite aiguille pour que la sueur s'écoule. C'est un vrai truc en fait, c'est pas aussi facile que ça.
1: Michel Leclerc, quel est le son qui vous a particulièrement marqué sur ce tournage?
0: C'est vrai que moi c'est la première fois que je faisais un film où il y avait des chevaux. Le son des galopades. Ça renvoie tout de suite à l'enfance.
1: Albert Goldberg, quand vous êtes sur un plateau de tournage, vous restez jusqu'à la fin du film, vous êtes où, par exemple, quand les comédiens se battent, vous êtes derrière la caméra, vous faites
2: oui,
1: le chef d'orchestre.
2: Absolument, je suis là. Hélas, que les jours où il y a des combats, mais je suis derrière l'écran avec Michel.
0: Il joue même dans
4: c'est
0: le film.
4: C'est pas que les combats, c'est aussi d'autres cascades, par exemple.
2: Oui,
4: sans dire qui c'est, mais à un moment, il y a une scène de pendaison.
1: Tellement ah, les pendaisons aussi, c'est
2: oui,
1: vous
2: absolument.
1: À l'écran.
2: Oui, absolument.
1: Mais qu'est-ce que vous coordonnez du coup pour
2: un
1: exercice comme ça?
2: Le problème, c'est que pour pendre quelqu'un, si on le fait pas en vrai, il faut l'attacher. Autrement, donc il y a un harnais, il y a un système de
0: très compliqué, ça c'est très impressionnant.
2: C'est très compliqué.
0: Pour moi, c'est juste ça. C'était la journée la plus difficile de tournage parce que mine de rien, à l'image,
1: pendre quelqu'un.
0: Oui, c'est très violent en fait. Et même à tourner en fait, c'est pas, ouais. Évidemment il y a aucun risque au tournage, mais c'est quand même très impressionnant. Moi, ça m'a beaucoup impressionné.
1: Vous aussi, Doria? Ouais.
4: Moi j'avoue moi je trouve ça marrant. Oui, c'est impressionnant mais ça m'a pas fait le même effet que oui certains étaient là presque enfin choqués, peut-être que j'en rajoute, mais heurtés disons par ce qu'ils voyaient, alors que moi non, j'avoue ça m'amuse plutôt
1: C'est du cinéma.
4: Ouais, enfin en tout cas voilà, je vis pas ça de cette façon-là.
1: Michel Leclerc, avec quoi avez-vous envie que le public reparte après avoir vu votre film?
0: Avec l'idée que c'est un film dans lequel on a envie de vivre. J'aime bien cette idée. Il y a des films comme ça où on sort de la salle de cinéma et on se dit tiens, j'aurais bien aimé faire partie de cette troupe, j'aurais bien aimé faire partie de ce monde-là. C'est un monde qui a l'air mieux que le nôtre.
1: Ah.
0: Donc je dirais ça, oui.
1: Doria Tillier, vous auriez eu envie de vivre dans ce film?
4: Wow, c'est dur à dire. D'y passer des vacances, ouais.
1: Voilà, pour les vacances. Tourner dedans, ça suffira.
4: Oui, c'est vrai qu'il y a une ambiance très délicieuse, très joyeuse. Après, moi, je veux vivre nulle part ailleurs que dans ma vie, mais c'est pas pour contredire ce que disait Michel, quoi.
1: Ouais. En tout cas, on ira le voir au cinéma, puisqu'il est actuellement en salle, Les Caprices de l'Enfant Roi. C'est avec Artus, Franck Dubosc, Julia Piaton, Suzanne Debecq, Nemo Schiffman et vous, Doria Tillier. Merci infiniment d'avoir été avec nous.
4: Merci à
1: Guérissez-vous
4: vous.
1: Bien, rétablissez-vous bien.
4: Merci.
1: Merci d'être venu dans Ça Tourne. Merci Michel Leclerc et bravo pour ce premier film d'époque.
0: Eh ben, j'espère pas le dernier.
1: Mais oui, nous non plus, on espère. Merci Albert Goldberg de nous avoir parlé de votre métier de régleur cascade et de combat. Merci d'avoir été avec nous.
2: Merci beaucoup.

0: Ça, c'est la petite frayeur, vous voyez, du dimanche matin. Je pense à celles et ceux là, qui viennent de brancher leur radio. Vous tombez sur la fin de Michael Jackson, Thriller, sur votre radio ici. Et c'est un joli dimanche qui commence. Bonjour à vous, bienvenue.
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0: Dimanche 5 juillet, un jour, j'ai envie de vous dire, très heureux, victoire de l'équipe de France hier, à premier dimanche du mois de juillet. C'est un vrai plaisir de vous retrouver ce matin. Et voici toute l'équipe qui vous accompagne. Nous avons Fabien Fourel à la rédaction en chef ce matin. C'est Basile qui est à la réalisation de l'émission. Au standard, c'est Dylan qui vous accueille au 0810 055 056. Et pour vous informer comme il se doit, c'est vous Arthur Fradin aujourd'hui. Bonjour.
2: Bonjour Louis, bonjour à tous.
0: Et à la une ce matin.
2: Eh bien, le succès des Bleus, hein, ça a été plus dur que face à la Suède en 16e de finale. Ah oui. Mais ce 8e de finale, il a quand même été remporté par l'équipe de France qui poursuit son aventure à la Coupe du Monde.
0: Tant mieux, et l'on en parle dans un instant.
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0: Bonjour à vous et excellent réveil, il est 6h. Et le tour de l'actualité à vos côtés. Arthur, l'équipe de France, vous le disiez, de football, verra les quarts de finale de la Coupe du Monde.
2: Eh oui, les supporters des Bleus peuvent souffler.
3: L'arbitre, et il libère l'équipe de France. On renvoie le Paraguay à Asuncion. C'était vilain comme tout, cette équipe du Paraguay. Et Kylian Mbappé, qui a raison d'être mort de rire et de célébrer cette qualification ultra méritée de l'équipe de France en quart de finale.
2: Vous entendez le commentaire de Nicolas Perronnet en direct hier soir sur votre radio. Ici évoqué le rire un peu jaune, oui, de Kylian Mbappé, le capitaine des Bleus, qui a déverrouillé la situation hier soir en marquant le seul but de la rencontre à la 70e minute sur pénalty, face à donc un Paraguay qui a tout misé sur la défense pendant 90 minutes avec pas mal d'anti-jeux, diront certains, dans l'équation. D'où un Kylian Mbappé content en fin de rencontre d'avoir réussi à se sortir de ce piège paraguayen.
4: Je pense qu'on savait quel type de match on allait avoir, mais je pense qu'aujourd'hui c'est très bien le match qu'on a eu, comment on l'a joué. On a montré qu'on n'était pas seulement une équipe qui savait jouer en football offensif. S'il faut mettre les mains dans la merde, on va mettre les mains dans la merde. Désolé de l'expression, on n'a pas de problème avec ça. Ils pensaient qu'on allait venir jouer en smoking, on allait juste venir faire des belles actions de D1-2. Nous on sait faire le sale football aussi, et on l'a fait aujourd'hui, on l'a gagné, et même dans ça on a été meilleur qu'eux. Tout le monde joue avec ses armes, il n'y a pas de bonne ou de mauvaise manière de jouer au foot. Il n'y a qu'une seule manière, c'est gagner. Ils ont essayé de nous avoir comme ça, mais on les a eu nous aussi comme ça. Maintenant, on passe à une étape supplémentaire. Il faut récupérer et se concentrer sur le Maroc.
2: Le Maroc évoqué par Kylian Mbappé qui n'a fait qu'une bouchée du Canada hier soir, victoire 3-0 des Marocains qui seront donc l'adversaire de l'équipe de France en quart de finale de cette Coupe du Monde, ce sera jeudi soir.
0: Dans l'actualité également ce matin, Arthur, la chaleur fait son retour et s'étend en France.
2: Ouais, 7 départements passent en vigilance orange canicule ce dimanche, l'Ardèche, l'Aude, la Drôme, le Gard, le Vaucluse, les Pyrénées-Orientales et l'Hérault. La chaleur qui va aussi de pair avec les feux de forêt, 7 départements de l'arc méditerranéens sont placés en vigilance rouge avec plusieurs incendies en cours. 500 hectares de végétation brûlés dans les Pyrénées-Orientales, 125 dans la Drôme et 40 hectares dans le Gard, à Rochefort-du-Gard, où l'incendie est parti d'un poids lourd sur l'autoroute A9 en début d'après-midi hier. Le feu a pu être fixé au bout de quelques heures par les pompiers et c'est un soulagement pour les habitants, Elisa Savat.
5: Et le premier soulagé, c'est Rémi Bachevalier, maire de la commune.
6: On a évité le pire. On aurait pu avoir quelque chose de beaucoup plus grave. Les gens étaient très inquiets quand ils voyaient le feu derrière la maison. Je vous dis que même moi, c'était impressionnant. Donc les gens ont vu les moyens qui ont été déployés. En technique, en humain, vraiment, ça a été remarquable. Et on a évité un drame, un gros drame. Et puis alors, un grand, grand merci aux pompiers qui nous ont sauvé le village.
5: Pour le maire, ce sont aussi les opérations de débroussaillage qui ont évité la propagation rapide du feu dans le village, notamment derrière chez Amélie, habitant à quelques mètres du foyer.
7: Ça allait très vite, c'est-à-dire qu'au départ, ça démarrait là-bas. Et en espace de 20 minutes, c'est arrivé à 300 mètres plus haut, quoi. Et comme ça fait une faille, le vent s'engouffre, en fait, dans la faille. Mais si vous voulez, les flammes remontaient à peu près à 20 mètres au-dessus. Donc moi, j'avais peur que ça aille sur la maison, en fait.
5: Mais les pompiers sont intervenus à temps pour maîtriser le feu. Amélie peut respirer.
7: Alors, soulagée, en espérant que ça redémarre pas. Mais gros gâchis de voir la vue qu'on avait et de se dire que la nature, la faune en a pâti. C'est des lieux de

0: randonnée, de balade, enfin, ça fait quand même apocalyptique et je pense que c'est compliqué.
1: Plus de peur que de mal pour Rochefort-du-Gard, mais tout le monde reste vigilant.
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3: À 6h03 sur votre radio ici, on file sur le Tour de France où un ancien vainqueur de la Grande Boucle est en jaune à l'issue de la première étape.
4: Et c'est Jonas Vingegaard, le Danois sacré en 2022 et 2023. Il s'empare de la tunique jaune après la victoire de son équipe, la Visma Lise, sur le contre-la-montre par équipe à Barcelone hier. De son côté, la pépite française, Paul Sexton, 19 ans et 19e au général après cette première étape à 39 secondes de Vingegaard. Le Lyonnais satisfait de sa première journée et sans regret.
5: Bah c'est sûr que c'était cool. Franchement c'était vraiment bien. Je me sens bien. Donc c'est sûr que je vais essayer de voir comment ça se passe pour la première étape en ligne. Sentir un peu comment ça court, voir le public aussi. Et voilà, j'espère que ça va être belle bagarre. J'espère que ça va continuer ainsi.
4: Et ça va peut-être continuer ainsi dès aujourd'hui avec une deuxième étape qui va mener le peloton jusqu'à la côte de Montjuïc sur les hauteurs de Barcelone. Départ de Tarragone à 13h45 avec 168 km au menu avant de rallier Montjuïc et Barcelone.
3: Et puis ça y est, c'est les vacances et après quelques bouchons pour certains, il est temps de déposer les bagages et de profiter.
4: Alors quel est le programme des réjouissances? Eh bien Julia Beaufils d'ici Provence est allée poser la question à quelques vacanciers hier sur le parking de l'aire d'autoroute de Vidauban Sud dans le Var.
6: La plage, la visite, faire des manèges, puis se reposer surtout. Hein.
7: La mer, les sables de sable.
8: Bronzage, mer, farniente.
9: Plage, se reposer, visiter, Saint-Tropez.
8: Farniente, repos, découverte du Var que l'on connaît puisque ça fait 3 années de suite qu'on y vient.
10: Oula, c'est Madame Chantigère, je pense qu'on a un bon planning.
11: Des visites et du repos et farniente, la mer, la piscine.
12: Et voilà, la baignade, tout ça, tout ce qu'il faut.
4: Et on souhaite de bonnes vacances à tous ceux qui ont la chance d'en avoir.
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4: Un point sur les conditions météo de ce dimanche. Louis, il y a en effet de la vigilance orange canicule sur quelques départements.
3: Exactement, 7 départements placés en vigilance orange canicule par Météo France ce matin. Ça va des Pyrénées-Orientales à la Drôme. On attend des températures cet après-midi allant jusqu'à 36 degrés. Il va faire très chaud. Ce matin, en revanche, on conserve encore un petit peu de fraîcheur. À 6h06, on a 13 degrés à Vichy, 16 degrés à Nantes, Lille, Reims, Orléans. On gagne quelques degrés forcément quand on arrive dans le sud avec 23 à Avignon tout de suite et 24 même pour Perpignan, Nice et Ajaccio. À partir de la mi-journée, les températures, elles, vont rapidement avoisiner les 30 degrés. Le soleil lui dominera largement, mais l'on notera tout de même l'arrivée de quelques nuages cet après-midi, notamment au-dessus des Hauts-de-France et aussi de la région Grand Est, puis du vent, cette fois-ci dans le Val-de-Saône et plus au sud de la vallée du Rhône jusqu'à la Méditerranée. Les maximales, vous l'aurez compris, sont dans le sud avec 35-37 degrés attendus sur le pourtour méditerranéen. Le point le plus chaud étant à Bordeaux, Perpignan et Montpellier. Et puis pour celles et ceux qui nous écoutent déjà peut-être sur la route, les conditions de circulation sont bonnes ce dimanche, mis à part quelques difficultés prévues par Bison Futé dans le sens des départs pour la région Auvergne-Rhône-Alpes ce dimanche.
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3: Ici, vos chansons préférées pour bien commencer la journée. Mesdames et messieurs, eh bien vous êtes priés de commencer votre dimanche comme il se doit, aux côtés de Julien Clerc sur votre radio ici. Voici pour vous, Quand je joue avec vous. Excellent réveil.

0: dimanche à l'écoute de votre radio ici. C'était Julien Clerc, 6h10. Bonjour à vous, bienvenue.
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0: C'est une très belle journée qui commence sur votre radio ici. Forcément, le sport est à l'honneur aujourd'hui, vous l'aurez compris. Mais nous n'allons pas parler de foot ce matin avec notre coach Nordin Attab, Arthur.
2: Oui, avec cette idée, et si cet été, la piscine faisait un petit peu plus que nous rafraîchir. Pourquoi pas dans 2 minutes pour être en forme ce matin, Nordin Attab va nous démontrer que quelques longueurs de bassin, eh bien, ça peut faire beaucoup de bien à nos articulations.
0: Rendez-vous à ses côtés à 6h15. Côté musique, juste avant les infos de 6h30, nous avons rendez-vous avec Donna Lewis. I love you always forever, c'est pour vous, juste avant les infos de 6h30. Pour l'heure, il est 6h11 sur votre radio ici. Et ce dimanche matin, l'info de nos territoires a revêtu son maillot tricolore ce dimanche.
2: Une victoire 1-0 qui qualifie nos Bleus, et oui, en 8e de finale de la Coupe du Monde, en quart de finale même. Et ce match, Louis, a encore une fois attiré de nombreux pronostiqueurs.
0: Oui, et cela je vous l'annonce, il n'y a pas de risque de les croiser dans nos bureaux de tabac français, puisqu'il s'agit, tenez-vous bien, de lémuriens, de tatous, de chèvres naines ou encore de cochons d'Inde, les animaux du zoo Dupy dans la Drôme. On la cote, c'est le cas de le dire, depuis le début de la Coupe du Monde. Ils jouent les pronostiqueurs pour les matchs des Bleus et pour l'instant, figurez-vous, ils affichent un taux de 100% de réussite.
2: Et leur méthode, elle est très simple, 2 feuilles A4, une avec le drapeau de la France, l'autre avec celui de l'adversaire. Sur chacune, la même quantité de nourriture et ensuite, c'est les animaux qui choisissent.
0: Exactement, c'est une info signée ici, Drôme Ardèche. Eh bien, espérons que pour le prochain match, les cartes finales, les lémuriens du zoo Dupy voient juste une nouvelle fois. En tout cas, la rencontre aura lieu jeudi prochain, jeudi 9 juillet, quart de finale de Coupe du Monde, France-Maroc. Et c'est une rencontre, bien entendu, à vivre sur votre radio ici avec Pierre Clément et toute son équipe aux commentaires.
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0: Avec une nouveauté cet été sur votre radio ici, Pascal Obispo a invité Francis Cabrel sur son tout nouvel album Héritage 2 avec cette chanson. Il faudrait que pleuve l'amour. Vous l'écoutez ce dimanche matin avec nous. Bon réveil.

0: Pascal Obispo et Francis Cabrel. Il faudrait que pleuve l'amour. Ici, vos meilleures nouveautés de l'été 2026. 6h16, et si cet été la piscine eh bien faisait plus justement que nous rafraîchir. Ce matin, dans 2 minutes pour être en forme, notre coach sportif Nordine Attab nous explique comment l'eau peut justement nous aider à soulager nos articulations.
1: Lorsqu'on est dans l'eau, notre corps est porté. Résultat, les articulations des chevilles, des genoux, des hanches sont beaucoup moins sollicitées que sur la terre ferme. C'est pourquoi la piscine est un excellent moyen de reprendre une activité physique, notamment lorsqu'on souffre de douleurs articulaires ou qu'on souhaite simplement bouger en douceur. Premier exercice, on marche dans l'eau, tranquillement. Parce que dans une piscine, où vous avez pied, vous pouvez marcher tranquillement d'un bout à l'autre en déroulant le pied et en accompagnant le mouvement avec les bras. Allez, vous touchez le bord, c'est parti, on marche. Et là, vous pensez bien à dérouler le pied en passant par le talon, le milieu et la pointe de pied. Et bien entendu, on utilise les bras. Allez, on continue, vous y êtes presque. Ouh, ça y est, et on revient. Et grâce à ça, vous allez solliciter le système cardiovasculaire, les muscles des jambes et l'équilibre. Et vous pouvez effectuer cet exercice durant 5 minutes.
0: Ok Nordine, c'est noté. Est-ce que ça fait du bien justement? Il y a un vrai plus pour nous?
1: Exactement. Et l'avantage de l'eau, c'est qu'elle permet également de se renforcer tout en douceur. Tiens, en parlant de douceur, on va effectuer un deuxième exercice. Vous êtes debout dans l'eau, avec de l'eau à hauteur de poitrine. Et à partir de là, vous allez mettre les bras en position de croix, avec les mains légèrement dans l'eau. Ça y est? Vous y êtes. Et ensuite, en expirant, vous rapprochez les bras afin de venir toucher une main contre l'autre. Et vous revenez en position initiale. Allez, on referme. Comme si vous vouliez chasser l'eau. Et grâce à ça, vous allez renforcer les muscles de la poitrine.

0: I Love You, Always Forever, en 86 avec la formidable voix de Donna Lewis sur votre radio ici, 6h22.
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0: Et il est l'heure tout de suite de retrouver Patrice Gascoin qui est avec nous avec de nouveaux Coulisses TV. Bonjour Patrice. Alors c'est vrai que l'été, on va pas se mentir, les chaînes sont plutôt en mode rediffusion. Mais vous ce matin, eh bien vous nous parlez justement de ce qui sera la série télé de l'été. Et en plus, vous êtes avec une star pour nous en parler.
2: Imaginez, vous êtes Amber Todd, une agente en charge de convois pénitentiaires, en général sans histoire, sauf que là...
3: J'ai une mission pour vous. Vous allez transporter un prisonnier jusqu'à Londres.
4: C'est un ancien tueur à gages de Pegasus.
5: 47 exécutions confirmées.
6: Je veux Stone au tribunal dans 4 jours. Le procès entier repose sur lui.
7: Il y a un truc qui merde, là.
8: Sortez-moi de là !
9: C'est mon boulot de vous conduire au tribunal. C'est qui ces gens qui veulent vous tuer ?
10: Les anciens employeurs.
2: Voilà pour vous mettre dans l'ambiance de Prisonnière, la nouvelle création originale et internationale de Canal+, à voir dès le 13 juillet sur la chaîne cryptée. Ce tireur d'élite, devenu témoin clé contre Pegasus, un réseau criminel qui va bien sûr tout faire pour l'empêcher de témoigner. Ce personnage de Tibor Stone, qui se retrouve menotté à Amber, celle qui doit le conduire au tribunal, il est incarné par Tahar Rahim, à qui j'ai demandé s'il fallait avoir gardé son âme d'enfant pour jouer un fugitif menacé de mort.
11: Bien sûr, quoi qu'on fasse dans ce métier, quel que soit le rôle... Il faut toujours garder son âme d'enfant.
12: Alors j'imagine que incarner ce Tibor Stone, le nom de votre personnage dans Prisonnière, ça

0: nécessiter une grosse préparation physique ou pas?
1: Ouais, une bonne préparation physique, d'autant plus que je sortais d'un film qui s'appelle Alpha, où j'avais perdu 22 kilos, et il a fallu que je trouve une forme physique qui corresponde au personnage. Donc voilà, en deux mois, j'ai repris 15 kilos, et j'ai beaucoup travaillé ma souplesse, et finalement, on n'a pas eu beaucoup de temps de préparation avec les chorégraphes.
0: Alors, il y a les scènes de course-poursuite, il y a les scènes de baston, on va dire. Je sais pas, est-ce qu'il y a une petite anecdote qui vous revient sur un petit bobo qui s'est fait, ou pas du tout?
1: Ouais, un petit bobo, je me suis fait très mal à la côte. Une côte, et j'ai eu mal pendant tout le long. J'ai cru que c'était fendu. Dans la scène où on est dans l'usine d'armes, où le personnage de Tibor va pouvoir s'en sortir avec une cuillère, à un moment, il y a un des gardes qui me prend et qui me jette contre une espèce d'armoire, et je me suis pris la poignée dans la côte. Bon, évidemment, j'ai rien dit parce qu'il fallait terminer la journée, mais j'ai gardé une petite blessure pendant 3 semaines, ça, je m'en souviens.
2: Voilà, avec les confidences de Tahar Rahim, vous regarderez différemment la série thriller et action événement de l'été, Prisonnière, à voir à partir du 13 juillet sur Canal+. À demain pour de nouvelles coulisses télé.
3: Merci beaucoup, Patrice, et à demain, bien entendu, avec de nouveaux coulisses TV. Le soleil se lève doucement, un sourire, un café et une chanson, tiens, qui nous rappelle qu'il faut parfois savoir profiter d'un instant avec Marc Lavoine. C'est la vie. Nous sommes en 89, le premier titre de son 3e album, Les Amours du Dimanche.

0: C'est la vie. Marc Lavoine à 6h28, à 6h30, votre rendez-vous avec l'actualité. Mais pour l'heure, il est l'heure de regarder ce que les astres nous réservent aujourd'hui, aux côtés de Catherine Viguier pour votre horoscope du jour. Bonjour Catherine, on est un petit peu sur la réplique d'hier.
1: Les poissons mènent la danse. Bélier, comme hier, vous serez en off, pas forcément là, vous aspirez à vous mettre en retrait. Taureau, vous savourez ce dimanche précieux, amoureux, peut-être festif, très certainement. Gémeaux, votre envie d'être reconnu pour qui vous êtes vraiment prime. Vous le faites comprendre à tous. Cancer, vous aimerez ce jour qui vous donne envie de dévoiler avec talent tout ce qui vous anime. Lion, vous accordez une place au spirituel dans votre vie. Beaucoup décident d'ailleurs de dépenser leur argent autrement. Vierge, acceptez ce rendez-vous. Vous passerez un bon moment et vous serez surpris agréablement. Balance, vous êtes de bons secours pour toute personne en souffrance, mais vous ne vous oubliez pas pour autant. Scorpion, pas d'inquiétude pour ce dimanche, où que vous soyez, vous vous épanouissez. Sagittaire, le foyer est valorisé, alors vous faites au mieux, mais gare à ne pas vous énerver. Capricorne, ce dimanche est l'occasion de découvrir le monde, d'améliorer vos connaissances. Verseau, votre trésorerie est d'actualité et peut-être qu'un achat viendra combler un sentiment passager de solitude. Cher poisson, vous êtes notre élu du jour et vous êtes tellement heureux d'être compris, entendu pour qui vous êtes. Et pour nous tous, d'ici ce soir, on exprime un truc en nous qui nous fait mal.
0: Merci beaucoup ma chère Catherine. Pour celles et ceux qui viennent de nous rejoindre à l'instant, vous retrouvez bien votre horoscope complet et ce signe par signe directement sur notre site internet ici.fr et sur notre application ici. Tout de suite, il est à 6h30, l'actualité en France et dans le monde en 90 secondes. C'est avec vous Arthur Fradin.
2: Une qualification au forceps, mais une qualification quand même pour l'équipe de France à la Coupe du Monde de foot. Les Français ont longtemps calé face au Paraguay, équipe rugueuse repliée derrière, avant de trouver un trou de souris pour s'en sortir grâce à un pénalty signé Kylian Mbappé. La victoire 1-0 pour les Bleus qui retrouveront le Maroc jeudi soir en quart de finale de ce mondial. Sur la route du Tour de France, le premier maillot jaune de la 113e édition se nomme Jonas Vingegaard, le Danois vainqueur hier à Barcelone du contre la montre par équipe avec sa formation la Visma Lease. Pour la deuxième étape aujourd'hui, le peloton reste en Catalogne avec 168 km à parcourir entre Tarragone et Barcelone. Course à vivre dès 13h30 sur votre radio, ici radio officielle du Tour. Le risque de feu est très important aujourd'hui en France. 7 départements du Sud passent en vigilance rouge au feu de forêt. Les Pyrénées-Orientales, la Drôme, l'Aude, l'Hérault, le Gard, le Vaucluse et les Bouches-du-Rhône. Dans la Drôme, 115 à 120 25 hectares de végétation ont été détruits en 24 heures à 10. Dans les Pyrénées-Orientales, un nouveau feu s'est déclaré sur la commune de Trévillac. 500 pompiers mobilisés. Plus de 400 hectares de végétation avaient été parcourus hier soir. Et puis à Paris, un homme a été interpellé hier après-midi au niveau du troisième étage de la Tour Eiffel qu'il était en train d'escalader. Le grimpeur est venu accrocher le drapeau américain sur la Dame de Fer et a été placé en garde à vue pour mise en danger de la vie d'autrui. Il n'a donné aucune explication sur ses motivations.
0: Passe tout de suite à l'info d'ici à 6h31 et vous en parliez Arthur, une qualification dans la douleur pour l'équipe de France à la Coupe du Monde de football.
2: Et le scénario de la Coupe du Monde en 98 s'est répété. Les Bleus ont une nouvelle fois éliminé le Paraguay dans un huitième de finale et une nouvelle fois sur le score d'un but à zéro. Il a fallu attendre la 70e minute et un pénalty transformé par Kylian Mbappé pour que l'équipe de France prenne le dessus dans ce match très accroché. Jérôme Vall a suivi la rencontre dans une guinguette à Sceaux dans les Hauts-de-Seine avec des supporters tricolores qui sont passés par tous les sentiments.
3: De la frustration sur les occasions manquées par les Bleus, de l'agacement aussi face à la multiplication des fautes paraguayennes, et puis la délivrance après 70 minutes de jeu.
4: Enfin, une ouverture du score, ça fait du bien.
3: Un pénalty qui change tout, même si pour certains, ce match reste en travers de la gauche.
5: J'ai rarement vu des erreurs d'arbitrage aussi flagrantes. Je trouve que l'équipe a quand même bien réagi avec un self-control assez rare. Je pense que je ne l'aurais pas eu, moi, sur le terrain, par exemple.
3: Mais il ouvre la porte des quarts de finale pour cette équipe de France.
6: Voilà, c'est sûr, hein, c'est mérité. On s'en est bien sorti.
5: Je pense qu'on ira loin.
3: À condition d'être encore meilleur, Nicolas avait pronostiqué un 4-0 pour la France avant le match.
6: Maintenant, il va falloir quand même monter le niveau hein, sur les prochaines étapes parce qu'il y a quand même l'Espagne potentiellement qui arrive, ou le Portugal.
3: Mais avant, il y aura le Maroc en quart de finale, duel très attendu par ses deux jeunes supporters, le maillot rouge des Lions de l'Atlas sur le dos.
5: J'ai bien aimé, après, je suis quand même français, hein, supporter la France. Allez les Bleus.
4: Allez les Bleus.
7: Allez au Maroc, hein, parce que c'est le meilleur pays du monde. Hein.
3: 5 jours encore à patienter avant les retrouvailles entre les deux pays.
2: Et on peut déjà noter l'horaire pour ce France-Maroc, un quart de finale de la Coupe du Monde de foot. Ce sera jeudi soir à 22h. Voilà, 22h, si vous n'avez pas loupé ce petit quart de finale.
0: Et nous y serons.
2: On nous dit un mot de la météo peut-être avant ça pour ce dimanche. Toujours cette vigilance canicule sur beaucoup de départements, surtout vers le sud de la France.
0: Exactement, 7 départements placés en vigilance orange canicule par Météo France ce dimanche. Ça va des Pyrénées-Orientales à la Drôme avec des températures pour les maximales aujourd'hui jusqu'à 36-37 degrés. Il va faire encore très chaud à 6h33. Sans grande surprise, on conserve toujours cette fraîcheur matinale avec 13 degrés à Vichy. On a 16 à Nantes, Lille, Reims et Orléans. Dès qu'on arrive plus au sud avec 23 degrés à Avignon, 24 ce matin déjà à Perpignan, Nice ainsi qu'à Ajaccio. Puis à partir de la mi-journée, on va rapidement avoisiner les 30 degrés à partir de midi. Le soleil, lui, dominera largement, mais l'on notera tout de même l'arrivée de quelques nuages au-dessus des Hauts-de-France et de la région Grand Est cet après-midi, ainsi que du vent dans le Val-de-Saône et plus au sud de la vallée du Rhône jusqu'à la Méditerranée. Pour les maximales cet après-midi, 35-37 degrés sur le pourtour méditerranéen, 37 degrés dans le point le plus chaud à Bordeaux, à Perpignan et Montpellier. Un mot aussi pour celles et ceux qui nous écoutent peut-être déjà sur les routes de France. Les conditions de circulation sont bonnes ce dimanche, mis à part quelques difficultés annoncées à partir de la mi-journée pour la région Auvergne-Rhône-Alpes dans le sens des départs, selon Bison Futé.
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0: 6h34, c'était l'une de ses chansons les plus attendues sur scène. De par son énergie, de par sa qualité vocale et de son incarnation magistrale, c'est lui qui vous réveille ce dimanche matin sur votre radio ici. Voici pour vous Johnny Hallyday avec Gabriel.
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0: Bien entendu, avec Gabriel sur votre radio. Ici, Johnny Hallyday, que tout le monde connaît, qui nous a sorti, Arthur, quelques pépites, hein, franchement, au cours de son parcours. Et il y en a une sur le football qui est magistrale, que vous me racontiez hors antenne. Celle-ci, elle vaut le détour. En plus, c'était pour une Coupe du Monde, c'est ça?
1: Oui, c'était en 2002, parce qu'il avait sorti un hymne, On est tous ensemble.
0: Ouais.
1: Et Claire Chazal, au JT, lui demande s'il connaît des joueurs de l'équipe de France. Il fait, oui, bien sûr, je connais Jaji.
0: Jaji, bien sûr.
1: Pas Zizou, n'est-ce pas? Et, beaucoup fait pareil.
0: Jojo, il est bon notre Jojo. 6h38, bonjour à vous, bienvenue.
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0: Encore un petit peu plus de bonheur pour vous ce dimanche matin. Merci de nous avoir choisi pour commencer votre journée. 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
0: Et pour repartir avec votre pack de l'été, il faut nous appeler maintenant au 0810 055 056. C'est Dylan qui vous attend au bout du fil ce matin. Vous passez à l'antenne avec nous, avec moi, avec Arthur, juste avant les infos de 7h pour délivrer votre message personnel, coup de cœur, coup de gueule, 0810 055 056. Bonne chance à tous. Avant les infos de 7h, côté musique, nous aurons le plaisir de retrouver les frérots de la Vega.
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0: Un peu de douceur pour vous ce dimanche matin sur votre radio ici. Il est 6h39. Place tout de suite à votre chronique, Valentine Lettès. Bonjour, Vie numérique, vie privée à vos côtés. Au programme de ce dimanche, l'intelligence artificielle dans le monde du travail. Avec l'arrivée de l'IA dans les entreprises, Valentine, eh bien, de nouveaux risques apparaissent aussi.
4: Le géant Samsung Electronics en a justement fait les frais. Certains de ses ingénieurs en Corée ont utilisé ChatGPT pour corriger, améliorer leurs projets. Et certains ont transmis à l'intelligence artificielle des documents, des notes de réunions internes, notamment pour les aider dans leurs tâches. Seulement voilà, ChatGPT, comme les autres systèmes d'IA gratuits, utilise toutes nos demandes pour s'améliorer. Les informations contenues dans ces documents confidentiels sont stockées dans ces serveurs et peuvent donc être transmises à d'autres utilisateurs désormais. Forcément, après cette fuite de secrets professionnels, Samsung a banni ChatGPT de ses postes de travail. Le parfait exemple, selon la CNIL, la Commission nationale de l'informatique et des libertés, des risques encourus désormais pour tous les professionnels.
0: Ok, donc Valentine, les pros ne doivent pas utiliser l'IA.
4: Ce n'est pas réaliste. Selon l'INSEE, l'Institut National de la Statistique, en 2024, 10% des entreprises françaises déclaraient déjà en utiliser une, contre 6% l'année précédente. Et ces systèmes sont de plus en plus accessibles. On voit désormais fleurir sur le marché des services d'intelligence artificielle payants et vendus comme de véritables assistants de direction, avec la promesse d'optimiser toutes les données en votre possession, d'envoyer des mails à votre place, de gérer vos rendez-vous, de relancer vos sous-traitants, si vous lui donnez accès à votre boîte mail, votre agenda et à vos comptes de messagerie. La question est de savoir ce que va faire la société derrière cette IA de ces données. D'où l'importance de lire la politique de confidentialité avant de souscrire à ce genre de service et d'encadrer son utilisation dans votre entreprise, insiste la CNIL. De définir précisément pour quelles tâches les salariés ont le droit de l'utiliser. On vous conseille de choisir un service qui stocke ces données en France puisqu'il sera soumis au règlement général sur la protection des données et de toujours vérifier les résultats. Samsung, après cette fuite, a carrément choisi de développer son propre service d'IA.
0: Merci Valentine. 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
0: Il est 6h43, en vous souhaitant un excellent réveil avec nous ce dimanche matin. Et comme chaque week-end à cette heure-ci, vous avez rendez-vous avec l'histoire, avec le meilleur des chroniques Voyage dans le temps, proposé par Stéphane Bern. Et ce matin, eh bien, on voyage au temps des sorcières et des bûchers.
15: Ce matin, sur la place de Grève, on allume un bûcher. Mais c'était pas pour griller des merguez avant la manif. Le feu crépite, la cloche sonne et Paris retient son souffle. Ce 22 février 1680, une femme est brûlée vive en place de Grève. Celle qui est appelée la voisin est la dernière à être condamnée pour sorcellerie en France. Pendant des années, Catherine des Ais a gagné sa vie en vendant des potions, en lisant les lignes de la main, en pratiquant des messes noires. Ses clientes, pas de nobles dames, parfois même proches de la cour de Louis XIV, comme peut-être la favorite du roi, Madame de Montespan. Un jour, tout s'enflamme, sans mauvais jeu de mots. On découvre l'affaire des poisons, une série de scandales impliquant des empoisonnements. C'est le grand scandale du siècle. Le dossier est si tentaculaire qu'il implique nobles, prêtres, alchimistes, devineresses. C'est au milieu de ce marasme qu'est arrêtée et interrogée Catherine des Ais, dite la voisin.
16: Oui, je suis la sorcière.
15: Sorcière peut-être, mais voyante sûrement pas. Car celle-là, elle l'avait sans doute pas vu venir. Elle avoue et sera portée sur le bûcher. Une façon bien radicale de dire à une sorcière, allez hop, du balai. Madame de Sévigné raconte la scène dans une lettre à sa fille. On la couvrit de paille, elle jura beaucoup. Elle repoussa la paille 5 ou 6 fois, mais enfin le feu augmenta et on l'a perdue de vue et ses cendres sont en l'air actuellement. La voisin est la dernière sorcière exécutée en France. 2 ans après, Colbert met fin aux chasses aux sorcières. Heureusement, depuis, les temps ont bien changé. D'ailleurs, dans les années 60-70, il y avait même une sorcière qui était bien aimée.
0: Ah oui, effectivement. Merci beaucoup Stéphane. Voyage dans le temps, un nouvel épisode inédit pour vous demain, juste avant les infos de 8h. Il est 6h45. Comment optimiser ses récoltes ? C'est à la une du magazine Rustica cette semaine, Arthur. Et ça se passe justement dans quelques instants, parce que ces récoltes-là, il faut qu'on les protège de la chaleur avec de l'ombre, de l'eau et quelques conseils à venir aux côtés de Alain Delavie, rédacteur en chef de Rustica, qui sera avec nous juste après la musique d'ici à 6h46. Voici pour vous Taylor Swift.

0: c'est l'heure des sons de l'été. C'est sur votre radio ici pour vous réveiller ce dimanche matin. Merci de nous avoir choisi. 6h48.
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0: À la une de la presse, c'est votre rendez-vous du quotidien sur votre radio ici. Et ce dimanche, eh bien, ouvrons ensemble un nouveau dossier étant optimiser ses récoltes, puisque c'est à la une de votre magazine Rustica cette semaine. Et l'on en parle avec son rédacteur en chef, c'est Alain Delavie qui est avec nous ce dimanche. Bonjour Alain.
3: Bonjour.
0: Alain, c'est l'été, on est obligé forcément de parler aussi de la chaleur. Est-ce que vous auriez pas 2-3 conseils pour nous ce matin, justement, pour essayer de préserver son potager un maximum de la chaleur?
3: Alors, préserver un maximum de la chaleur, eh bien, c'est...

0: arroser quand il faut et juste ce qu'il faut, c'est éventuellement donner un peu d'ombrage aux plantes qui souffrent trop de d'un excès de soleil, ce qui est possible même sur des plantes qui adorent le soleil comme la tomate ou le melon ou les concombres ou autres, mais trop c'est trop. Et puis l'autre conseil, c'est de passer régulièrement dans son potager pour essayer d'identifier le plus tôt possible que certaines plantes souffrent et pour les aider le plus vite possible.
1: Et justement, ça, on le visualise comment? Qu'est-ce qu'il faut regarder précisément sur nos plantes pour voir une plante qui est en souffrance, qui va avoir trop chaud?
0: Eh bien, on va regarder le feuillage, l'aspect, par exemple, sur des courges. On va voir que le feuillage s'affaisse. Cela peut traduire un excès de chaleur, un manque d'eau. On va voir sur les fruits, en particulier les tomates, on va voir apparaître des crevasses, on va voir apparaître des coups de soleil. Et oui, les légumes peuvent prendre des coups de soleil comme nous. Ce sont autant de signes qui traduisent un mal-être.
1: Pour l'arrosage, c'est quelque chose d'essentiel. Vous préconisez plutôt de bonne heure le matin ou en revanche un petit peu plus tard le soir?
0: Oui, alors bien sûr, on n'arrose jamais en plein soleil. D'abord parce que c'est plus pénible à faire. Et puis l'eau, quand il y a beaucoup de soleil, il y a une partie de l'eau qui va s'évaporer. Donc on va gaspiller de l'eau et c'est pas le moment parce qu'on nous annonce plutôt de la sécheresse.
1: Oui, donc plutôt le soir. Et puis pour terminer, alors au début de la saison, on a expliqué justement aux auditeurs qu'on réalisait une to-do list avec les essentiels, les choses à retenir et à faire dans son jardin. Là, nous sommes au mois de juillet. On va parler des récoltes. Est-ce que c'est le moment justement de récolter, par exemple, certains légumes?
0: Oui, vous avez des légumes que vous avez installés soit au cours de l'hiver, soit au début du printemps ou même au printemps, qui vont vite arriver à maturité. On pense à l'ail, à l'oignon. Vos pommes de terre aussi, vous allez les voir. Elles ont beaucoup poussé pendant le mois de mai et le mois de juin. Le feuillage va commencer à jaunir. C'est le signe que vous allez pouvoir ramasser vos pommes de terre. Donc là, c'est la période des récoltes. Profitez-en.
1: Ok, donc Alain, on garde un œil justement sur ce qu'il se passe dans le jardin et on jette plus qu'un œil justement dans votre magazine Rustica qui vous attend dès à présent chez votre marchand de journaux. Merci beaucoup Alain Delavie.
0: Bonne journée.
1: Et je rappelle que vous êtes le directeur des rédactions du magazine Rustica et l'on vous retrouvera dimanche prochain à 6h50. Voici les frérots de la Vega pour un réveil estival et en douceur ce dimanche, le chant des sirènes.

0: 6h54 avec les frérots de la Vega sur votre radio. Ici, c'était le chant des sirènes. Arthur, je vous propose d'aller faire une balade ce matin dans l'Eure. On retrouve tout de suite Françoise, fidèle auditrice, qui est avec nous. Bonjour Françoise.
1: Bonjour Arthur, bonjour Louis.
2: Bonjour Françoise.
0: Comment est-ce que vous allez ce matin?
1: Ça va.
0: Françoise,
1: très bien.
0: Vous avez une recette, on m'a communiqué l'information pour nous, puisque vous êtes en pleine préparation de confiture de cerises, si je ne m'abuse.
1: Voilà, c'est ça.
0: Alors il y a des cerises du coup dans l'Eure, c'était une bonne saison pour vous? Parce que ça n'a pas été le cas partout.
1: Oui, on a. Mais bon, cette année, ils sont arrivés un petit peu plus tôt.
0: Ouais.
1: Et puis aussi, les oiseaux, ils sont venus avant nous. Voyez.
0: Il y a les oiseaux effectivement qui piquent les cerises au-dessus, celles qui sont à la cime.
1: Ils nous ont laissé le noyau quand même.
0: Et nous on mange celles qui est en bas.
2: Tarte au noyau, c'est pas mal.
0: Donc au programme du jour, c'est confiture de cerises.
1: Voilà.
0: Et alors cette recette.
1: Haricots verts.
0: Ah.
1: Oui, je me lance dans les haricots verts.
0: Alors moi qui suis très mauvais en cuisine, confiture de cerises, si je ne m'abuse, Arthur confirmera, déjà il y a de la cerise, c'est sûr, il y a du sucre, forcément.
2: Ah, oui.
0: On fait compoter ça.
1: Oui, du sucre, mais nous on n'en met pas trop parce que à notre âge, bon, le sucre c'est pas très bon non plus. Et puis je mets un jus de citron.
0: Ah, ça c'est votre petite touche à vous du coup.
1: Voilà, pour qu'elles rendent bien, soient bien moelleuses.
0: Okay. Vous la mangez comment cette confiture? C'est quoi votre petit péché mignon à vous?
1: Ben, c'est mon mari, c'est pour mon mari le matin, à son petit déjeuner. Voilà.
0: Comment il s'appelle le mari?
1: Il est carrément dans le pot, vous savez, il met le pot sur la table.
0: Voilà. Eh bien écoutez, il a bien raison de se faire plaisir, votre mari. Françoise, bravo pour ce que vous faites. Et nous, justement, on vient encore plus égayer votre été. 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À bientôt, Françoise. Et à 6h57, il est là comme chaque week-end avec sa revue de presse décalée sur l'actu. Et pour nous mettre les points sur les i, c'est Willy Rovelli.
3: Bonjour tout le monde. Et on commence avec la canicule. Les écoliers à Paris, avant avec le périscolaire, ils avaient chaud qu'aux fesses. Maintenant avec la canicule, ils ont chaud partout. Le gouvernement relance le numéro vert canicule, le 0800 06 66 66. Un numéro fichtrement bien choisi, parce que dedans il y a 666, le chiffre du diable. Et dehors, ça a bien la couleur de l'enfer. Bagarre dans des supermarchés Lidl et Action pour des climatiseurs et des ventilateurs. Les comportements des gens sont finalement eux aussi vraiment low cost. Quand on y pense, se foutre sur la gueule pour des ventilos à 3 euros, c'est un super plan marketing. Plus les gens se battent, plus ils ont chaud. Et plus ils ont chaud, plus ils achètent des ventilos. Bravo, bien dit. Les gens se battent chez Action pour des ventilateurs. Avec la canicule, Sébastien Lecornu, lui, son enseigne, c'est plutôt inaction. Une masseuse dénonce Patrick Bruel qui lui aurait dit « J'aimerais que tu mettes vraiment ton coude dans l'arrêt de mes fesses. » On savait que Bruel faisait de l'huile d'olive. On sait maintenant qu'il faut aussi de l'huile de coude. Connaissant le gars, de l'huile d'olive extra vierge, évidemment. Carnet blanc, il y a tout pile un an, Jean-Luc Lahaye, 72 ans, se mariait avec une jeune femme de 42 ans. Et oui, Lahaye est devenu gérontophile. Une belle histoire, puisque Jean-Luc Lahaye a épousé son amour de jeunesse. Il l'a connu lorsqu'il avait 42 ans et elle 12 ans. Départ en vacances, le président de la SNCF, Jean Castex, précise que la SNCF ne peut pas garantir que tout va marcher très bien à 100%. Bon, en même temps, est-ce qu'une fois déjà tout a marché très bien à 100% à la SNCF? Le chanteur policier, toujours habillé en policier, Victor Willis du groupe Les Village People, est mort à 74 ans. Une nouvelle pas très gay. Les autres membres du groupe porteront un slip en cuir noir en signe de deuil. Encore un village victime de désertification. Tefal lance une filière de recyclage de ses ustensiles. Les Français pourront rapporter leur poêle usagée à la poste. Et vu qu'à la poste, c'est toujours long pour se faire servir, on aura même l'occasion de faire sauter les crêpes. Enfin, le saviez-vous, en Chine, il existe un métier de renifleur de paix. En France, le seul qui exerce ce métier, c'est Éric Ciotti. Allez, passez un bon dimanche et à tout à l'heure midi.
0: Merci Willy, à tout à l'heure midi. Willy vient déjeuner avec vous. Arthur Fradin, merci pour cette heure. On vous retrouve à 7h30.
2: À tout à l'heure.
0: Pour l'actualité en France et dans le monde, et tout de suite, pour vous réveiller dans les meilleures conditions, place aux équipes d'ici matin. Et ça se passe dans votre région.
2: Et votre équipe ce matin, c'est Félix à la réalisation, Brian pour les infos. Salut Brian, salut Félix. Et Alexandre qui vous accueille au téléphone. Allez, c'est parti, on continue ensemble.
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2: 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Merci d'être avec nous dès le matin, il est 7h. Les informations, Brian Nicolas, partir en vacances pour 1 euro.
5: Oui, c'est le principe de l'opération ETER, menée comme chaque été chez nous dans les Hauts-de-France. Jusqu'au 23 août, le billet pour aller au Touquet ou à Calais ne coûte que 1 euro, à condition évidemment d'en dénicher un, parce qu'ils sont en stock indisponible, enfin en stock réduit. En gare d'Amiens, Théo Metton-Régimbault, vous avez assisté au départ des premiers trains remplis de familles direction la côte.
6: Et les trains sont presque complets.
7: Mesdames et messieurs, bonjour. Vous avez pris place à bord du TER à destination de Calaisville.
6: Il faudra probablement voyager debout pour Julien. Il profite des billets à 1 euro pour voyager avec sa famille.
8: Bon, c'est très bien. Ça fait des économies. Parce que quand on voit le prix du gazole aujourd'hui, c'est beaucoup plus simple, beaucoup plus écolo de partir en train à 1 euro. On est 6. Et là, ça aurait pu être le même tarif.
7: Calaisville, son terminus.
6: Sur le quai, Elodie, son compagnon et ses enfants, ils partent.
9: Au Touquet.
6: Outils de plage sur le dos.
9: On va filer un peu dans les rues du Touquet, puis on ira se balader au bord de la plage.
6: Un bon coup de pouce pour ce foyer aussi.
9: On le fait chaque année et c'est super. Ça nous permet de pouvoir partir à proximité, en famille, surtout à moindre coût. Et ça nous permet au moins de découvrir certaines villes qu'on n'aurait pas l'occasion de faire en temps normal.
7: Le départ de notre train étant imminent, prenez garde à la fermeture automatique des portes. Attention au départ.
6: En tout, 200 000 billets à 1 euro sont mis en vente durant tout l'été dans la région.
5: Les prochaines ventes de billets se font le 21 juillet pour les trajets du mois d'août. Il en reste environ 50 000. Un vieil obus retrouvé hier sur une aire d'autoroute au niveau de Péronne sur l'A1 direction Lille. Il a été déposé par une personne. Un périmètre de sécurité a été établi avant l'intervention des mineurs. L'engin est inoffensif selon eux. Il a pu être déplacé sans encombre.
2: Vidange et réparation de voitures interdites sur le trottoir.
5: Oui, c'est l'arrêté pris il y a quelques semaines dans la commune de Berthecourt-les-Dames près de Flixecourt. La maire a décidé de limiter les mécaniques sauvages dans certains quartiers car cela cause des nuisances. La maire Brigitte Lepoix se devait de prendre une telle décision en réflexion depuis plusieurs mois, même si elle entend évidemment les demandes de ses habitants.
10: C'est j'ai besoin de faire de la réparation, je n'ai pas de lieu pour faire la réparation. Moi j'ai essayé d'orienter vers d'autres personnes qui pourraient mettre à disposition un local, un bâtiment, etc. Ont-ils fait les démarches? Ça, je n'en sais rien. Mais le fait est, c'est qu'on ne peut pas continuer de faire de la mécanique comme ça sur le bord de route. Après, je comprends la difficulté. C'est onéreux. Après, il est toujours possible changer une roue, un phare sur une voiture, faire des petites réparations courantes. Ça, c'est toujours autorisé, bien évidemment. Par contre, changer un moteur et faire ses vidanges sur le bord de la route, ça n'est pas possible.
5: C'est à la gendarmerie de veiller justement au respect de cet arrêté. Les contrevenants s'exposent au déplacement de leur véhicule et au règlement de frais de nettoyage. Laurent Saumon repart en campagne. Le sénateur LR de la Somme annonce se représenter à son poste. Les élections ont lieu en septembre. Sa première colistière est Christelle Hiver, présidente du conseil départemental de la Somme. On vous détaille sa candidature sur ici.fr. Et puis, un appel aux dons pour accompagner une petite fille malade. Vous avez peut-être déjà entendu parler de l'association Dans les yeux de Célia sur notre antenne. À presque 4 ans, Célia est atteinte d'une maladie qui l'oblige à être accompagnée au quotidien. Sa mère, qui l'élève seule, a dû interrompre son activité professionnelle pour accompagner sa fille. Une association s'est donc créée pour alléger la famille. Elle a lancé récemment une cagnotte pour financer les travaux d'une douche indispensable pour les besoins de la petite fille, explique Camille. Elle est présidente de l'association Dans les yeux de Célia.
11: Célia est alitée en permanence. Elle est nourrie par sonde gastrique et les visites quotidiennes pour la toilette se réalisent dans le salon. En réalité, il faut imaginer cette grande baignoire sur roulette qui fait 1m60 sur 60-70 cm en plein milieu du salon. Alors on va chercher l'eau dans l'évier de la cuisine. C'est la table du salon en réalité qui fait office de table allongée. Enfin voilà, on en est là. L'idée c'est de pouvoir du coup rentrer cette baignoire dans une salle d'eau et d'adapter cette salle d'eau. C'est-à-dire qu'il nous faut une paroi de douche qui soit amovible. Voilà, cette salle de bain elle est vraiment très très importante là pour Célia, qu'elle ait un espace dans lequel elle puisse se sentir bien, se sentir confortable, en sécurité.
5: L'association recherche aussi un peintre qui pourrait intervenir sur des travaux à la fin du chantier dans cette salle de bain. Si vous voulez donner un coup de main donc, ou faire un don pour la cagnotte, direction le Facebook ou sur le compte Instagram de l'association Dans les yeux de Celia.
2: En football, les Bleus ont eu chaud hier soir.
5: Oui, face à une équipe rugueuse du Paraguay, beaucoup de provocations dans la rencontre, mais l'équipe de France s'est imposée 1-0 grâce à un pénalty tiré par Kylian Mbappé. Elle se qualifie donc pour les quarts de finale. Ça sera contre le Maroc jeudi prochain. Coup d'envoi à 22h. Ça sera à vivre évidemment sur Ici Picardie. Et puis Jonas Vingegaard est le premier porteur du maillot jaune. Le cycliste danois s'est imposé hier lors de la première étape du Tour de France à Barcelone. Un peu plus loin derrière Paul Sexas qui découvre le Tour à 19 ans après la 6e place du classement. Au menu de l'étape du jour, plus de 168 km entre Tarragone et Barcelone. Départ de la course à 13h45. Au niveau de la météo, Joseph, c'est comment aujourd'hui?
2: On va garder le grand soleil d'hier avec quelques petits nuages en plus, voilà, pour adoucir un peu. On va perdre quand même quelques degrés sur la Picardie cet après-midi. Pour ce matin, on frôle déjà les 20 degrés hein, dans la région. Météo France observe 17 degrés à Beauvais, 18 sur la côte Picarde, à Amiens, Péronne et Noyon, 18 également dans le nord de l'Aisne et 19 à Abbeville. Et ça va monter cet après-midi entre 21 degrés sur la côte Picarde, 24 à Abbeville et dans les on sera entre 25 et 27 degrés. Si vous êtes sur la route actuellement, n'hésitez pas à nous dire si vous voyez quoi que ce soit d'inhabituel, un accident, un imprévu, un obstacle, 03 22 92 58 58. Et en gare, attention, c'est en gare de Saint-Quentin, il y a un souci, le train de 9h42 pour Bruxelles Midi est supprimé. En gare TGV de Picardie, le train de 6h43 pour Bordeaux-Saint-Jean est annoncé 40 minutes de retard et le train de 7h25 pour Bordeaux, pour l'instant, on n'a que 5 minutes de retard. On vous tient au courant de l'évolution de la situation.
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2: Merci d'avoir choisi Ici Picardie ce matin, la radio qui sent le café et les réveils du bon pied. Pour ça, on a toute la musique qu'il vous faut parce qu'un bon dimanche, c'est un peu une petite journée au paradis, non ?

0: Michel Polnareff avec On ira tous au paradis.
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0: Et toute l'équipe d'Ici Picardie est ravie de vous accompagner ce matin, ce dimanche 5 juillet. D'ailleurs, ça s'est passé un 5 juillet, la diffusion de la toute première finale de télé-réalité française, Love Story, avec Loana Petrucciani en gagnante. Elle est morte en mars dernier, elle aura marqué l'histoire de la télévision. Autre événement important d'un 5 juillet, le premier mammifère cloné, rappelez-vous, c'était une brebis en 1996. Vous avez son nom, Brian ?
3: Oh, je l'ai su, je pense. Ça commence par un S, non?
0: Bravo,
3: Sully.
0: Ah, c'est la fin est mieux que le début. C'était Dolly.
3: Dolly.
0: En 1996.
3: Oh, mais il manquait une syllabe, ça. Et
0: pour... Non, mais c'est bien, c'est l'intention qui fait
3: quand
0: la différence.
3: Quand ça passe sous sa case, vous m'aurez mis un demi-point.
0: Ben, appelez-nous à 11h pour jouer. Pour les anniversaires aujourd'hui, pas mal de personnalités de la télévision. Laurence Ferrari, 59 ans. Marc-Olivier Fogiel, 56 ans. Et aussi Laura Lone.
4: Il n'y a vraiment aucun point commun entre les nains et les pingouins. Mais je pense quand même que les nains avanceraient également beaucoup plus vite en glissant sur le ventre.
0: L'humoriste gagnante de la France, un incroyable talent, était notamment passé nous voir à Mégacité à Amiens, c'était en mars dernier. C'est l'heure de découvrir aussi quels sont vos petits plaisirs de l'été. C'est avec Louis Godot ce matin et aujourd'hui, Louis, on va se mettre au frais.
5: On va pas se le cacher, visiter une église l'été, c'est beau et il fait bien frais. Bonjour, je m'appelle Mathis, j'ai 17 ans et mon petit plaisir pendant les vacances, c'est de me balader dans la région de Picardie et de rentrer visiter un peu toutes les églises et cathédrales devant lesquelles je passe.
6: Alors qu'est-ce qu'il y a de si bien, qu'est-ce qu'il y a de si intéressant dans une église, dans une cathédrale ?
5: Eh bien déjà, la beauté du lieu, c'est vrai que c'est toujours des lieux où on a parfois des restes des peintures ou certaines sculptures et ça raconte un petit peu l'histoire de la région où de la France tout simplement et je trouve que c'est assez appréciable de rentrer et de voir la diversité quand même.
6: Puis on va pas se le cacher, Mathis, il y a un petit côté aussi utile. L'été il fait chaud. Bon, c'est vrai que dans les églises et les cathédrales il fait bien frais. Est-ce que ça incite aussi à passer la porte?
5: Bah écoutez, oui, c'est vrai qu'il fait frais. Ça peut être utile de rentrer dans les églises sous les grandes chaleurs. Et puis bah c'est un beau lieu quoi.
6: Est-ce qu'il y a une église ou une cathédrale qui vous marque un peu plus en Picardie, une que vous préférez plus qu'une autre?
5: Je dirais quand même la cathédrale de Beauvais parce que c'est vrai que c'est la cathédrale avec le chœur le plus haut du monde, avec 483 mètres, je crois, de hauteur. Donc c'est vrai que c'est assez beau à voir.
0: Et puis si vous partez du côté de Beauvais, par exemple, pour visiter la cathédrale, n'hésitez pas à prendre un petit sandwich, vous pourrez le manger sur le pouce. Et c'est une transition magnifique parce que justement, pourquoi on dit manger sur le pouce? On vous explique l'origine de cette expression dans 30 secondes.
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0: Chaque jour, on décrypte avec vous une expression étonnante, une expression française à l'histoire surprenante. Ce dimanche, avec les traditionnelles pauses sur nos aires d'autoroute, on se demande pourquoi on dit « manger sur le pouce ».
7: Pourquoi on dit « manger sur le pouce » ?
8: Oh, ma vaisselle, non ! Ben voilà, non mais... Et quelle idée, franchement, il n'y a rien qui tient sur le pouce.
7: Non mais c'est une expression.
8: Mais oui, mais il n'y a rien qui tient sur mon pouce quand même.
7: Non mais c'est une expression. En fait, manger sur le pouce, c'est manger vite fait sans même se poser à table. L'expression nous vient tout droit des bistrots parisiens du 19e siècle. À l'époque, on pouvait manger au comptoir ou en salle. On retrouvait les collègues, on prenait le temps de manger, souvent de la soupe d'ailleurs. Mais il arrivait qu'on n'ait pas le temps de se poser devant une assiette, tout en ayant envie d'être un peu au chaud. On mangeait donc vite fait, sans s'attabler, debout même.
6: Sur les jambes donc, hein, et pas sur le pouce.
7: Oui,
6: hein,
7: bah oui, effectivement, sauf qu'on mangeait un truc facile à déguster, et bien souvent un morceau de pain, voire du saucisson, qu'on découpait en le posant sur le pouce pour mieux le découper. L'expression parisienne est devenue populaire au XXe siècle, notamment quand les soldats de la Grande Guerre l'ont utilisée, eux qui mangeaient souvent vite fait, debout dans les tranchées. Voilà pourquoi on dit « manger sur le pouce », alors qu'on ne sait plus vraiment pourquoi. Encore que maintenant, vous, vous savez.
0: Une chronique de Jérôme Prudhomme à retrouver chaque matin et surtout à retrouver sur ici.fr. Et ici Picardie, c'est de la radio, de la musique, de la bonne humeur. Et pour la musique, on a une chanson toute nouvelle, toute fraîche. Elle est sortie hier, vous l'avez peut-être pas encore entendue. C'est Céline Dion, sa nouvelle chanson s'appelle « Bonjour, pardon, merci ».

0: Si on vous appelle dans 10 minutes pour vous demander un code, n'hésitez pas à vous répondre 60-61 si vous ne savez pas de quoi je parle. Notez quand même ce chiffre sur un post-it et je vous explique ça dans 10 minutes. Parce que tout de suite, comme chaque week-end, on compte sur les experts de la région pour nous donner les bons plans sortis par chez nous. Et pour ce grand agenda, c'est Aurélie Wallet de Somme Tourisme qui est avec nous. Bonjour Aurélie.
1: Bonjour Joseph.
2: Alors on commence avec un rendez-vous sportif.
1: On part en baie de Somme pour l'Ultra B qui a inauguré cette année une nouveauté. C'est l'UB800 qui longe la vallée de la Somme sur le GR800. Ils sont partis mercredi en équipe et ils font 240 km de la source jusqu'à l'estuaire. Hier on avait l'UB14 et l'UB19 qui sont partis du Crotoy et de Saint-Valéry. Et puis aujourd'hui c'est le départ de l'UB34 qui va relier Saint-Valéry à Cailleux et l'UB70 qui va relier Saint-Valéry à Mers-les-Bains, soit en solo, soit en relais. Et puis bien sûr, il y a un grand village de course qui est aménagé à Saint-Valéry. Il y a des concerts, des animations, des exposants à rencontrer. Ça va être festif et sportif à Saint-Valéry aujourd'hui.
2: Festif, sportif et peut-être un peu plus musical, on a toujours ce joli rendez-vous voyage au cœur de l'été.
1: Exactement, ça se passe au cloître de Wailly à Amiens, donc jusqu'au 26 juillet, vous pouvez profiter de ce festival de danse et de musique du monde. Tous les soirs, il y a un concert, de la salsa, des chants corses, du flamenco ou encore de la musique cubaine. Vous pouvez aussi vous restaurer sur place. Les quatre restaurants cette année, c'est la fromagerie Planchon, on retrouve la cuisine créole avec le Tassini, la cuisine au fromage avec la ferme ou encore le célèbre couscous du cloître. Un petit marché d'artisanat aussi. Donc en fait c'est 8€ l'entrée pour assister uniquement au concert. Et puis si vous voulez dîner sur place, il faut réserver auprès de chaque restaurateur et compter le prix du repas en plus. Les portes s'ouvrent à 19h. Le concert c'est normalement 21h30 sauf s'il y a une première partie, ça démarrera à 20h30.
2: Et il se passe des choses du côté des jardins de Valoire.
1: Alors vous pouvez aller faire une petite balade dans les jardins aujourd'hui et poursuivre avec un concert d'orgue qui a lieu à 16h, c'est au sein de l'abbaye, c'est dans le cadre d'un festival d'orgue qui va vous proposer plusieurs concerts pendant l'été.
2: Merci beaucoup Aurélie, on vous retrouve samedi prochain.
1: À la semaine prochaine.
0: Et oui, ici Picardie vous accompagne chaque jour avec des infos locales, des choses à faire, des choses à voir, notamment on vous en parle à la demi chaque jour dans le Ici Express entre 9h et 19h. Restez à l'écoute de la première radio de la Somme, parce qu'en plus on a de la bonne musique pour vous comme Imagination.

0: Imagination avec Music and Light. Dans 30 secondes, peut-être que le téléphone va sonner chez vous.
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0: 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Le code du jour, je l'ai donné il n'y a pas si longtemps et on va passer un coup de fil. Tout de suite, on va aller voir du côté de Courcroise, c'est dans la Somme. Et on va voir si Martine est à côté de son téléphone. Ça sonne. Après, je me dis, quand on s'inscrit, on ne doit pas s'attendre à ce qu'on nous appelle le vendredi. Allô ? Ah, ça doit être le répondeur. Ouh, c'était rapide comme répondeur. Martine, bonjour, c'était Ici Picardie. Comment je peux vous le prouver ? Brian, dites bonjour.
4: Bonjour.
0: Voilà, merci. Bonjour Martine, c'était Ici Picardie. On vous appelait pour le coffre Ici Picardie. Je suis sûr que vous aviez le code, vous aviez juste pas votre téléphone. Le code, c'était 70-12. Vous auriez pu gagner 50 euros. Bonne nouvelle Martine, vous restez présélectionnée, vous restez inscrite. Et la prochaine fois qu'on vous appelle, si on vous appelle demain, donnez le code 70-12. Non, 60-61. Ça commençait pareil, ça commençait par 60. Oui, bon. Demain, si on vous appelle, vous donnez le code 60-61. Merci Martine, très bonne journée, on vous embrasse, on embrasse toute la famille. Brian, le code de demain ?
4: 60-61 ?
0: Oui, c'est ça, vous avez mieux suivi que moi.
4: Je l'ai noté en plus, parce que j'aimerais bien gagner les 50 euros. Donc...
0: Je me demande si une fois vous n'avez pas été tiré au sort et on vous a retiré, Brian, oui. Vous n'avez pas le droit de jouer.
4: C'est vrai, mais après je changerai ma voix ou je m'appellerai Nicolas Brian, pas Brian Nicole.
0: Et ça va être sournois, je ne sais pas si on va...
4: Ni connu.
0: Ouh là là. On va se méfier quand même de vous, Brian, on va vous surveiller. Le coffre, c'est bon, vous avez le coffre pour demain, on rajoute également 10 euros, ce sera donc 60 euros avec le code 60, 61 euros et on passe à la suite.
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0: Il est presque 7h30, on va avoir le 90 secondes, mais avant l'info d'ici. De quoi on va parler, Brian ?
4: On va parler de la presse hebdomadaire régionale. Enfin, j'ai feuilleté, je me suis réveillé un peu plus tôt pour la lire ce matin, pour parler notamment de canicule, en particulier dans la communauté de communes de la Somme Sud-Ouest, qui a beaucoup d'établissements périscolaires où c'était très difficile la semaine dernière en ayant des fortes chaleurs. Puis on parlera aussi d'une boulangerie et du club de foot de l'AS Beauvais-Oise. Je vous en dis pas plus, vous verrez tout à l'heure.
0: Du foot et de la boulangerie ?
4: Oui.
0: Et j'aime bien votre manière.
4: C'est un peu large, mais bon, voilà.
0: Et tout de suite, on retrouve Arthur Fradin avec toute l'actu dans le France et dans le monde pour votre 90 secondes.
5: Un nouvel incendie de grande ampleur est difficile à contenir dans les Pyrénées-Orientales à Trévillac. 570 hectares de végétation parcourus par les flammes depuis hier soir. 400 sapeurs-pompiers sont mobilisés. Des renforts venus d'autres départements sont en route. 7 départements de l'arc méditerranéen sont en vigilance rouge au feu de forêt aujourd'hui. 7 départements passent également en vigilance orange canicule. L'Ardèche, l'Aude, la Drôme, le Gard, le Vaucluse, les Pyrénées-Orientales et l'Hérault avec jusqu'à 40 degrés attendus localement. Plus de 22 millions d'euros de redressement fiscal pour Bernard Arnault, l'homme le plus riche de France dans le viseur du fisc qui s'intéresse à l'actionnariat d'LVMH avec une holding qui aurait permis au milliardaire de réduire le montant de sa déclaration d'impôt. Bernard Arnault compte porter cette décision de la Cour administrative de Paris devant le Conseil d'État. Le premier maillot jaune du Tour de France 2026 sur les épaules de Jonas Vingegaard, le Danois vainqueur du contre-la-montre par équipe hier à Barcelone avec sa formation, la Vice Visma Lease Bike. Pour la deuxième étape, le peloton poursuit sa route en Catalogne. Aujourd'hui, étape de 168 km entre Tarragone et Barcelone. Départ 13h55 et point régulier sur l'étape dès 13h30 sur votre radio ici, radio officielle de la Grande Boucle. Et puis au Mondial de football, mission accomplie pour les Bleus, victoire 1-0 face au Paraguay pour les joueurs de Didier Deschamps qui se qualifient pour les quarts de finale où ils retrouveront le Maroc.
0: Et comme tous les dimanches, Brian, vous avez regardé la presse hebdomadaire régionale ce matin. Évidemment, beaucoup d'articles sur la canicule cette semaine.
4: Oui, en particulier dans la communauté de communes Somme Sud-Ouest, où plusieurs parents se plaignent de la situation dans les établissements périscolaires. Jusqu'à 35 degrés mesurés dans les classes et aucun ventilateur ou brumisateur pour rendre plus respirable la salle. Le journal d'Abbeville a décidé de recueillir bon nombre de témoignages de parents de différentes communes. Beaucoup pointent la taille de l'intercommunalité, 119 municipalité. Un problème quand on veut agir sur une commune en particulier. Les parents se plaignent aussi de messages envoyés par la direction, justement, de l'Interco, sur leurs réseaux sociaux. Elle répond d'ailleurs dans les pages du journal d'Abbeville, c'est-à-dire cette semaine.
0: Brian, vous vouliez aussi nous parler de l'inauguration d'une boulangerie.
4: Oui, ça s'est passé la semaine dernière. Un moment particulier pour les habitants de Beauval, commune au sud de Doulan, qui a quand même connu la fermeture de plusieurs commerces, dont un proxy. C'est là qu'aura lieu justement cette boulangerie. Et c'est d'ailleurs pour ça que l'ancienne municipalité a voulu aider à l'installation des boulangers qui s'engagent en plus à faire marcher le circuit court. Les blés seront notamment cultivés dans la région, écrit l'Abeille de Doulan, qui raconte du coup toute l'inauguration dans ses pages cette semaine.
0: Oui, on a eu d'ailleurs le prono du patron hier de Beauval qui était particulièrement heureux de cette boulangerie.
4: Ça manque toujours. Une boulangerie dans une commune, c'est super à chaque fois.
0: Oui, il faut bien faire son pain. Et enfin, on parle de la situation difficile du club de l'AS Beauvais-Oise.
4: Parce que rien ne va plus pour le club Picard qui a appris ce vendredi son exclusion de tout championnat national. La décision a été prise par la DNCG, le gendarme financier du foot français. Elle pointe les mauvaises finances du club, mais le problème est structurel. Pour le régler, une assemblée générale extraordinaire va être mise en place le 15 juillet. La question ne sera savoir quel projet le club va adopter pour remonter la pente et surtout, qui sera le président? Est-ce qu'il restera justement en poste ou non? Ça va être décidé justement dans cette AG extraordinaire. Pour le moment, le club est géré par un agent administratif judiciaire qui les aide justement à accompagner et aider le club dans sa refonte. Tous les enjeux de cette assemblée sont à lire dans l'Observateur de Beauvais.
0: Et dans le journal de 8h, Brian, vous mettez en valeur une cagnotte en ligne.
4: Oui, lancée par l'association Dans les yeux de Célia. On vous en avait déjà parlé. Célia, c'est une petite fille atteinte d'une maladie qui l'oblige à être accompagnée au quotidien par sa mère. Pour aider la famille, justement, l'association récolte des dons et elle a encore plus besoin de vous en ce moment. On en parle dans moins de 30 minutes. On ira aussi au nord-ouest d'Amiens, à Berthaud-Cours-les-Dames, depuis plusieurs semaines, les travaux de particuliers sur leurs voitures sont interdits sur la voie publique. Des mécaniques sauvages, qu'on appelle ça, qui devenaient du coup trop présents. On vous amène dans une des quartiers concernés dans le journal de 8h. Mais avant, vous nous parlez météo, Joseph, et surtout un peu de beau temps.
0: Oui, je vous parle de beau temps. Alors, j'ai mis une photo sur les réseaux sociaux. Je me fais enguirlander parce que je l'ai posté un peu tard.
4: Ah là là, mais oui.
0: Elisabeth qui me dit, bah vous étiez endormie ce matin. Oui, bah voilà, ça m'arrive. Bon, elle nous dit qu'à Beauvel, il fait déjà 14 degrés et que ça va continuer comme ça avec du beau temps. Je suis réveillé, la photo est postée, n'hésitez pas.
4: Je vérifie si vous êtes bien réveillé quand même. Vous avez des petits yeux, mais je pense que c'est bon, normalement.
0: Mais oui, mais mettre des matchs de foot à pas d'heure. Aussi. Ce matin, on est entre 17 et 19 degrés en Picardie. Ça chauffe tout doucement. Il peut y avoir des coins plus frais, hein, si vous êtes notamment à l'ombre et pas trop exposé. Et ça va chauffer cet après-midi. On sera aux alentours de 21 degrés sur la côte Picarde. Météo France annonce également 24 à Abbeville, 25 à Amiens, 26 à Montdidier et Lens, 27 degrés à Saint-Quentin et Beauvais. Et demain, nous repasserons au-dessus des 30 degrés l'après-midi. Ça va durer toute la semaine.
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0: Ça circule sans souci en Picardie pour le moment. Si vous voyez quoi que ce soit sur votre trajet, 03 22 92 58 58, je dis bien quoi que ce soit d'inhabituel, évidemment, un imprévu, un obstacle, un accident. Comme ça, on donne l'info à tous ceux et toutes celles qui nous écoutent. En gare, quelques soucis. Le train de 7h57 au départ de Saint-Quentin pour Paris-Gare du Nord partira avec 20 minutes de retard. Et le train de 9h42, toujours au départ de Saint-Quentin pour Bruxelles midi, ne partira pas, tout simplement. Il est annulé. Il aurait dû partir à 9h42 partout ailleurs, pas de soucis, que ce soit en gare TGV de Picardie, en gare d'Amiens, en gare d'Abbeville ou en gare de Beauvais.
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0: Et c'est une chanteuse qu'on n'oublie pas et qu'on est heureux de diffuser ce matin, La Rousseau, tout de suite.

0: chanson Souvenir avec La Rousseau à l'instant, une chanteuse qu'on n'oublie pas.
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0: Et comme chaque matin, on a des astuces, des bons plans pour vous. On vous dira notamment quelques raideries qu'il y a à voir dans la région ce week-end. On parlera avec nos Chopicards. Vous savez, tout le monde veut être connu aujourd'hui. Mais est-ce que les Chopicards veulent être des stars? Mais avant, on va retrouver la Camini Minute. C'est tout de suite. La Camini Minute, c'est avec l'humoriste Picard Camini et en cette journée anniversaire de la finale du tout premier Love Story, Camini a logiquement envie de nous parler de télé-réalité.
3: La Camini Minute, la Camini Minute, la minute de Camini, la Camini Minute, la Camini Minute, la minute de Camini. Aujourd'hui, on va parler de télé-réalité. Est-ce que vous regardez la télé-réalité ou pas? Ouais, voilà, à chaque fois, les gens, ils disent non, puis après, ils sont toujours au courant. Ouais, mais t'as vu, Ilan, ce qu'il a fait dans l'émission, je suis sûr que vous regardez en secret, vous avez honte. Eh ben, on va parler des gens qui font de la télé-réalité, des jeux de télé-réalité, et ils oublient les règles du jeu. Ils oublient carrément pourquoi ils sont là. Des fois, tu regardes Koh-Lanta, et t'as toujours un mec qui te dit à un moment, « Et pourquoi tu m'as nominé? Pourquoi tu m'as nominé ?» Parce qu'il fallait nominer quelqu'un, et si c'est pas toi, c'est moi, donc c'est logique, non? Ouais, mais tu m'avais dit que tu me nominerais pas. Bah justement, si je te dis que je vais te nominer, tu vas dire à tout le monde, et tout le monde va me nominer, donc je mens, parce que je veux gagner en fait. C'est pas une colonie de vacances, hein. C'est un jeu, les gars. Et puis t'as Love is Blind. Love is Blind, le principe, c'est de draguer plusieurs personnes à l'aveugle pour finir par demander quelqu'un en mariage. Et t'as toujours une meuf qui dit à un mec, mais pourquoi tu parles avec d'autres? Pourquoi tu parles avec d'autres? Parce que c'est littéralement le concept de l'émission. Si tu veux l'exclusivité, bah tu vas sur Mythique. Là, c'est Love is Blind, pas Love is Possessive and Insecure. Et le pire, c'est les traîtres. Alors, le nom du jeu, c'est les traîtres. Il y a écrit traître partout. Dans la publicité, sur l'affiche, dans la musique, dans les règles. Les règles, c'est les traîtres. Et il y a toujours quelqu'un dans l'émission qui dit « Tu m'as trahi !» Je savais pas que t'étais comme ça. Franchement, je savais pas que t'étais comme ça. Mais mec, c'est littéralement ton rôle. Si t'es traître, t'as gagné. C'est pas une trahison, c'est une performance de jeu. Hein, il a pas planté l'IRL, il a joué sa carte. C'est pas un sale traître, c'est un gagnant. Et toi, t'as perdu. Hein, mais c'est pas grave, c'est un jeu, les gars. Et je terminerai par cette vérité universelle qui va relancer des débats dans les chaumières. Un plus 4 sur un plus 2 ou no, c'est autorisé! C'était la Camini Minute, la Camini Minute, la minute de Camini. La Camini Minute, la Camini Minute, la minute de Camini.
0: Et on va aller faire un tour sur le Tour de France dans quelques minutes. Pour voir si les coureurs aussi suivent les règles. On fait le point sur l'étape du jour dans une minute.
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0: Ici Picardie, vous écoutez la première radio de la Somme, il est 7h43. Après le coup d'envoi hier à Barcelone, on reste en Catalogne pour le Tour de France aujourd'hui. Deuxième étape du Tour qui s'élance de Tarragone et pour une nouvelle arrivée à Barcelone. Tout ce qu'il faut savoir sur le parcours avec le patron du Tour, Christian Prudhomme. Il est en compagnie d'Emmanuel Collardet.
8: Bonjour Christian Prudhomme.
9: Bonjour.
8: Deuxième étape aujourd'hui entre Tarragone et Barcelone, 182 km et surtout des kilomètres qui vont coûter cher sur la fin avec la montée du château de Montjuïc, ça va faire des étincelles.
9: Oui, oui, sans aucun doute, le final est très corsé avec deux tours de circuit, trois ascensions de la côte du château de Montjuïc, 1,5 km à plus de 9%, ça veut dire que c'est très très raide, donc les favoris du Tour de France seront là, épaule contre épaule, dès le premier week-end du Tour. Après une entame d'étape qui sera splendide de Tarragone, l'amphithéâtre romain, classé au patrimoine mondial de l'humanité, des routes qui sont au-dessus de la mer avec des vues splendides, mais en effet, le final sera déterminant, avec l'ascension par le versant le plus rude de la colline de Montjuïc précisément, et trois fois, c'est-à-dire que les favoris du Tour seront là, sans aucun doute, peut-être un changement de maillot jaune dès le deuxième jour, en tout cas une vraie bagarre, c'est absolument certain.
8: C'est un final bien connu, hein, des fans de cyclisme en Catalogne.
9: Oui, c'est un final par la colline de Montjuïc, qui est celui du Tour de Catalogne, qui a lieu chaque année au printemps, mais ce final se fait par le versant le plus rude, ce qui n'est pas le cas du Tour de Catalogne. Donc ça va être vraiment un combat entre les meilleurs coureurs du monde, tout simplement.
8: Ouais. Il n'y a pas de round d'observation pour ce début de Tour de France.
9: Ce qui compte pour nous, d'une manière générale, dans chaque grand départ, c'est d'avoir les favoris épaule contre épaule dès le premier week-end, et nous les aurons assurément à Barcelone.
8: Aujourd'hui, c'est un jour qui compte aussi, il faut le noter, parce qu'avec la ville départ donc de Tarragone, le Tour repousse les frontières de son territoire.
9: Oui, parce qu'à Tarragone, on sera encore plus au sud que nous l'avions été en 2013 pour la 100e édition du Tour, qui était parti de Corse, de Porto Vecchio, avec le point le plus au sud, qui était à proximité immédiate de Bonifacio. Donc oui, en effet, le Tour ne sera jamais allé aussi loin au sud que dans cette deuxième étape du Tour 2026.
8: À nouveau, drapeau de planté. Très belle journée à vous sur la route du Tour, Christian Prudhomme.
0: Et on suivra notamment l'arrivée du Tour prévu pour le moment aux alentours de 17h26. Vous savez que vous pouvez vous garer gratuitement dans une bonne partie d'Amiens pendant les vacances. Je vous dis tout ça juste après Merveille, chanson de Jean-Louis Aubert.

Merveille, chanson de Jean-Louis Aubert. À l'instant, vous écoutez ici Picardie. N'hésitez pas à passer nous voir sur les réseaux sociaux et notamment sur notre page Facebook. Il y a une jolie photo de l'an. Vous pouvez nous dire quelle météo il fait par chez vous. On a notamment Nelly qui nous dit qu'il fait déjà 15 degrés à Saint-Quentin et qu'on annonce 26 degrés pour cet après-midi. Je crois, vu le petit chat dans la piscine, qu'elle a prévu d'aller à la piscine. J'espère pas avec son chat par contre. On va faire le point sur trois infos pratiques et utiles dans la région. C'est les 3 plus, votre rendez-vous du matin, il est 7h49. Infos pratiques, locales, utiles et sympas. La première info est pratique, voici quelques raideries dans le coin aujourd'hui. Dans la Somme, c'est à Bouchoir, Flessel et Flixegour. Vous en avez également à Lompré-les-Corsins, à Aumiercourt et à Quin. Dans l'Aisne, ça se passe à Bohain, en Vermandois, à Fourdrin et à Saint-Senis. Et dans l'Oise, c'est à Ravenel, Tricot et Crépy en Valois. Il y a aussi quelques rendez-vous plus spécialisés comme la raiderie Camping qui vous attend à Moreuil ou la bourse aux pièces détachées voiture et moto à Pernois dans la Somme. Une info utile pendant tout juillet-août, il y a de nouvelles places de stationnement gratuites à Amiens. Ça concerne les quartiers résidentiels, les mêmes qui proposent un prix à 1 euro par an pour celles et ceux qui y habitent et pour les vacances. Même les visiteurs vont pouvoir s'y garer. Les quartiers concernés sont Sainte-Anne, Noyon, Riolan, Saint-Pierre, La Vallée, Saint-Maurice, une partie de Saint-Leu, Saint-Germain et Henriville. Le détail sur amiens.fr. 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J'aimerais...

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0: Just Around the Corner, c'était Coq Robin à l'instant. Ici Picardie, on l'a dit, c'est aussi une radio sympa. On va essayer d'être sympa avec Lisiane. Bonjour Lisiane.
1: Bonjour Joseph.
0: Vous nous appelez de Plachibillon, donc au sud d'Amiens, et vous aimez la musique, vous êtes curieuse, vous connaissez l'artiste dont je vous parlais, Lisa Pariente?
1: Un tout petit peu, donc j'aime beaucoup connaître différentes choses, donc je suis très intéressée.
0: Ah, de la curiosité?
1: Oui.
0: Ah, c'est bien ça. Mais j'aime bien les gens comme ça. Et c'est pour ça qu'on vous fait des cadeaux. Parfois, les places, c'est des gens, des artistes connus que vous connaissez par cœur. Et parfois, c'est des artistes qui sont à découvrir. Et je pense que Lisa Pariente en fait partie. Donc, c'est deux places pour vous. Voilà, je vous avais dit, pas de questions. Juste pour le plaisir de vous faire découvrir cet artiste. Qu'est-ce que vous écoutez en ce moment? Est-ce que vous avez un conseil pour nous?
1: Oh, écoutez, j'aime toute la musique, beaucoup française et le folk, enfin le country, enfin un peu tout, un petit peu.
0: Vous dansez, Lisiane, la country?
1: Non, je danse pas la country, mais je suis dans un autre club de danse que je me fais plaisir vraiment à faire beaucoup de choses.
0: Quelle danse? Mais Lisiane, vous me rendez hyper curieux. Vous voulez pas dire, vous dansez quoi, Lisiane?
1: On danse, par exemple, là, on fait des petites chorégraphies, on a fait du Charleston, on a fait un peu de tout, du rock, un tas de choses. Là, on a fait sur la chanson de Shakira pour la Coupe du Monde, là, justement, on a fait une chorégraphie là-dessus, c'était génial, quoi.
0: Ok, chorégraphie, Coupe du Monde, on espère que ça va porter chance à notre équipe de France. Lisiane, profitez bien de cette soirée, je le rappelle, c'est vendredi prochain au Théâtre de Verdure dans le cadre du Festival de Saint-Riquier. Vous allez aller voir Lisa à Pariente. Dernière question, Lisiane, avant de se quitter, quelle est la première radio de la Somme?
1: Ici Picardie, bien sûr.
0: Merci beaucoup Lisiane.
1: Merci beaucoup.
0: À très vite. On retrouve les Chopicards dans une minute, on va leur demander s'ils veulent être une star.
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0: Love Story, c'était la première émission de télé-réalité française. C'était en 2001, il y a 25 ans. La finale avait d'ailleurs lieu un 5 juillet. Aujourd'hui, nombreux sont celles et ceux qui feraient n'importe quoi pour devenir connus. Alors, Chloé Richard Frotté a demandé au Chopicard ce matin, est-ce qu'ils aimeraient vraiment devenir des stars plus tard?
5: Oui, parce que j'adore chanter et du coup, chanteuse, c'est un peu être une star. Donc, j'adore chanter et du coup,
6: non, pas vraiment. Parce que t'as peut-être de l'argent et tout ça, mais en vrai, t'es pas si gagnant que ça.
7: Après, tu peux avoir de l'argent sans être une star.
6: Oui, oui, aussi. Mais c'est pas... Je trouve que t'as moins de temps pour toi, t'as le temps pour ce que tu fais, mais t'as pas trop de temps pour toi.
8: Moi, j'aimerais bien être une star, parce que genre, t'es connue et tu fais des tournées si tu t'aimes la chanson et que tu chantes. Et moi j'adore un petit peu chanter. J'aimerais bien être une star.
9: Moi je fais du théâtre et du coup j'ai toujours rêvé d'être comédienne. Mais en fait j'aimerais bien faire des grands films, tout ça. Mais du coup je trouve que c'est pas trop possible. Enfin j'ai l'impression que je pourrais pas y arriver. Du coup j'ai moins star que genre par exemple être médecin.
10: Moi je disais plus ou moins parce que j'aimerais juste être reconnue pour mon talent pour le dessin.
11: Tu pourrais être une dessinatrice superstar.
10: Oui, mais pas forcément superstar.
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0: Ici Picardie, première radio de la Somme. Merci d'être avec nous, il est 8h. Les informations, Brian Nicolas, l'association Dans les yeux de Célia lance une cagnotte.
12: On vous a déjà parlé de cette association qui vient en aide à cette fillette de presque 4 ans. Elle est atteinte d'une maladie incurable qui l'oblige à être accompagnée par sa famille au quotidien. Célia est désormais alitée en permanence, nourrie par une sonde gastrique. L'association a donc lancé une cagnotte pour financer des travaux d'ampleur et refaire un petit peu la salle de bain de la petite fille qui n'est plus adaptée donc pour lui permettre d'y faire sa toilette. Camille est la présidente de l'association.
13: On a besoin d'argent du coup pour me permettre de boucler le projet. C'est quand même effectivement des travaux assez conséquents. On est sur une enveloppe de plusieurs dizaines de milliers d'euros et il nous manque quelques milliers d'euros. Il n'y a pas de petits gestes, il n'y a pas de petites actions. Une petite somme peut permettre de nous acheter par exemple des pots de peinture. Il faut de l'enduit, du placo, il faut de la main d'œuvre évidemment, mais il y a aussi de la matière première. Il faut investir là-dedans et du coup voilà, avec des budgets qui peuvent varier, ben, du simple au double, au triple, au quadruple. Voilà, il n'y a pas de petites contributions. C'est vraiment cette belle chaîne de solidarité qui nous aide à avancer. Par effet ricochet, boule de neige, il se passe plein de belles choses.
12: L'association recherche aussi un peintre pour intervenir à la fin du chantier dans cette salle de bain. Si vous voulez donner un coup de main ou faire un don pour la cagnotte, ça se passe sur le Facebook ou sur le compte Instagram de l'association Dans les yeux de Célia.
0: La mairie de Berthecourt-les-Dames s'attaque aux mécaniques sauvages.
12: Oui, comme des vidanges ou toute autre réparation sur un véhicule faite directement sur le trottoir. Une nuisance devenue insupportable dans cette commune de plus de 1000 habitants située près de Flixecourt. La maire a donc décidé d'interdire cette pratique. Théo Baucher, vous vous êtes rendu dans un des quartiers concernés.
14: Devant une maison de lotissement, il y a cette voiture noire aux jantes roses, celle du fils de Johanna qui aime bien bricoler.
15: Je vous dis, il se met là devant le garage de la maison et puis il fait ce qu'il a à faire. Changer les roues, les plaquettes de frein.
14: Il veut devenir mécanicien, alors cet arrêté l'embête un peu.
15: Si on a des gros travaux à faire sur les voitures, on peut pas tous se permettre d'aller dans un garage, en fait, à l'heure d'aujourd'hui. Vu dans le monde qu'on vit, j'ai envie de vous dire, c'est un peu compliqué. Donc c'est vrai qu'il l'a un petit peu mal pris pour lui, quoi.
14: Dans une maison voisine, Patricia trouve que certains en faisaient trop.
16: Des fois, jusqu'à minuit et demi, les gens qui travaillent sont un peu dérangés quand même, faut pas dormir. Ça salit aussi les trottoirs avec les taches de graisse. C'est un peu compliqué quand même. Voilà.
14: En plus des risques pour l'environnement, avec les vidanges, ces travaux posent beaucoup de soucis à la maire Brigitte Lepoix.
17: On a beaucoup d'anciennes petites maisons de cité très peu larges, une longueur de voiture. Mais là, quand on se retrouve avec un, deux, trois véhicules en réparation, ça occupe des places de stationnement, ça crée des problèmes de voisinage. Et puis, il y a aussi un problème de sécurité.
14: Une voiture est déjà restée 4 mois sur un cric avant qu'elle ne soit retirée. L'arrêté précise quand même que les petites réparations pour changer une ampoule ou un pneu sont toujours autorisées.
12: C'est à la gendarmerie de veiller au respect de cet arrêté. Les contrevenants s'exposent au déplacement de leur véhicule et au règlement des frais de nettoyage. Le sénateur LR Laurent Saumon rêve d'un nouveau mandat. Il a annoncé hier après-midi se représenter à son poste pour les élections de septembre. Le parlementaire veut mettre en avant son expérience acquise à l'occasion de son premier mandat donc, et vante le travail de fond réalisé au Sénat face aux instabilités. Détails de sa candidature à lire sur notre site ici.fr. Une aire d'autoroute de l'A1 évacué hier à cause de la présence d'un obus retrouvé par des passants et visiblement déposé par une personne. Un périmètre de sécurité a été établi avant l'intervention des démineurs. Heureusement, l'engin est inoffensif. Selon eux, il a pu être déplacé sans encombre.
0: C'est le début de l'opération ETER.
12: Oui, menée tous les ans dans notre région. Elle propose des billets à 1 euro pour se rendre notamment au Touquet ou à Calais. C'est dans la limite des stocks disponibles. Des billets pas chers, donc, qui sont une aide importante pour les familles les moins aisées. Anne Pinon est vice-présidente de la région de France.
18: C'est vraiment l'été qui est lancé en gare d'Amiens. On voit que les habitants de la région ont envie de découvrir notre région et c'est bien ça le sens de l'opération ETER. Voilà des destinations, que ce soit à la mer, que ce soit sur le patrimoine et puis aussi des destinations nature. Donc il y a une cinquantaine de destinations avec ce fameux billet à 1 euro. Ça fait partie des mesures coup de pouce, pouvoir d'achat. On sait que pour les familles, encore plus cette année, le coût du transport est un sujet pour leur déplacement de vacances. Et donc là, on a une forme formidable opportunité, 1 euro aller, 1 euro retour. On a 2 jours qui sont dédiés pour l'achat de ces billets. Et donc voilà, il faut avoir les dates en tête. La prochaine, c'est le 21 juillet. Voilà. Et donc on a déjà quand même une petite alerte, on a déjà 150 000 billets. compter sur les 200 000 qui sont partis. Donc il faut être dans les premiers pour pouvoir bénéficier de ce tarif-là.
12: Anne Pignon, vice-présidente de la région Hauts-de-France, qui parle du coût du billet à 1 euro. On le rappelle, il n'en reste que 50 000 billets pour cet été. Alors dépêchez-vous pour en avoir. Et puis les Bleus se qualifient au bout de l'effort. Le match aura été compliqué pour l'équipe de France qui s'est imposée 1-0 contre le Paraguay. Les joueurs paraguayens qui ont multiplié les provocations pendant la rencontre. On espère moins de tension pour le prochain tour du mondial. Ça sera jeudi contre le Maroc. Coup d'envoi de ce quart de finale, 22h. Vous êtes, je suis sûr que vous serez devant votre télé, vous, jeudi soir à 22h.
0: 22h, jouable.
12: Ouais,
0: c'est mieux même. 22h que 23h.
12: Ouais, oui, c'est déjà un peu plus facile pour le sommeil. Surtout quand on n'est pas le matin ici à ICI Picardie.
0: Mais oui, mais on est là pour vous qui nous écoutez. Oui.
12: C'est un sacrifice nécessaire.
0: Bon, c'est pas un sacrifice, c'est un plaisir de vous retrouver chaque matin.
12: Et vous nous disiez en plus la météo qui est bonne.
0: Mais oui, en plus on a des bonnes nouvelles. On reste sur les mêmes tendances qu'hier. Un grand soleil avec quelques nuages dans le ciel et des températures assez douces. On a Charlotte qui nous dit qu'à Sourdon, au sud d'Amiens, et il fait déjà 13 degrés ce matin avec une belle journée avec déjà du soleil et qui a une pensée d'ailleurs, Charlotte, pour les personnes qui subissent des incendies malheureusement. On les embrasse également. Et on a Suze qui nous dit bonjour à toute l'équipe ce matin à Longrois. Alors Longrois, c'est pas en Picardie, pourquoi que on pourrait presque l'accepter. C'est la ville normande qui fait face à Gamache dans la Somme. Il fait déjà 16 degrés avec un peu de brume en plus. Effectivement, du côté de la Brelle, il peut y avoir un peu de brume, mais ça va se lever dans la journée. On est donc aux alentours de 14, 15, 16 degrés. Ça va monter puisque on va passer les 20 degrés très très rapidement. 21 degrés attendu sur la côte Picarde cet après-midi. 24 à Abbeville, 25 à Amiens, 26 à Montdidier-Élan, 27 à Saint-Quentin et Beauvais. Sur la route, pas de souci à signaler. En rail, c'est seulement à Saint-Quentin où le train de 9h42 pour Bruxelles midi est supprimé. Si vous avez quoi que ce soit dans votre coin, n'hésitez pas à nous prévenir, soit sur Facebook, soit directement sur WhatsApp au 03 22 92 58 58.
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0: C'est une belle journée, on va pouvoir mettre une croix dans notre calendrier en disant ce dimanche 5 juillet, c'était chouette. Et puis peut-être faire un petit dessin si jamais vous avez un carnet à spirale.

0: William Scheller avec le carnet à spirale.
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0: 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Et c'est pas parce qu'on est dimanche qu'on bosse pas. Si vous bossez, on vous embrasse. Bon courage à vous. Nous, on a plein de choses encore en stock dans la prochaine demi-heure. On va parler d'un objet de la guerre de 14. Il s'agit d'une canne. On va parler d'intelligence artificielle. Et une idée sortie à laquelle on s'attend pas. On peut découvrir une salle de jeux d'arcade au cinéma Pathé d'Amiens. Tout ça, c'est dans les minutes qui arrivent. Et on commence avec ce joli rendez-vous qu'on vous présente sur ICI Picardie à l'occasion du 110e anniversaire de la bataille de la Somme. On vous propose les objets d'une bataille, rendez-vous inspiré de l'exposition La Somme, les objets d'une bataille, histoire de vie, à voir jusqu'au 6 septembre à l'Historial de Péronne. Chaque jour, vous découvrez un objet différent. Aujourd'hui, nous sommes avec Caroline Fontaine, directrice du Centre de Recherche de l'Historial. Bonjour Caroline.
3: Bonjour.
0: Aujourd'hui, l'objet est une canne sculptée. Pourquoi c'est important? Les cannes pendant la guerre.
3: La canne est la compagne classique des soldats de la Grande Guerre. Sa fonction première est bien sûr d'aider à la marche. Souvenons-nous que les soldats vivent dans la terre, souvent boueuse. Se déplacer sans glisser est difficile et demande de gros efforts avec un équipement extrêmement lourd. Nous sommes très loin des vêtements techniques d'aujourd'hui. Elle peut servir également à chasser les rongeurs dans la cagna. La canne peut être achetée au bazar ambulant ou envoyée par la famille. Mais parfois, elle est confectionnée par le soldat lui-même. La fabrication de cet objet est un bon moyen de lutte contre l'ennui, tant la réalisation peut être longue et délicate. Elle change alors de statut, devient presque une œuvre d'art et bien souvent un porte-bonheur. On en trouve de toutes sortes. À travers elle, le soldat raconte sa guerre. Parfois, il ajoute, au fur et à mesure du déroulement de sa vie au front, une date, un nom de lieu. Ici, nous avons un bel exemple de cet objet emblématique du poilu. Le propriétaire y a gravé son nom, Eugène Kertan, et sa guerre. Souvenir, 1914, 15, 16, de Bus, sans doute Bus les Artois, Somme. On sait qu'il l'a conservée précieusement jusqu'à la fin de sa vie. Et ensuite, elle a été donnée à l'Historial de la Grande Guerre.
0: Et si vous voulez voir à quoi ressemble cette canne, rendez-vous sur ici.fr. On va changer d'ambiance parce qu'on va s'intéresser à la vie numérique et notamment à l'utilisation de l'IA en entreprise. C'est dans une minute.
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0: L'IA en entreprise, vie numérique, vie privée. Et on parle aujourd'hui de l'intelligence artificielle sur ICI Picardie, notamment dans le monde du travail. Avec l'arrivée de l'IA dans les entreprises, Valentine Letès, de nouveaux risques apparaissent aussi.
4: Le géant Samsung Electronics en a justement fait les frais. Certains de ses ingénieurs en Corée ont utilisé ChatGPT pour corriger, améliorer leurs projets. Et certains ont transmis à l'intelligence artificielle des documents, des notes de réunions internes, notamment pour les aider dans leurs tâches. Seulement voilà, ChatGPT, comme les autres systèmes d'IA gratuits, utilise toutes nos demandes pour s'améliorer. Les informations contenues dans ces documents confidentiels sont stockées dans ces serveurs et peuvent donc être transmises à d'autres utilisateurs désormais. Forcément, après cette fuite de secrets professionnels, Samsung a banni ChatGPT de ses postes de travail. Le parfait exemple, selon la CNIL, la Commission nationale de l'informatique et des libertés, des risques encourus désormais pour tous les professionnels.
0: Donc si je comprends bien, quand on est pro, il faut éviter d'utiliser l'IA.
4: Ce n'est pas réaliste. Selon l'INSEE, l'Institut National de la Statistique, en 2024, 10% des entreprises françaises déclaraient déjà en utiliser une, contre 6% l'année précédente. Et ces systèmes sont de plus en plus accessibles. On voit désormais fleurir sur le marché des services d'intelligence artificielle payants et vendus comme de véritables assistants de direction, avec la promesse d'optimiser toutes les données en votre possession, d'envoyer des mails à votre place, de gérer vos rendez-vous,

0: de relancer vos sous-traitants si vous lui donnez accès à votre boîte mail, votre agenda et à vos comptes de messagerie. La question est de savoir ce que va faire la société derrière cette IA de ces données. D'où l'importance de lire la politique de confidentialité avant de souscrire à ce genre de service et d'encadrer son utilisation dans votre entreprise, insiste la CNIL. De définir précisément pour quelles tâches les salariés ont le droit de l'utiliser. On vous conseille de choisir un service qui stocke ces données en France puisqu'il sera soumis au règlement général sur la protection des données et de toujours vérifier les résultats. Samsung, après cette fuite, a carrément choisi de développer son propre service d'IA.
1: Et pour s'amuser sans utiliser l'IA, vous pouvez par exemple vous rendre dans un espace jeu d'arcade. Il y en a un au cinéma Pathé Damien. On l'a testé pour vous. On va le découvrir juste après Zazie sur Ici Picardie tout de suite.

0: La nouvelle chanson de Zazie, c'était Peu importe. Vous écoutez ici Picardie, 8h18. On retrouve Patrick Vincent qui est resté un véritable enfant. Il a testé pour vous, jetons en main, la salle de jeux d'arcade du cinéma Pathé Amiens.
1: Des lumières dans tous les sens, ça brille, il y a du son, il y a de l'ambiance. Je suis effectivement au Pathé Amiens dans la salle d'arcade et je suis avec Émilie Guillard, la directrice du Pathé Amiens. Bonjour Émilie.
2: Bonjour.
1: Alors, elle est gigantesque cette salle.
2: Ah oui, c'est une grande salle, ça fait 300 mètres carrés et puis on a une trentaine de jeux.
1: Il y a même deux pistes de bowling.
2: Oui, deux pistes de mini bowling qui sont très appréciées également.
1: Alors moi, ce que je vais faire, c'est que je vais essayer la moto, parce qu'il y a des motos. Alors, il y a des jeux de voiture, il y a des jeux de moto. On peut essayer ça?
2: Allez, on y va.
1: Allez, c'est parti. J'enjambe la moto, je prends un petit jeton.
2: Juste ici au milieu.
1: J'appuie sur le bouton, il y a un gros bouton, je peux pas le louper. Et je vais prendre le mode confortable, hein, d'accord, pour démarrer. Hop, c'est parti. Donc j'ai un grand écran devant moi, super définition. Hein, donc là, pour l'instant, je suis à Séoul, vue de Séoul. Loading 99% et voilà, je vois les motos apparaître.

0: Alors c'est magique parce qu'il y a plein de choses sur l'écran. Là je redescends, j'étais en l'air, j'atterris. Alors c'est super parce qu'à chaque fois effectivement on a les sensations, on peut appuyer sur le bouton, on a un petit boost, on sent les vibrations effectivement dans les fesses et dans les jambes. Et on a un écran avec les paysages qui défilent, un petit peu comme les jeux vidéo qu'on peut avoir à la maison, sauf que là on est vraiment sur la moto, on a les poignets entre les mains, on sent les vibrations, ça bouge aussi, on a l'impression d'être sur une moto. Et voilà le finish, bon je suis 8e, c'est la première fois donc voilà, mais c'est vraiment sympa. Alors on a tout type de jeux ici, là j'ai essayé la moto, mais alors il y en a plein. Il y a Super Mario Kart évidemment, mais avec le volant, avec les pédales, donc vraiment comme si on pilotait un karting. Il y a des motos, il y a tous les jeux de
1: Il y a tous les jeux de palais, il y a
0: exactement. Il y a Space Invader, oui. Mais là mais en plus grand, donc c'est génial. Donc c'est ouvert tous les jours à 17h, à partir de 17h, les mercredis, samedis et dimanches, à partir de 13h, et pendant les vacances également, c'est ouvert à partir de 13h, donc au Pâté, Amiens, donc cette super salle de jeux d'arcade.
2: Voilà, si vous allez chercher une idée pour occuper vos jeunes enfants, petits-enfants pendant les vacances, méfiez-vous, vous risquez de vous amuser aussi en tant qu'adulte. Allez, on va jouer. On joue ensemble pour vous offrir deux places pour aller voir Guillaume Bellum samedi prochain, 19h au Théâtre de Verdure. C'est dans le cadre du Festival de Saint-Riquier. Et Guillaume Bellum enchantera les jardins de l'abbaye avec les opus de jeunesse de Richard Strauss. Parce que la musique classique s'adapte parfaitement au jardin. C'est un joli moment que vous allez pouvoir passer samedi prochain, 19h au Théâtre de Verdure. Et pour gagner vos places, il va falloir m'appeler et nous dire d'où nous a été envoyée la carte postale qui suit. Bonjour aux auditeurs et aux auditrices. Je trouvais que cette commune de la Somme avait un drôle de nom, mais effectivement, une fois sur place, j'ai compris. L'église est grande. Au moins 40 mètres de haut, je pense, peut-être 45 mètres avec la flèche. Ce qui est plutôt étonnant pour un bourg d'environ 1000 habitants. Il paraît que l'édifice a servi de tour de guet pendant les différentes guerres. Et c'est vrai qu'on est pile poil entre Abbeville et Flixecourt, c'est pratique pour tout voir. Autre fait rigolo, la ville est jumelée avec une ville belge qui parle aussi de sa grande église dans son nom. Voilà, ça m'a fait plaisir de vous écrire de cette commune. À très vite, et c'est signé Cassandre. Si vous savez d'où nous a été envoyée cette carte postale, vous nous appelez 03 22 92 58 58. Une ville a priori dans la Somme située entre Abbeville et Flixecourt et qui a un nom en rapport avec son église.
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2: Et on vous laisse le temps de nous appeler au 03 22 92 58 58, dont c'est un petit plaisir, Terence Trent D'Arby avec Sign Your Name.

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3: Et ici, Picardie va partir à la conquête de la Normandie avec Catherine. Bonjour Catherine.
4: Bonjour Joseph.
3: Vous nous appelez de Saint-Martin-au-Bosc, c'est en Seine-Maritime.
4: Voilà, de l'autre côté de la Brelle.
3: Pourquoi vous écoutez ici Picardie?
4: Parce que je suis d'origine amiénoise.
3: Ah, vous avez pas... Mais oui, on n'arrive pas à la quitter, la Picardie, complètement.
4: Voilà, plus picarde que normande.
3: Bon, ça va alors, vous avez le droit de jouer avec nous. Vous jouez voilà. Pour gagner 2 places pour Guillaume Bellom, samedi prochain, 19h, au Théâtre de Verdure, dans le cadre du Festival de Saint-Riquier, musique classique dans un jardin, c'est plutôt une belle expérience.
4: Ah oui.
3: Et je vous ai lu une carte postale qui parlait de la Somme, d'un drôle de nom, d'une église assez grande, jumelée avec une ville belge. C'est situé entre Abbeville et Flixecourt. Quelle est votre proposition, Catherine?
4: Je proposais Ailly-le-Haut-Clocher.
3: Bon, qu'est-ce que vous avez mis sur la voie?
4: Le nom du pays, et puis l'histoire de la flèche de l'église.
3: Ailly-le-Haut-Clocher, une ville voilà. Qui serait jumelée avec Faix-le-Haut-Clocher en Belgique. C'est une bonne réponse, Catherine. Vous allez pouvoir profiter de ce joli moment à Saint-Riquier. Qui va vous accompagner?
4: Je pense ma maman.
3: Ah, c'est bien.
4: Oui,
3: c'est rare qu'on me dise...
4: La musique classique.
3: C'est rare qu'on me dise j'y vais avec ma maman. Dans ce cas-là, je vous souhaite à toutes les deux un très joli moment. En plus, c'est 19h, c'est pas trop tard. Ça vous laissera le temps de revenir en Picardie et de faire la route.
4: Tout à fait.
3: Merci Catherine. Dernière question. Quelle est la première radio de la Somme?
4: Oh, ici Picardie, bien sûr.
3: Mais oui, et j'ai presque envie de vous demander quelle est la meilleure radio de Normandie?
4: Oh, bah ici Picardie.
3: Mais oui, merci beaucoup Catherine. À bientôt.
4: Bonne journée Joseph. Au revoir. Bon dimanche.
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3: Il est 8h30, on va retrouver les journaux en 90 secondes. Brian, mais après on parlera uniforme de Première Guerre mondiale.
6: Oui, notamment à l'occasion des 110 ans de la bataille de la Somme, qui ont, en tout cas les célébrations ont eu lieu tout le long de la semaine et qui continuent d'accord encore ce week-end avec une reconstitution d'un village de la Première Guerre mondiale à Albert. Et oui, du coup, il y a beaucoup d'uniformes qui ont beaucoup évolué. On en parlera à ce moment-là.
3: Et bien on vous retrouve juste après l'actu en France et dans le monde, parce que tout de suite on retrouve Arthur Fradin pour le 90 secondes.
7: L'équipe de France de football verra les quarts de finale de la Coupe du Monde. Victoire 1-0 des Bleus face à une rugueuse équipe du Paraguay repliée derrière. Qu'importe la manière, le capitaine Kylian Mbappé, buteur, retient la qualification.
8: Ils pensaient qu'on allait venir jouer en smoking. Nous, on sait faire le sale football aussi. Et on l'a fait aujourd'hui, on a gagné. Et même dans ça, on a été meilleur qu'eux.
7: Et en quart de finale, la France devra maintenant se montrer meilleure que le Maroc, son prochain adversaire. Le match se joue jeudi, coup d'envoi 22h. 7 départements du sud de la France en vigilance orange canicule sur la carte de Météo France. L'Ardèche, l'Aude, la Drôme, le Gard et le Vaucluse rejoignent l'Hérault et les Pyrénées-Orientales avec des pics attendus localement jusqu'à 40 degrés. C'est dans ce contexte de forte chaleur qu'un incendie de grande ampleur s'est déclenché hier à Trévillac dans les Pyrénées-Orientales. 400 pompiers sont mobilisés. Le feu a déjà parcouru plus de 570 hectares en quelques heures. Un premier temps fort dans la campagne présidentielle d'Édouard Philippe, le maire du Havre, ancien Premier ministre, organise aujourd'hui à l'Adidas Arena de Paris son premier grand meeting à 2 jours de la décision de la Cour d'appel de Paris dans l'affaire des assistants parlementaires du RN qui doit décider du sort de la candidature de Marine Le Pen. Et puis le premier maillot jaune du Tour de France 2026 endossé par Jonas Vingegaard, le Danois, vainqueur de la première étape à Barcelone hier avec sa formation, la Visma Lease Bike dans le contre-la-montre par équipe. La deuxième étape aujourd'hui emmène les coureurs de Tarragone à Barcelone. Elle fait 168 km.
3: Et par ailleurs, Nicolas, dans l'info d'ici, on parle uniforme militaire pendant la guerre mondiale.
6: Une question que se sont posées beaucoup de personnes hier à Albert lors d'une reconstitution d'un village de la Première Guerre mondiale à l'occasion des 110 ans de la bataille de la Somme. Période où les tenues des soldats ont évidemment beaucoup évolué. Et c'est le but d'une exposition permanente à l'Historial de Péronne. Des dizaines de pièces authentiques qui racontent l'évolution des uniformes, Lisa Melia.
9: En 1914, les soldats français partent au front avec l'uniforme bleu et rouge, gris de fer bleuté pour le nom officiel hérité des guerres napoléoniennes et pantalon rouge garance du début du 19e siècle. Pourtant, souligne Valentin Norel, médiateur guide à l'Historial de Péronne, les autorités françaises travaillaient déjà sur un nouvel uniforme.
10: Et il a fallu attendre en fait juillet 1914. C'est un comble quand même, on est seulement quelques jours avant le début de la Première Guerre mondiale, pour qu'on adopte un nouvel uniforme. Sauf que, il est trop tard.
9: Baptisé Bleu Horizon par les soldats, ce nouvel uniforme arrive à la fin de l'année 1914. Les tout premiers exemplaires ne sont pas satisfaisants.
10: Les patrons des vestes qui sont données aux hommes ne sont pas totalement au point. C'est des modèles de capote très très simplifiés. D'ailleurs, c'est même pas une veste croisée, c'est une veste avec une simple rangée de boutons, ce qui fait qu'en fait le vent peut s'engouffrer, ça cause des infections au niveau des poumons.
9: Au moment de la bataille de la Somme, les capotes ont été améliorées. Les hommes portent aussi le casque Adrian et surtout, on a ajouté des poches.
10: C'est comme sur des uniformes contemporains, les poches c'est le nerf de la guerre. Plus vous avez de poches, plus vous avez de place pour ranger des cartouches supplémentaires, du matériel qui peut vous servir au combat.
9: Valentin Norel entend encore beaucoup d'idées reçues de la part des visiteurs de l'Historial, surtout sur l'uniforme du début de la guerre.
10: Que le pantalon rouge du soldat français par exemple est la cause de plus de 200 000 morts en 1914. En réalité c'est totalement faux. Pendant la campagne de 14, on sait que les soldats avaient tendance à rabattre le pan de leur capote pour que le pantalon rouge soit le moins visible possible, en sachant qu'en plus il y a des gaîtres en cuir qui font qu'il y a quelques centimètres du pantalon qui apparaissent en réalité. Le problème, c'est que le soldat sur sa tête, à ce moment-là, il a un képi. Et la manière dont on utilise les hommes, comme dans les conflits des époques napoléoniennes, vous les faites avancer en ligne sans protection. On parle de ce qu'on appelle la létalité du feu, où vous avez une utilisation massive de la mitrailleuse, de l'artillerie. Et c'est comme ça qu'on se fait tuer.
9: La Première Guerre mondiale a changé la manière dont l'état-major conçoit l'uniforme. Avant la Grande Guerre, c'est un moyen de représenter son armée et son pays. Dès la fin de l'année 14, on se rend compte que l'uniforme se veut avant tout pratique.
6: Les uniformes des soldats de la Première Guerre mondiale qui sont exposés en ce moment à l'Historial de Péronne, ceux des Français évidemment, mais aussi ceux des Australiens, des Anglais, des Allemands ou encore des Canadiens.
3: Et Brian Nicolas, dans le journal de 9h, on se penchera sur l'opération ETER.
6: On en a déjà parlé sur notre antenne, elle a commencé hier avec les premiers départs de ces trains en direction de la côte pour seulement 1 euro. C'est une opération qui continuera jusqu'à la fin du mois d'août. On vous emmène sur le quai de la gare dans moins d'une trentaine de minutes. Au niveau de la météo, c'est plutôt bien.
3: Mais vous avez raison, Brian, Nicolas. La météo, bon, faut le savoir.
6: Je savais pas quoi dire.
3: Brian aime qu'on dise son prénom à l'antenne.
6: Ouais, je suis un petit peu égocentrique finalement, et je vois que vous le faites avec plaisir. Donc ça
3: mais oui,
6: plaisir.
3: Brian, Nicolas. Et comme disait Édouard Philippe, difficile de se faire un nom quand on a deux prénoms.
6: Oui, voilà. C'est bien de le préciser mes deux, parce que les gens vont plus savoir si je m'appelle Brian ou Nicolas.
3: Et on va laisser planer le doute, Nicolas Brian. La météo Picardie, on reste sur la même tendance qu'hier, grand soleil, quelques nuages dans le ciel et des températures assez douces. Ce matin, on a dépassé les 13-14 degrés, on monte tranquillement, on se rapproche des 20 degrés pour cette matinée. On va même aller jusqu'à 27 degrés à Saint-Quentin et Beauvais aujourd'hui. On restera quand même plus frais sur la côte. On devrait avoir 21 degrés sur la côte Picarde.
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3: Et on jette un œil sur ce qui se passe sur la route. Ça circule sans souci ce matin. Si jamais vous êtes témoin d'un accident ou de quoi que ce soit d'inhabituel, vous nous prévenez. 03 22 92 58 58. On a mis un numéro WhatsApp à votre service. 03 22 92 58 58. Ça permet de d'afficher l'info directement sur notre écran en temps réel. Comme ça, nous, on donne l'info à tous ceux et toutes celles qui nous écoutent. En gare souci, en gare de Saint-Quentin, on le train de 9h42 pour Bruxelles midi est supprimé. En gare d'Amiens, le train de 8h28 pour Paris-Gare du Nord partira avec 10 minutes de retard. Il devrait partir dans les minutes qui arrivent. Il est annoncé fois 7.
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3: Et pour la bonne humeur, toute l'équipe d'ICI Picardie est à votre service, que ce soit Félix à la réalisation, Alexandre qui vous accueille au téléphone, Brian Nicolas ou Nicolas Brian, qui vous donne les informations. Ben oui, on est là, on passe du bon temps, et le temps est bon.

0: Ils étaient à minuit avant la nuit cette année. Bon entendeur à l'instant sur votre radio, ici Picardie.
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0: Il va y avoir de la musique à Holt, on en parle dans 10 minutes, plein d'événements à découvrir. On en parle avec un musicien, mais avant les pronos du patron. Et aujourd'hui, on est au Café de la Presse à Longo avec Thierry. Bonjour Thierry.
3: Bonjour.
0: Bon, quoi de beau en ce dimanche?
3: Bah, tout va bien.
0: C'est bien ça quand tout va bien. Vous avez des vacances ou pas Thierry?
3: Je vais prendre des vacances, mais on reste ouvert. Hein.
0: Ah, bah, ça c'est des gens organisés. Moi, quand le tabac du coin, il est fermé, je peux plus acheter ma presse et tout ça, ça me rend un peu triste. C'est bien que vous ayez trouvé une solution.
3: Ah bah, on va pas laisser tomber nos clients.
0: Merci, merci pour eux. Au moins, je sais où aller quand le mien sera fermé. Thierry, on parle de course aujourd'hui, ça se passe à Saint-Cloud, troisième course, 16 partants. Quel est votre prono pour aujourd'hui?
3: Alors, je vous propose l'As, le 2, 10, 4, 5, 11 et le 6.
0: Et en cas de non partant?
3: Le 12.
0: Gentleman Beauty. Et alors, est-ce que vous faites partie de cette équipe qui prend les deux premiers sur le 2 sur 4 ou pas du tout?
3: Ah, toujours. Donc l'As et le 2.
0: Là, c'est Thiago the First et le 2, c'est Félix aux Ormes. Merci beaucoup Thierry. Très bonne journée. Et vacances, c'est prévu pour
3: Fin juillet.
0: Fin juillet. Bon, il vous reste encore quelques semaines à tenir. Bon courage. À bientôt Thierry.
3: Bon dimanche.
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0: Et avant de découvrir Holt en musique, ce festival étonnant avec plein de musique, et j'ai mis un S à musique parce qu'il y a des styles bien différents, on va en parler dans quelques minutes, on écoute Small Town Boy tout de suite pour On Skibit.

0: J'adore la voix de Jimmy Somerville. C'était Bronze Kibit à l'instant. Et on va aller du côté de Holt pour la 16e édition du festival Holt en musique qui se déroule du 5 à partir d'aujourd'hui. Ben oui, ça commence aujourd'hui jusqu'au 9 juillet. Donc du côté de la Côte Picarde, 5 jours de musique différentes dans des lieux différents. On va en parler avec le violoncelliste et directeur artistique du festival, David Louverse. Bonjour David.
1: Bonjour.
0: Bon, j'ai dit, c'est des musiques différentes dans des lieux différents. Vous qui êtes musicien, vous pouvez peut-être nous expliquer, ça change vraiment quelque chose de jouer dans des lieux différents?
1: Ah oui, c'est un véritable avantage que peut proposer ce festival, le festival Holt en musique, car sur la commune de Holt, pour les gens qui ne connaissent pas encore, c'est une commune qui est face à la mer, située entre le début de ce que vont être les magnifiques falaises et qui vont aller jusqu'à Étretat, et est située de l'autre côté d'une très grande et très belle. Et cette commune a plusieurs lieux dans lesquels on peut aller au festival, des lieux très différents. Ça peut être une grande église qui est actuellement en travaux, mais dans laquelle en général on donne des concerts, l'église Saint-Pierre, deux ravissantes chapelles, la chapelle d'Onival et la chapelle du Bois de Cise, la bibliothèque municipale, l'ancien casino, le centre culturel Jacques Prévert, aussi un café, le café Laurette, dans lequel on va donner aujourd'hui un concert de musique persane, musique du monde, avec une magnifique musicienne iranienne. Donc le fait d'avoir tous ces lieux différents me permet, moi, directeur artistique, de proposer des programmes différents, avec des musiques différentes, des énergies différentes.
0: Et justement, comment on fait pour mettre en adéquation un lieu et une musique? La musique persane, je vais la mettre dans l'église. Alors, le truc plus jazz, je vais le mettre dans le café. Non, comment on réfléchit ça?
1: Ça vient d'abord d'un coup de cœur pour l'endroit, du directeur artistique. Donc voilà, j'ai découvert j'ai découvert ce lieu il y a quelques années. Je suis tombé vraiment en arrêt devant toute la force, toute la puissance du lieu. Voilà, entre la mer, les falaises, etc. Et ensuite, en fonction des lieux, c'est un petit peu en fonction de mon inspiration. C'est sûr que il y a des endroits qui se prêtent bien à avoir de la musique plutôt musique du monde, et des endroits qui se prêtent bien à la musique classique, des endroits qui se prêtent bien à la création, comme on aura cette année à la chapelle de Nival, Fanny Cottençon et Pascal Comté. Fanny Cottençon va lire des textes et Pascal va improviser à l'accordéon. Ça sera très bien dans la chapelle de Nival, qui est un lieu qui se prête tout à fait à ce type d'atmosphère. La très jolie petite chapelle du Bois de Cise se prête merveilleusement bien pour un programme plus classique. Donc cette année, ce sera du Beethoven et aussi un hommage à Paul Paré, le grand chef d'orchestre qui est enterré juste à côté au Tréport et qui a écrit un très beau quatuor à cordes. Le centre Jacques Prévert, on va faire un beau concert de tango jeudi soir, parce que encore une fois, l'endroit, le lieu, la possibilité de faire des lumières, de c'est une très belle salle de spectacle, donc on va y avoir un très beau concert de tango à l'intérieur. La musique persane, c'est dans ce café Lorette qui ça va être un concert très intime, donc juste une musicienne qui va jouer du tar et du setar, et donc il y aura juste quelques privilégiés qui seront là, qui pourront boire une tasse de thé, écouter un concert de musique du monde extrêmement intime. Voilà, c'est en fonction de la santé du directeur artistique qui connaît ces lieux différents. Donc je connais ces lieux différents, je connais un petit peu leur énergie, je sais aussi au niveau acoustique comment ça peut accueillir.
0: Ah oui, il y a aussi cet aspect-là, voilà. Évidemment, oui, il faut que ça résonne bien. Quand je vous ai demandé de quoi on allait parler, un extrait musical, vous m'avez envoyé ça. Ça, Georges Gershwin, vous avez prévu de le mettre où?
1: Alors, ça nous renvoie au concert de aujourd'hui à 18h au centre culturel Jacques Prévert, donc à Holt. C'est un concert Mozart. On commence avec le quintet avec la clarinette de Mozart, et ensuite on jouera donc un arrangement pour clarinette et quatuor à cordes de l'œuvre dont je vous ai envoyé l'extrait. Donc on sera moins nombreux sur scène que ce que les auditeurs peuvent entendre effectivement à l'antenne actuellement, mais en tout cas donc c'est un concert qui partira de Mozart et qui ira à la musique klezmer, en passant notamment par Gershwin et sa Rhapsody in Blue, dans une transcription pour clarinette et quatuor à cordes avec le merveilleux clarinettiste Michel Le Tiec, qui joue tout ce répertoire à merveille.
0: Bon, vous l'avez compris, hein. Vous aimez la musique, ça se passe à Olt dans les 5 prochains jours à partir d'aujourd'hui. Et quand je dis la musique, ça peut être n'importe quelle musique. Alors allez voir sur le site, hein, Olt en musique. Vous allez peut-être avoir des choses que vous connaissez, des choses que vous allez découvrir. Mais c'est aussi à ça que sert ce joli rendez-vous. Merci David Louvers. Je le rappelle, vous êtes le directeur artistique et aussi violoncelliste sur ce très joli rendez-vous. Merci David, à très vite.
1: Merci à vous.
0: Et nous, on continue avec une autre artiste qui n'est pas encore invitée à Olt, mais je suis sûr que si David prête bien l'oreille, on va la voir incessamment sous peu. Santa, tout de suite, avec Recommence-moi.

0: La bonne humeur de Santa avec Recommence-moi. Ici Picardie, c'est de la musique, mais aussi des conseils pour prendre soin de ses articulations. Par exemple, c'est dans une minute.
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0: Et si cet été, la piscine faisait bien plus que nous rafraîchir, dans deux minutes pour être en forme, notre coach sportif Nordine Attab nous explique comment l'eau peut aider à soulager les articulations.
7: Lorsqu'on est dans l'eau, notre corps est porté. Résultat, les articulations des chevilles, des genoux, des hanches sont beaucoup moins sollicitées que sur la terre ferme. C'est pourquoi la piscine est un excellent moyen de reprendre une activité physique, notamment lorsqu'on souffre de douleurs articulaires ou qu'on souhaite simplement bouger en douceur. Premier exercice, on marche dans l'eau, tranquillement. Parce que dans une piscine, où vous avez pied, vous pouvez marcher tranquillement d'un bout à l'autre en déroulant le pied et en accompagnant le mouvement avec les bras. Allez, vous touchez le bord, c'est parti, on marche. Et là, vous pensez bien à dérouler le pied en passant par le talon, le milieu et la pointe de pied. Et bien entendu, on utilise les bras. Allez, on continue, vous y êtes presque. Ouh, ça y est, et on revient. Et grâce à ça, vous allez solliciter le système cardiovasculaire, les muscles des jambes et l'équilibre. Et vous pouvez effectuer cet exercice durant 5 minutes.
0: Donc système cardiovasculaire, muscles, jambes et équilibre, bref, il y a tout ce qu'il faut.
7: Exactement. Et l'avantage de l'eau, c'est qu'elle permet également de se renforcer tout en douceur. Tiens, en parlant de douceur, on va effectuer un deuxième exercice. Vous êtes debout dans l'eau, avec de l'eau à hauteur de poitrine. Et à partir de là, vous allez mettre les bras en position de croix. Avec les mains légèrement dans l'eau. Ça y est, vous y êtes. Et ensuite, en expirant, vous rapprochez les bras afin de venir toucher une main contre l'autre. Et vous revenez en position initiale. Allez, on referme. Comme si vous vouliez chasser l'eau. Et grâce à ça, vous allez renforcer les muscles de la poitrine, des épaules et des bras. Et vous pouvez effectuer 4 séries de 15 répétitions. Au final, pas besoin de faire des longueurs pendant une heure pour profiter des bienfaits de la piscine. Quelques minutes suffisent déjà pour remettre le corps en mouvement, entretenir sa condition physique et surtout soulager ses articulations. Allez, je vous laisse vous baigner. À vous de jouer.
0: Et je suis sûr qu'on peut le faire aussi dans la mer. Même s'il y a des vagues, ça doit être un peu plus difficile pour faire l'équilibre. Par contre, ça doit être meilleur pour les abdos. On va continuer ensemble. Il est presque 9h. On va voir les infos. Et puis, juste après, il y a tout un joli programme qui arrive. On va notamment parler de verdure dans cette heure avec l'entretien de vos tomates. On va également parler du bois de cise. Il y a des choses à voir et à découvrir. Et il y a une petite histoire, notamment au bois de cise. On va découvrir ça avec Antoine Coe. Donc, comme une histoire, restez avec nous. Tout de suite, avec les infos.
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0: Ici Picardie, première radio de la Somme, il est 9h. Partir en vacances est de plus en plus difficile financièrement, Brian Nicolas.
8: Oui, surtout pour des familles où chaque membre doit avoir son billet. C'est justement pour les aider que l'opération TER a été mise en place. Jusqu'au 23 août, le billet pour aller au Touquet ou à Calais ne coûte que 1 euro en train, à condition évidemment de les acheter avant qu'ils soient totalement écoulés. En gare d'Amiens, Théo Metton-Régimbault, vous avez assisté au départ des premiers trains remplis justement direction la côte.
9: Et les trains sont presque complets.
10: Mesdames et messieurs, bonjour. Vous avez pris place à bord du TER à destination de Calaisville.
9: Il faudra probablement voyager debout pour Julien. Il profite des billets à 1 euro pour voyager avec sa famille.
11: Oh, c'est très bien. Ça fait des économies. Hein. Si on voit le prix du gazole aujourd'hui, c'est beaucoup plus simple, beaucoup plus écolo de partir en train 1€. On est 6. Et là, ça aurait pu être le même tarif. Hein.
9: Sur le quai, Elodie, son compagnon et ses enfants, ils partent
12: Au Touquet.
9: Outils de plage sur le dos.
12: On va filer un peu dans les rues du Touquet, puis on ira se balader au bord de la plage.
9: Un bon coup de pouce pour ce foyer aussi.
12: On le fait chaque année et c'est super. Ça nous permet de pouvoir partir à proximité, en famille, surtout à moindre coût. Quoi. Et ça nous permet au moins de découvrir certaines villes qu'on n'aurait pas l'occasion de faire en temps normal.
10: Le départ de notre train est imminent. Prenez garde à la fermeture automatique des portes. Attention au départ.
9: En tout, 200 000 billets à 1€ sont mis en vente durant tout l'été dans la région.
8: Les prochaines ventes de billets se font le 21 juillet pour les trajets du mois d'août. Il en reste environ 50 000. Les démineurs sont intervenus hier après-midi sur une aire d'autoroute au niveau de Péronne sur l'A1 direction Lille. Un vieil obus a été trouvé par des passants. Il a été déposé par une personne. Un périmètre de sécurité a été établi, mais l'engin est inoffensif. Selon les démineurs, il a pu être déplacé sans encombre.
0: Vous ne pouvez plus réparer votre voiture sur les trottoirs de Berthecourt-les-Dames.
8: Une commune de plus de 1000 habitants située près de Fixecourt où les mécaniques sauvages sont maintenant limitées. Un arrêté a été pris en ce sens il y a quelques semaines pour réduire cette pratique. Elle posait beaucoup trop de nuisances, explique la maire de la commune. Même si elle entend les demandes de ses habitants, Brigitte Lepoix réfléchissait à cet arrêté depuis déjà plusieurs mois.
13: J'ai besoin de faire de la réparation, je n'ai pas de lieu pour faire la réparation. Moi, j'ai essayé d'orienter vers d'autres personnes qui pourraient mettre à disposition un local, un bâtiment, etc. Ont-ils fait les démarches? Ça, je n'en sais rien. Mais le fait est, c'est qu'on ne peut pas continuer de faire de la mécanique comme ça sur le bord de route. Après, je comprends la difficulté. C'est onéreux. Après, il est toujours possible changer une roue, un phare sur une voiture, faire des petites réparations courantes. Ça, c'est toujours autorisé, bien évidemment. Par contre, changer un moteur et faire ses vidanges sur le bord de la route, ça n'est pas possible.
8: C'est la gendarmerie qui doit veiller du coup au respect de cet arrêté. Les contrevenants s'exposent au déplacement de leur véhicule et au règlement des frais de nettoyage. Ce sont les grands électeurs qui décideront. Les mots du sénateur LR de la Somme, Laurent Saumon, qui annonçait hier après-midi se représenter à son poste. Les élections ont lieu en septembre et ne se font pas au suffrage universel direct comme les maires ou les présidentielles par exemple. Forcément, ça rajoute des difficultés à la campagne. On en parle plus en détail avec le candidat sur notre site ici.fr.
0: Un appel aux dons pour des travaux indispensables dans une salle de bain.
8: Oui, celle de Célia, âgée de 4 ans et atteinte d'une maladie qui l'oblige à être accompagnée au quotidien. Sa mère, qui l'élève seule, a dû interrompre son activité professionnelle pour le faire. Une association s'est donc créée pour alléger la famille. Elle a récemment lancé une cagnotte pour financer les travaux d'une douche indispensable pour les besoins de la petite fille. Camille est la présidente de l'association Dans les yeux de Célia.
14: Célia est alitée en permanence. Elle est nourrie par sonde gastrique et les visites quotidiennes pour la toilette se réalisent dans le salon. En réalité, il faut imaginer cette grande baignoire sur roulette qui fait 1m60 sur 60-70 cm en plein milieu du salon. Alors on va chercher l'eau dans l'évier de la cuisine. C'est la table du salon en réalité qui fait office de table allongée. Enfin voilà, on en est là. L'idée c'est de pouvoir du coup rentrer cette baignoire dans une salle d'eau et d'adapter cette salle d'eau. C'est-à-dire qu'il nous faut une paroi de douche qui soit amovible. Voilà, cette salle de bain elle est vraiment très très importante là pour Célia, qu'elle a un espace dans lequel elle puisse se sentir bien, se sentir confortable, en sécurité.
8: Et puis pour embellir un peu le tout, l'association recherche aussi un peintre pour intervenir dans cette nouvelle future salle de bain. Si vous voulez donner un coup de main ou faire un don pour la cagnotte, ça se passe sur le Facebook ou sur le compte Instagram de l'association. Et puis il portera le maillot jaune cet après-midi au Tour de France. Jonas Vingegaard s'est imposé hier lors de la première étape de la grande boucle, un contre-la-montre par équipe hier au cœur de Barcelone, la ville catalane qui est encore mise à l'honneur cet après-midi car c'est là que sera installée la ligne d'arrivée de cette deuxième étape. Les coureurs partiront à 13h45 de Tarragone, plus de 168 km au menu d'aujourd'hui. Bon, au menu d'aujourd'hui, il y a aussi du soleil. Pas que 168 km quand même, Joseph.
0: Non, il y a du soleil. Grand soleil, quelques nuages dans le ciel, ce qui va refroidir un peu la température par rapport à hier. Actuellement, Météo France observe 17 degrés à Beauvais, 18 sur la côte Picarde à Amiens, Péronne et Noyon, 19 à Abbeville et 18 surtout le nord de l'Aisne. Ça va monter tranquillement puisque Météo France prévoit 21 degrés cet après-midi sur la côte Picarde et entre 24 et 27 degrés sur le, dans les terres de la région. Demain, nous repasserons au-dessus des 30 degrés l'après-midi et ça va durer toute la semaine. Sur la route, tout va bien actuellement en gare. C'est à Beauvais qu'il y a du souci où le train de 9h25 pour le Tréport Mers-les-Bains est supprimé. En gare de Saint-Quentin, c'est le train de 9h42 pour Bruxelles Midi qui est supprimé. Si vous voyez quoi que ce soit sur un trajet ou en attendant votre train, vous pouvez nous prévenir 03 22 92 58 58. Comme ça, on donne toutes les infos en direct à l'antenne.
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0: Je suis de bonne humeur ce matin. Il y a des matins comme ça. Je vous souhaite une bonne matinée. Merci d'écouter la première radio de la Somme. Et puis, car il y a une chanson que j'aime bien. Alain Bachung, Gabi au Gabi. C'est cadeau, c'est pour vous, c'est ce matin.

0: Alain Bachung avec Gabi au Gabi.
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0: Alors, c'est les vacances, donc la grille, ce qu'on appelle la grille, c'est le programme de votre radio a légèrement changé, mais vous inquiétez pas, on s'occupe quand même de votre jardin l'été. Et avec Essie Picardie, on a tous les bons conseils de nos spécialistes pour s'occuper de son potager et de son jardin. Louis, on parle tomates ce matin, et tant mieux, parce que c'est tellement bon les tomates.
3: Ah oui, on est d'accord, la petite tomate mozzarella, ou tout simplement avec une vinaigrette, enfin bref, les tomates, on adore ça, et il faut quand même s'en occuper si on veut les faire pousser à la maison. Ça tombe bien, on a quelques conseils pour vous. C'est avec Didier Bizet du Jardin du Brûle à Hershey, notre jardinier, en plus spécialiste des tomates. Bonjour Didier.
4: Bonjour Louis. Bah oui, je revendique spécialiste des tomates parce que c'est une vraie passion pour moi. J'ai 300 variétés dans le jardin et avec des couleurs, des formes. Et en fait, j'aime tellement ça que je m'en occupe énormément parce que c'est quand même, on peut savoir que c'est un fruit la tomate, mais il faut bien les bichonner parce que c'est tellement du bonheur dans l'assiette.
3: Didier, pour bien s'en occuper de ces tomates, justement, là pendant l'été, on a toujours peur de trop arroser ou de ne pas assez arroser. Peut-être aussi dans les récoltes, on a peur de les abîmer. D'abord, tiens, sur l'arrosage, qu'est-ce qu'il faut faire pour pas se tromper?
4: Quasiment pas les arroser. Ouais. Parce qu'en fait, l'excès d'eau pour la tomate, je vais faire bondir des gens, hein.
3: Ouais.
4: Mais l'excès d'eau pour la tomate, il va vous amener plein d'eau dans la tomate, donc on va perdre de la qualité gustative. Ouais. Alors que une tomate, elle n'a pas besoin de beaucoup d'eau, elle a besoin de beaucoup d'eau au départ quand on la plante, mais après, elle va faire ses racines profondes.
3: Donc, combien de temps? Une fois toutes les semaines?
4: Non.
3: Même pas?
4: Même pas.
3: Moins que ça?
4: Ouais.
3: Bon, donc après on...
4: Surtout alors quand on a des périodes de sécheresse très importantes, où là on voit que les feuilles elles tombent un petit peu, on peut leur remettre un petit peu, mais c'est pas la peine. En fait, en les habituant à avoir peu d'eau,
3: ouais,
4: les racines vont descendre vraiment profondément dans la terre, et elles iront se nourrir suffisamment pour pouvoir faire le...
3: Bon, donc ça c'est un premier point. Sur la récolte, est-ce qu'il y a des choses auxquelles il faut faire attention, même sur la taille? Bon, il n'y a pas forcément besoin de tailler, j'imagine, mais...
4: Non, on peut enlever des gourmands, mais il faut faire attention parce que ça a pas... Le fait de fragiliser le plant quand on casse le gourmand, on peut amener de la maladie, et c'est encore pire. Donc il faut les enlever quand ils sont tout petits, les gourmands. Et ouais, surtout, il faut bien les conduire sur des bons tuteurs, avec des petites ficelles pour les tenir, mais il faut prendre son temps pour faire ça, pour ne rien casser et que ça se passe très bien.
3: Voilà.
4: Alors, l'autre chose qui est importante pour la tomate, c'est, moi je pulvérise encore avec les tisanes que je fabrique, c'est la prêle et l'ortie.
3: Donc purin de prêle, purin d'ortie, c'est ce ça que vous appelez les tisanes.
4: Moi j'appelle
3: donc
4: ça les tisanes.
3: On met bien en dessous les feuilles, j'imagine.
4: Et surtout, oui, parce ouais, qu'en fait, si vous en mettez au-dessus, c'est bien, mais dès l'instant qu'il y a de l'eau qui tombe dessus, c'est lessivé.
3: Ouais.
4: Donc faut bien pulvériser avec le pulvérateur du dessous vers le dessus.
3: Voilà, tous les conseils de Didier Bizet au Jardin du Brûle à Hershey, spécialiste donc des tomates, pour vous aussi avoir de belles tomates à la maison.
0: Et si vous avez des conseils tomates ou des tomates en rab, n'hésitez pas, hein, vous pouvez nous les déposer à la radio. On sera un plaisir de se faire une tomate mozzarella. On va continuer avec des idées de choses à voir et à faire dans la région, notamment l'Ultrabec qui continue aujourd'hui, ou des concerts dans le cadre de Voyage au cœur de l'été. On va aussi visiter les jardins de Valoir. Ces conseils sortis arrivent juste après J'aurais voulu te dire, Caroline Legrand.

0: Caroline Legrand, j'aurais voulu te dire à l'instant sur votre radio ici Picardie.
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0: Et on fait le point sur ce qu'il y a à voir, à faire. Aujourd'hui, on a demandé à Aurélie Ouellet de Somme Tourisme toutes les infos. Bonjour Aurélie.
3: Bonjour Joseph.
0: Alors on commence avec un rendez-vous sportif.
3: On part en baie de Somme pour l'Ultra B qui a inauguré cette année une nouveauté. C'est l'UB800 qui longe la vallée de la Somme sur le GR800. Ils sont partis mercredi en équipe et ils font 240 km de la source jusqu'à l'estuaire. Hier on avait l'UB14 et l'UB19 qui sont partis du Crotoy et de Saint-Valéry. Et puis aujourd'hui c'est le départ de l'UB34 qui va relier Saint-Valéry à Cailleux et l'UB70 qui va relier Saint-Valéry à Mers-les-Bains, soit en solo, soit en relais. Et puis bien sûr, il y a un grand village de course qui est aménagé à Saint-Valéry. Il y a des concerts, des animations, des exposants à rencontrer. Ça va être festif et sportif à Saint-Valéry aujourd'hui.
0: Festif, sportif et peut-être un peu plus musical, on a toujours ce joli rendez-vous voyage au cœur de l'été.
3: Exactement, ça se passe au cloître de Wailly à Amiens, donc jusqu'au 26 juillet, vous pouvez profiter de ce festival de danse et de musique du monde. Tous les soirs, il y a un concert, de la salsa, des chants corses, du flamenco ou encore de la musique cubaine. Vous pouvez aussi vous restaurer sur place. Les quatre restaurants cette année, c'est la fromagerie Planchon, on retrouve la cuisine créole avec le Tassini, la cuisine au fromage avec la ferme ou encore le célèbre couscous du cloître. Un petit marché d'artisanat aussi. Donc en fait, c'est 8 euros l'entrée pour assister uniquement au concert. Et puis si vous voulez dîner sur place, il faut réserver auprès de chaque restaurateur et compter le prix du repas en plus. Les portes s'ouvrent à 19h. Le concert, c'est normalement 21h30. Sauf s'il y a une première partie, ça démarrera à 20h30.
0: Et il se passe des choses du côté des jardins de Valoire.
3: Alors vous pouvez aller faire une petite balade dans les jardins aujourd'hui et poursuivre avec un concert d'orgue qui a lieu à 16h. C'est au sein de l'abbaye, c'est dans le cadre d'un festival d'orgue qui va vous proposer plusieurs concerts pendant l'été.
0: Merci beaucoup Aurélie, on vous retrouve samedi prochain.
3: À la semaine prochaine.
0: Et comme ici Picardie aime vous faire découvrir le patrimoine Picard, on va faire le tour d'une gare. On va aller à Fontaine-sur-Somme avec Jacques qui est cheminot depuis 25 ans. Il sera avec Victoire Jacquet. On découvre cette gare, mais avant, ambiance. James Bond, la musique de Paul McCartney arrive dans une minute.
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4: Il faut être rigoureux et avoir l'œil pour ces agents anti-fraude à l'assurance maladie.
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5: Un euro qui est volé à l'assurance maladie, c'est un euro qui n'est pas dépensé pour rembourser les dépenses de santé. 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La lutte contre la fraude ne permettra pas de combler le déficit, mais au moins, ça permet...

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0: Beatles, Paul McCartney avec Live and Let Die. Et ici Picardie explore la musique mais aussi la région. Et Ted Maintrain, c'est votre saga de l'été pour voyager au départ de nos gares picardes. Victoire Jacquet fait étape aujourd'hui à Fontaine-sur-Somme avec Jacques, il est cheminot depuis 25 ans. Et on voyage dans ses souvenirs ce samedi face à une ancienne gare.
1: Aujourd'hui, je vous propose de découvrir cette petite gare posée au milieu de nulle part. Bonjour Jacques.
2: Bonjour. À Fontaine-sur-Somme, un petit village entre Lompré et Abbeville, quoi, enfin pour Rémy et Abbeville, sur la ligne, toujours la ligne Paris-Amiens-Boulogne-Calais, quoi. Et c'est mon lieu de naissance.
1: Et justement, un train, qui va passer. Alors on va le laisser peut-être sonner un petit peu.
2: Quand les feux rouges commencent à clignoter, il y a 13 secondes avant le passage du train.
1: Pourquoi pas 10, pourquoi pas 15, c'est drôle, 13.
2: Et il vient de Boulogne, justement, là.
1: Alors, il s'arrête pas à Fontaine, hein. C'est fini.
2: Non, là, ici, c'était les trains de voyageurs. Et à une période de ma carrière, quelquefois, les voyageurs qui étaient sur le quai, on devait aborder les quais à faible vitesse et faisaient signe qu'ils devaient prendre le train.
1: Ah oui.
2: Ça n'a pas duré longtemps. Mais j'ai connu cette période-là, j'ai conduit pendant cette période-là, sur les petites gares comme ça.
1: En fait, on s'arrêtait pas systématiquement.

0: une desserte à la demande.
1: Ouais, c'est pas mal. Alors aujourd'hui, ce qu'on voit de cette ancienne gare, bah, c'est toujours ce très beau nom, Fontaine, qui est noté dessus. A priori, c'est une habitation privée, mais qui est entretenue, joliment entretenue. Et puis enfin, Jacques, alors pas forcément au moment de, à l'endroit précis de cette gare ici, à quelques kilomètres seulement, entre Violaine-sur-Somme et ici Fontaine-sur-Somme, il y a, aujourd'hui on est passé, c'est des petits S, des jolis virages, des petites vallées avec des champs. Vous, vous avez un souvenir ici de chemin de fer qui vous colle un peu dans la tête, dans la peau?
0: Ben, c'est...
1: Et dans les dents.
0: Oui, dans les dents, oui, surtout. Et je me souviens avec ma grand-mère en 45-46, surtout dans le train qu'on appelait la Flèche d'Or, les soldats anglais qui, à l'armistice, repartaient chez eux, empruntaient ce train la Flèche d'Or. Et ben, avec ma grand-mère, on allait dans un champ, un petit peu plus haut, là, entre Fontaine et Violaine, et ils nous jetaient des chewing-gums, du chocolat, tout ça. J'ai encore ce souvenir dans ce champ où on venait après-midi, après 13 heures, entre 13-14 heures à peu près, quoi. Et ce souvenir-là, je l'ai toujours dans la tête, quoi.
1: Toute cette période où les Anglais passent ici sur ces chemins et ils vous donnent des petites friandises aux enfants picards.
0: Ben, écoutez, oui, j'ai connu ce temps-là. Ben, écoutez, c'est tous des souvenirs. Vous me faites un plaisir terrible. Terrible, terrible, vous pouvez pas savoir ce que j'ai plaisir à vous narrer cela. Mais n'empêche que genre.

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0: Jusqu'au mois d'octobre, partez en voyage artistique dans les Ortillonnages. Cette année encore, le Cœur Verdoyant d'Amiens accueille une cinquantaine d'œuvres pour la 17e édition du Festival International de Jardin. Alors pour découvrir les œuvres, vous pouvez prévoir un parcours en barque qui est payant et sur réservation. Mais surtout, vous pouvez déambuler librement sur l'île aux Fagots. C'est une sorte de jeu de piste qui vous attend. Au détour d'un chemin, vous apercevrez un virage, vous apercevrez une paire d'yeux qui vous observe, des bulles de verre, des posé sur un lac, un hommage au panier des Ortillonnes, ou même le mont Fuji. C'est une idée de sortie qui change un peu, en particulier pour vous qui allez aux Ortillonnages à chaque fois que des amis viennent vous voir. En plus, le parcours est plutôt ombragé, ce qui est une bonne chose quand il fait chaud. Cet été, l'île aux Fagots est ouverte gratuitement tous les jours, sauf les lundis de 13h à 18h30. En prime, tous les samedis à 16h45, des visites guidées gratuites sont proposées aux visiteurs. Ici Picardie, des idées de sortie ou des bons plans, voire les deux en même temps, c'est chaque jour et chaque heure.
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0: Et ça nous met toujours de bonne humeur. Ce sont les bonnes chansons, celles qui nous rappellent des souvenirs, celles sur lesquelles on a envie de chanter et de danser. Paris Latino de Mandelero, c'est un peu tout ça à la fois.

0: parfaite au moins.
1: Amir, sa nouvelle chanson, c'était À l'imparfaite.
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1: C'est une autre manière de découvrir les ordres.

0: Bandolero à l'instant avec Paris Latino. C'est l'heure de votre rendez-vous de l'été comme une histoire, la chronique d'Antoine Co qui nous plonge dans l'histoire souvent surprenante de nos communes picardes. Bonjour Antoine.
1: Bonjour Joseph.
0: Antoine, vous nous emmenez sur la côte aujourd'hui, cap sur les magnifiques villas du Bois de Cise.
1: Elles s'appellent Fanfreluche, Madolinette, La Boulotière ou Les Espagnous. Magnifiques et un peu mystérieuses, nichées comme ça dans la verdure. Bienvenue au Bois de Cise, entre Holt et Mers-les-Bains, où vont pousser à la toute fin du 19e siècle ces maisons XXL, un mêlant pan de bois et art nouveau. Ici, on va creuser la falaise pour que de riches propriétaires accèdent à la mer. Le Bois de Cise, l'endroit le plus pittoresque, insolite et un peu magique du littoral picard.
0: Antoine, vous nous racontez l'histoire du si charmant Bois de Cise.
1: Et on commence en 1896 avec un certain Jean-Baptiste Telot. Il est marchand de vin, pas du tout du coin, mais vient de voir son tonton fonder la station d'Onival, juste à côté. Lui est séduit par ce bois situé en haut des falaises. Il l'achète. Il faut dire que c'est un lieu de balade réputé. Victor Hugo a écrit dessus. Hein. Réputé, bah oui, parce que depuis 1872 et l'arrivée du train à Mers-les-Bains, les bains de mer se développent. L'air iodé est à la mode, mais pas le soleil. Alors en plus de l'ombrelle et des voilettes, on vient chercher ombrage dans ce bois. Jean-Baptiste Telot y voit l'argument parfait pour aménager ici même une station balnéaire. Il crée des lots, plus de 70 villas fleurissent dans la verdure. En plus, c'est vrai, hein, ces vieux arbres anoblissent, enracinent ce projet de lotissement. Ça lui donne du cachet. Beaucoup de ces maisons destinées à de très riches parisiens sont dessinées par l'architecte Théophile Bourgeois. Bourgeois, il a théorisé la villa moderne. On lui doit certaines villas de Mers-les-Bains. Sa touche, c'est de mélanger les colombages normands avec les formes courbées de l'art nouveau. Ce sont aussi ces toitures qui débordent en haut vent. Reste que ici, on a beau ne pas être au point culminant des falaises, la mer est quand même 50 mètres plus bas. Alors qu'est-ce qu'on fait? Eh bien, on va tailler la craie à coups de piolet à la dynamite. On dessine cette descente en lacet, hein, toujours visible pour accéder en voiture à cheval. Les cabines, elles sont à flanc de falaise et laissées à mi-chemin vers la plage pour ne pas être emporté à marée haute. Ce qui se fait emporter, grignoté par la mer, c'est la falaise qui recule inexorablement. Une épée de Damoclès qui amplifie le caractère précieux et hors du temps du Bois de Cise.
0: On voit que vous collectionnez les anecdotes, Antoine.
1: Notamment que rien n'était trop beau pour ces riches vacanciers et qu'on a imaginé construire ici un tramway et même un casino en contrebas de la falaise. Ils ne verront jamais le jour. Sachez aussi que tout promoteur qu'il était, Jean-Baptiste Telot avait exigé qu'on ne touche pas aux arbres. L'inscription du site en 1959 le protège depuis de tout déboisement.
0: Merci beaucoup Antoine. Comme une histoire, c'est bien sûr à retrouver sur ici.fr. Vous avez visité le Bois de Cise, mais aussi toute la Picardie grâce à Antoine Co. On va jouer dans quelques minutes pour vous faire gagner 50 euros pour Picardia Games Park à Croix-Rault. Mais avant, c'est Glenn Frey sur votre radio locale ici Picardie avec The Heat Is On.
2: Oui, c'est vrai qu'il commence à faire chaud aujourd'hui.

0: Glenn Frey, à l'instant, c'était The It Is On. 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Je vous la lis. Petit coucou du plateau Picard, ou de la Picardie verte, c'est comme vous préférez. On a voulu venir ici un peu avant la grande brocante qui a lieu dimanche prochain. On y annonce au moins 600 exposants. Il va y avoir du monde partout, et c'est pas rien pour cette commune de l'Oise de 3000 habitants. Je voulais voir les rénovations de l'église Saint-Gilles tranquillement et maintenant c'est chose faite. C'est une commune très dynamique. Par exemple, en septembre, il y a chaque année le Arthur's Day Festival. Et moi qui aime le rock, c'est parfait. Allez, je vous laisse, je vais déjeuner. Je pense trouver un bon coin ici pour bien manger. A très vite et c'est signé Cynthia. Pour jouer avec nous, 03 22 92 58 58. Vous savez d'où nous a été envoyée cette carte postale, 03 22 92 58 58 et vous pourrez remporter peut-être 50€ de cartes cadeaux à dépenser à Picardia Games Park.
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0: 03 22 92 58 58 pour jouer avec nous. La réponse, ce sera juste après Véronique Sanson qui arrive dans une minute avec Baya.
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0: Véronique Sanson à l'instant sur votre radio locale, ici Picardie. Et bon, on va accueillir Guylaine. Bonjour Guylaine.
1: Bonjour Joseph.
0: Bon Guylaine, vous jouez de temps en temps, mais vous n'avez pas beaucoup de chance, je crois, avec ici Picardie.
1: Une fois, ça a été annulé. C'était les années 80, ça a été annulé.
0: Effectivement.
1: Et après, bon, la deuxième fois, j'ai réussi, j'ai eu Amir quand même.
0: Bon. L'honneur est sauf. Et là, vous rejouez avec nous, mais c'est oui, vous savez, quand vous gagnez, vous êtes bloqué, je crois, un mois en fonction du cadeau. Là, vous pouvez rejouer sans souci. Ça fait. Vous
1: avez... Oui, il y a un moment que j'ai joué. C'était la dernière.
0: Ouais, le temps passe trop vite, Guylaine. Le temps passe trop vite. Heureusement, on va rattraper tout ça. On joue pour vous offrir une carte cadeau de 50 euros pour Picardia Games Park à Croix-Rault. Croix-Rault, c'est au sud d'Amiens, du côté de Poix-de-Picardie. C'est juste à côté de l'autoroute. C'est au nord, 1h30, je crois, au nord de Beauvais environ.
1: Oui, mais chez nous, c'est pas très loin.
0: Parce que vous êtes où, vous?
1: D'Argy.
0: Ah bah oui. Ah bah, mais du coup, oui, c'est juste à côté de chez vous, oui. On va y revenir, parce que justement, la carte postale qui nous a envoyée nous parlait de la Picardie verte, d'un lieu où il y avait une grande raiderie ce week-end, enfin le week-end prochain, une commune d'environ 3000 habitants, avec un festival rock. Est-ce que vous avez trouvé cette commune, Guylaine?
1: Oui, Grandvilliers.
0: Ouais, bah c'est juste à côté de chez vous. C'était presque c'était presque trop facile. Je viens de voir sur la carte, vous êtes pile poil entre Croix-Rault, soit le Picardia Games Park, et Grandvilliers.
1: Donc juste au milieu.
0: C'est ça. C'était fait pour vous. Vous aviez toutes les clés en main, Guylaine. Guylaine, est-ce que c'est vous qui allez faire du kart et faire des jeux numériques et autres?
1: Je dois y aller, mais bon, ça sera l'occasion d'y aller.
0: Et on vous souhaite en tout cas un joli moment, 50 euros pour vous faire plaisir. Amenez vos proches, amenez votre famille, vous allez voir, il y a de quoi s'amuser sur place.
1: Il y aura avec les copines.
0: vous avez raison. Guylaine, dernière question, quelle est la première radio de la Somme?
1: Ici Picardie.
0: Et on vous embrasse Guylaine, on embrasse vos copines aussi, à bientôt.
1: Merci, bonne journée à vous.
0: Et pour raccompagner Guylaine, la chanson de Florent Pagny, la dernière chanson du monde. Vous écoutez ici Picardie et ça fait du bien d'avoir des sourires comme ça sur votre radio en plus du soleil.

0: Campanie à l'instant sur la première radio de la Somme. Ici Picardie, il est presque 10h, on va retrouver les infos, mais en avant, on a encore de la musique, dont Vanessa Paradis qui arrive dans 30 secondes avec Be My Baby.
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0: on termine l'heure tout en énergie avec les grottes de Rocamadour. Merci d'écouter Ici Picardie.
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0: Ici Picardie, première radio de la Somme, il est 10h. Les informations présentées par Brian Nicolas, c'est le début de l'opération ETER.
2: Oui, menée tous les ans dans notre région, elle propose des billets à 1 euro pour se rendre sur la côte comme au Touquet ou à Calais. Les premiers trains sont partis hier, les prochaines ventes de billets se font le 21 juillet pour les trajets du mois d'août. Il en reste 50 000 selon la région Hauts-de-France. Laurent Semon repart en campagne, le sénateur LR de la Somme annonce se représenter à son poste. Les élections ont lieu en septembre, sa première colistière Christine Stéliver, présidente du conseil départemental de la Somme. On vous détaille sa candidature sur ici.fr. La chaleur s'installe de nouveau dans le sud de la France. 7 départements, vigilance orange canicule ce dimanche. Météo France prévoit des températures comprises entre 35 et 37 degrés avec des pointes pouvant atteindre les 40. Après un mois de vent record marqué par des températures exceptionnelles, Santé publique France rappelle que la canicule de la fin juin s'est traduite par une forte hausse de la mortalité. Plus de 2000 décès supplémentaires ont été enregistrés en une semaine, c'était plus de 550 dans la région des Hauts-de-France. Un vieil obus retrouvé hier sur une aire d'autoroute au niveau de Péronne sur la 1 direction Lille. Il a été déposé par une personne. Un périmètre de sécurité a été établi. Heureusement, l'engin est inoffensif selon eux. Il a pu être déplacé sereinement. Les Bleus ont eu chaud hier soir face à une équipe rugueuse du Paraguay. L'équipe de France s'est imposée 1-0 grâce à un pénalty tiré par Kylian Mbappé. Elle se qualifie donc pour les quarts de finale. Ça sera contre le Maroc jeudi prochain à 22h. Et puis Jonas Vingegaard est le premier porteur du maillot jaune. Le cycliste danois s'est imposé hier lors de la première étape du Tour de France à Barcelone. Un peu plus loin derrière Paul Sexas qui découvre le Tour à 19 ans après la 6e place du classement. Au menu de l'étape du jour, plus de 168 km entre Tarragone et Barcelone. Départ de la course à 13h45 en début d'après-midi. Justement, début d'après-midi, le temps sera plutôt bon.
0: Ben oui, on a perdu 2-3 degrés hein, par rapport à hier. Ben on a quelques nuages en plus par rapport à hier. Ce qui fait que ben là déjà, on a passé les 20 degrés. Hein. Météo France observe en gros 22 degrés sur la côte. On est entre 19 et 20 degrés, mais partout ailleurs, on est à 22 degrés dans la Somme, 22 degrés à Formerie, Saint-Quentin-et-Lan et 23 degrés à Beauvais pour cet après-midi. Ben, les nuages sont toujours là, mais pas de pluie au programme. Les degrés en moins, ça donne un mercure à 21 degrés sur la côte Picarde cet après-midi, 24 degrés à Abbeville, 25 à Amiens, 26 à Montdidier et Lens, 27 degrés à Saint-Quentin et Beauvais. Demain après-midi, nous repasserons au-dessus des 30 degrés et ça va durer comme ça toute la semaine. Il va faire chaud. On vous tiendra au courant évidemment avec votre radio locale. On regarde ce qui se passe sur les routes. Sachez que il n'y a pas de souci particulier sur les routes Picardes actuellement. En gare, tout de même, il y a un train supprimé en gare d'Amiens. C'est le train de 10h37 pour Lille-Flandre. C'était un TER, le K40. Le suivant pour l'île Flandre, je regarde, il part à 12h37. Si vous avez quoi que ce soit sur votre trajet, que ce soit sur la route ou en gare, vous pouvez nous prévenir 03 22 92 58 58. Allez, une petite info pratique, vous le savez, sur ici.fr, vous avez notamment la station service la moins chère du côté de Beauvais. Tiens, pour le Samplon 98, la moins chère, c'est au niveau de Auchon, avenue des cartes à Alonne. Voilà, si vous avez d'autres astuces comme ça, vous pouvez nous les envoyer sur ici.fr ou sur le WhatsApp tout simplement.
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0: Et avant de retrouver le meilleur de Ted Mincoin, on se fait plaisir avec un groupe français qui cartonne encore et encore. Troisième sexe, on écoute Indochine.

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0: Voilà, ma Françoise que j'embrasse. Évidemment, Françoise en vacances, moi à moitié en vacances, et je vous propose, durant ces grandes vacances, eh bien, de réécouter les grands moments de Tête d'un coin, l'émission qui fait briller la Picardie tous les week-ends, samedi et dimanche, entre 10h et 11h, des grands moments encore. D'ici 11h, on va réécouter des démos Picards à Desmuchets. On va retrouver les grands événements qui ont fait briller eh bien la Picardie ces dernières semaines, et tout de suite, le fameux test de Françoise. Françoise, ce que j'ai emmené, bien tester des burgers. C'est la première fois d'ailleurs qu'elle allait manger des burgers. Je l'ai emmené au cœur d'Amiens, chez Milly. Écoutez.
3: Ah, il n'y a pas de carte. Mais en général, quand je suis à restaurant, je suis déjà assise. Puis là, il faut faire tout debout.
0: Oh,
3: puis après, elle va manger debout aussi.
0: Oh, okay, oui, Françoise. Nous sommes en 2024, Françoise. Les temps changent et la technologie s'invite aussi dans les restaurants. Et à défaut de cartes, je vous propose de passer commande sur une borne. Une borne, alors Françoise, c'est comme votre téléphone, mais en beaucoup plus gros. Et comme un téléphone, bah, Françoise, une borne, ça se respecte. Il faut y aller tranquille sur l'écran, il faut toucher, mais en douceur. Et surtout pas s'énerver.
3: Toucher. On touche là. Je n'ai jamais fait ça. Sur place, à emporter. Est-ce que je peux Joe abandonner? Pourquoi j'ai marqué français-anglais si jamais ça me plaît, ouais. On mettra Picard. Voilà. Ça fait gros quand même. Hein.
0: Cool, Françoise. C'est une borne. Elle ne vous entend pas. C'est la technologie. Bon, vu que vous êtes un petit peu paumé, on va demander à Abdel de nous conseiller.
3: Un garçon, que tu n'es que ça.
4: Alors déjà, on va commencer par les Phillies. Les Phillies, vous faites, c'est des sandwichs longs.
3: Oh mon Dieu, j'ai appuyé, j'ai tout perdu. Je vais revenir en arrière.
4: Voilà.
3: Abandonné. Ah, ça y est, je suis revenu. Parce que c'est sensible, hein, quand même. Hein. Dès qu'on appuie dessus, tout change. À manger tout.
0: Oh là là là.
3: Il faut remâcher tout, alors. J'en étais où? Je ne sais plus.
0: Je ne sais pas, Françoise. Je ne sais plus non plus. Il faut juste qu'on se dépêche, Françoise. Hein. Ça fait quand même une demi-heure qu'on est devant cette borne.
3: Et les fafalels, les falafels, c'est quoi? Les falafels. Quoi, tu n'es que des falafels? Non, mais franchement, j'ai jamais vu ça de ma vie.
4: Des falafels, c'est trop mignon.
0: C'est chou, hein. Et contrairement à ce que vous pensiez, Françoise, vous avez le droit de vous asseoir pour manger. Eh ben oui. Allez, je déclare ouverte la dégustation et la découverte.
3: Ah oui, ça c'est ça pour une découverte, ça c'est vraiment une découverte, hein. Moi je vous le dis, eh ben c'est le moment jamais. Ben écoutez, je vais passer à l'attaque. Merci beaucoup. Donc là, non mais excusez-moi, mais le papier, il faut le garder, on le retire.
4: Le principe c'est de déballer.
3: Ah, il faut déballer. Mais je déballe sur quoi? Il y a pas d'assiette. Bon, ben, écoutez, ça y est, j'attaque, hein. Ah, eh ben c'est bon. Ben c'est surprenant quand même, hein. Mais voilà, je ne pensais pas aimer. Comme quoi, on peut changer d'avis à tout âge.
0: Oh là là, vous n'avez pas d'âge, Françoise. Vous êtes immortelle.
3: Bah écoutez, pour une découverte, c'est une découverte. Jamais je n'aurais osé rentrer ici, mais là c'est fait. Eh ben vous savez quoi? Eh ben je me suis bien régalée, puis je reviendrai.
0: Voilà, on s'était bien marré ces jours-là. Je pense avoir bien converti. Françoise, à la street food, c'est le meilleur de Tête d'un coin. C'est comme ça, durant tout au long de ces grandes vacances, hein, des grands moments qu'on réécoute avec plaisir sur votre radio ici Picardie. Et dans un instant, eh bien, on va démucher les mots Picard. Mais d'abord, c'est le retour de la musique.
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0: Encore un très bon disque sur votre radio, ici Picardie, première radio de la Somme. Bon dimanche, tout va bien, c'est les vacances pour certains, profitez-en bien. Et durant bien ces grandes vacances, on réécoute les grands moments de votre émission Thé de Main Coin. Allez, petit exercice maintenant, les mots Picard qu'on démuche tout de suite, avec bien sûr Françoise Desmarais, Antoine Savoie, Mister France Picardie et Christian Dabil avec nos téléphones. Christian qui est d'Abbeville. Ah bah ça tombe bien parce que notre Antoine, il est d'Abbeville également. Oui. Bonjour Christian.
1: Bonjour Brian. Bonjour Françoise.
2: Bonjour Christian. Bonjour mes garçons. Pour dire que c'est CCC. Hein.
0: Vous êtes Picard, Christian?
1: Oui, Picard de Souche. Je suis une Almeï.
0: Très bien. Vous savez qu'il y a un beau cadeau à gagner, c'est la boîte à meufs Françoise, hein. La chouette boîte de Françoise. Françoise qui va vous faire deviner, à Antoine et à moi également, il y a des démos Picard. Dites n'importe quoi, hein, ce qui vous vient en tête, Christian, d'accord? On y va, Françoise.
2: Alors, on est parti. Quoi que ça veut dire, un miteux?
1: Un miteux?
2: Oui. Quelqu'un qui est un miteux ou quelqu'un qui n'est pas un miteux?
0: Un mitant?
2: Non.
1: Ah. Non, là, je sèche.
2: Vous pouvez aller voir quelqu'un en disant, ben, je suis là, il est fin, un miteux. Il est venu me dire un tout bonjour, un miteux.
3: Il est
1: ouais,
3: poli.
1: Il est bien habillé.
2: Non. Qu'est-ce qu'on entend dans un miteux?
3: Miteux.
2: La première syllabe.
0: Mi.
2: A.
1: Mi. Oui.
0: Ami.
2: Ami.
0: Amicalement.
2: Amical. On y est. Si je vous dis fuche, qu'est-ce que ça vous fait penser?
3: Fuche.
2: F-U-C-H-E. Vous l'entendez quand? Dans quoi?
3: Fuche.
2: Ça, c'est dans le vimeux, hein, que je l'ai pris dans le lexique, hein. C'est ouais, comment qu'il faut qu'affuche?
1: Ah, faut que c'est comme ça qu'il faut que ça soit.
2: Ça soit. Voilà. C'est le subjonctif. Eh, on a dit subjonctif en lexique.
3: Bravo.
2: Voilà.
3: Bravo.
2: Qu'est-ce que ça veut dire, rapetir?
0: Rapetir, rapetisser?
2: Oui. Ah, oui, vous dire, moi, j'ai une femme à cœur, une petite fille a dit que je rapetisse.
0: Oh non.
2: Si, avec l'âge, vous verrez.
1: Ah oui, avec l'âge, oui.
2: Il en restera plus de vous.
0: Vous marcherez dessus. Vous me roulerez dessus, Françoise. Allez-y.
2: Quoi que j'avais dire, décrampir.
0: Décrampir, c'est mignon.
3: Partir.
1: Ah, décrampir.
2: Décrampir. Décomposer le mot. Qu'est-ce qu'on entend dans décrampir?
1: Décrampir.
3: Des crampes, quand on a des crampes, c'est du
2: quand coup. Quand on a des crampes. Bon, crampir, c'est quand on a des crampes. Donc,
3: c'est
2: décrampir,
3: quand
2: c'est quand on va.
3: Arrête. Ah, quand on va courir.
2: Bah, pas pour
3: faire du sport.
2: Non, on va. Bah, quand on a des crampes à ses jambes, qu'est-ce qu'il faut faire après? Il faut.
0: Marcher. Vous des signes comme ça. On dirait un canard. On dirait un canard dans l'eau. Décrampir.
2: Quand on a des crampes, on va pas rester assise. Il faut.
3: Bouger. Moi, quand j'ai une crampe, je m'étire.
2: Ben voilà, il faut se dégourdir les jambes, il faut bouger. Ah, décrampir, ouais. C'est bouger.
0: Comment vous faites?
3: Ah ben c'est bouger. Mais...
2: je peux vous dire comme qu'est-ce que veut dire fleuratcher.
0: Fleuratcher.
2: Fleuratcher.
0: Est-ce que ça
2: et là, au moment du printemps, on peut parler de fleuratcher.
3: Fleurir.
2: Voilà, effectivement, c'est quoi, fleurir.
3: Fleurir, hein. Fleurir.
2: C'est décorer de fleurs. On va pouvoir fleuratcher. Son balcon, on va pouvoir fleuratcher. C'est joli, je trouve ça, non?
1: Ouais.
0: Bravo, Christian.
2: Voilà, bravo, ma garçon.
0: C'est
2: à l'aide et à l'heure où le soleil se lève.
0: La boîte à meufs, Françoise. Bon week-end, Christian.
1: Merci à vous aussi.
0: Voilà, 20 sur 20 donc, pour ce démuchage de mots Picard avec Françoise Desmarais, Christian Dabil et bien sûr Antoine Savoie, Mister France Picardie. Le retour de la musique, c'est maintenant sur votre radio, ici Picardie, première radio de la Somme.
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0: dimanche avec votre radio ici, Picardie. Tout va bien, on se fait plaisir en ce dimanche. Durant ces grandes vacances, on écoute les grands moments de votre émission. Tête de main coin avec ma chatte Françoise qui revient dans un instant. Mais d'abord, une info bien sympa.
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2: Nous sommes début juillet et il y a encore des chantiers en cours dans la Somme. À Saint-Hilaire, les travaux de sécurisation d'une façade sont maintenus jusqu'au 9 juillet avec une limitation dans le secteur de 30 km/h. Dans l'Oise, au nord-est de Beauvais, rue de Crèvecœur, le pont qui surplombe la D901E sera fermé à partir de lundi. Une déviation va être mise en place pour faciliter la circulation jusqu'au 21 août. La D901, elle aussi, va avoir le droit à ses travaux à partir de demain. La tranchée couverte de Troisereux va être entièrement rénovée. La route sera donc fermée entre la sortie de Crèvecœur-le-Grand, Pouilly-Saint-Lucien et la sortie de Formerie. Fin des travaux prévus le 21 août. Et enfin, dans le nord de l'Aisne, c'est la RN2 qui est toujours en travaux. Fin des travaux prévus dans 2 semaines. 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

0: Merci d'avoir choisi Ici Picardien pour passer votre vacances, un pas de vacances pour votre radio. On est là et durant ces vacances, on réécoute les grands moments de votre émission T demain coin qui met en valeur notre belle Picardien tous les samedis, tous les dimanches entre 10h et 11h. Et dans ce meilleur de T demain coin, voici tout de suite le questionnaire de Proust. On va essayer d'en savoir davantage sur Mégane Normand qui est prof, qui a sorti un livre qui s'appelle Le monde secret des marais. Mégane accompagnée de sa sœur. On va essayer de mieux vous connaître. Donc, Mégane Normand, vous êtes professeur de français depuis près de 10 ans au collège Gaston Vasseur, Fekir en Vimeux. Pas trop indiscrète les questions parce que vos élèves vous écoutent. Demain lundi, vous n'y échapperez pas. Vous serez la vedette. Vous avez une bonne appréciation de vos élèves. On vous dit quoi? Vous êtes cool, sympa?
1: Ça va, je suis cool, mais exigeante au niveau des notes.
0: Hein, avec un compte TikTok, donc c'est bien.
1: Avec un compte TikTok suite, pour mon ouvrage.
2: Par la sœur.
1: C'est ça, pour mon ouvrage.
2: À mon avis, elle supprime quand il y a des pas bons commentaires.
1: Je vous jure, la protéger.
0: on va vous poser des questions pour mieux connaître toutes les deux. Vous commencez, Françoise.
2: Oui, alors est-ce que vous préférez chez Chaleur ou chez Froidure?
1: Ah, la chaleur.
2: Ah bon?
1: Ah oui. En Picardie, on n'en a pas beaucoup, alors quand il y en a, on en profite.
0: Manon, la sœur de Mégane, si on a parlé de Lady Gaga hier, c'était son anniversaire, on embrasse d'ailleurs Valentine Costin, fan de Lady Gaga. Si vous étiez une chanteuse à part Lady Gaga?
1: Mon cœur vous dirait Britney Spears.
0: Ah. Vous êtes restée sur Baby One More Time il y a quelques années ou
1: sur Toxic beaucoup.
0: Toxic, ah oui,
1: ma préférée, elle est super.
0: Je vous ferai écouter. Françoise, Lizzie, Britney Spears.
2: Sinon, je vais reprendre mon portable et je vais aller voir, je vais écouter ce que c'est.
0: On écoutera 16, on écoutera Britney. Je vais vous alimenter votre playlist, Françoise. Allez-y.
2: Alors, est-ce que vous êtes déjà allé cueillir des salicornes?
1: Oui, et c'est très bon.
2: Et qu'est-ce que vous cuisinez avec des salicornes? Est-ce que vous savez ce que c'est, Brian?
1: Oui, salicornes.
0: Une garde à vue Oui, c'est des algues.
2: C'est ce que l'on appelle les haricots, les cornichons de mer. Allez-y.
1: Moi, c'est plutôt cornichons de mer, petit pâté et un peu de sel.
0: Et la vie. Et vos élèves vont vous ramener ça demain.
1: J'espère. Il faudrait pas parce qu'ils m'en donnent à manger, ils m'en donnent.
0: Manon, si vous étiez une actrice.
1: Oh là, bonne question.
0: Britney Spears.
1: Pourquoi pas.
0: Elle a dû faire un ou deux rôles au cinéma.
1: Une actrice, je ne saurais pas vous dire qui à l'instant T.
0: Le dernier film que vous avez vu au cinéma.
1: Le dernier film, ça remonte aussi, je vous avoue. Avec ma petite qui me prend tout mon temps. Je me souviens par contre de Miss Peregrine qu'on était allé voir. Et les enfants particuliers qui datent, mais très bien.
0: Alors, on serait davantage grâce à Françoise sur Mégane et sa sœur. Maintenant, je vous conseille d'ailleurs le livre de Mégane Normand pour cet été, Le monde secret des marais. C'est le meilleur de votre émission T'es demain coin, les grands moments qu'on a vécu ensemble durant cette saison, avec dans quelques minutes la petite histoire de notre tchotte Françoise. Mais d'abord, c'est le retour de la musique.
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0: très bon week-end avec votre radio ici, Picardie, le meilleur de Ted Mincoin. Il s'en est passé des choses durant cette saison. C'est le moment de d'écouter avec attention la petite histoire de Françoise Desmarais.
1: La la la la, on est parti.
0: On est parti.
1: Donc, savez-vous ce qui va se passer dimanche qui vient?
0: Demain?
1: Non.
0: En 8, dimanche.
1: N'allez pas attraper de méningite non plus.
0: C'est la veille de Pâques.
1: Ça va être la veille de Pâques. Donc je vais vous raconter une petite histoire en lien avec ça, avec les traditions. Parce que là, on est effectivement dans le folklore, dans le livre Folklore de Picardie. Mm-hmm. On est donc dans la période de Pâques qui est remplie donc d'anecdotes et de traditions. Déjà cette semaine, on a eu pour la mi-carême, c'était moment de carnaval et on avait des cavalcades de géants, on avait des travestis et on avait tout ça avant la guerre 14-18, mais avant il y avait beaucoup de masques, beaucoup de confettis. Toujours est-il que le dimanche des rameaux, donc ça va être demain chez nous, on appelait ça Pâques à buis, Pâques à beau ou alors Tchoupac pour chez Picard. Eh bien c'était la vraie fête du printemps. Dans l'air des rues embaume la senteur amère des buis. Vous avez déjà vu des buis?
0: Non.
1: Chacun veut en avoir, on en achète et on en achète pour aller, on va en acheter aux portes des églises, on va en acheter partout, portes des cimetières, on va en couper dans le jardin et on va même parfois aller en voler chez les voisins quand on n'en a pas de buis. Et les gens, une fois qu'ils ont leur bouquet de buis, ils vont aller mettre le buis dans les églises. Alors là, dans ces églises, ils n'avaient pas vu autant de monde depuis la messe de minuit à la Noël. Hein. Il y a du monde partout, mais surtout, eux, je curais à rien près ici, perdrait dans les allées, parce que chez Jean, ils ont mis tellement de buis là dans les allées, à Oche, à chez ses statues, à Oche à ses caillelles, à Oche au cadeau, vous savez, le fauteuil Picard, à Oche à chez Ban. Chez Jean, elles ne voient même plus leur brogne tellement qu'ils ont des gros bouquets de buis devant eux, teinté si bien que lui, il se croirait en train de faire une varonade dans un bois, tellement il y a du buis. Et ce qui fait que une fois qu'il va avoir fait la messe, il va donc bénir ses buis et les gens vont donc prendre ce buis qui a été béni et après ils vont aller le porter au cimetière pour honorer ceux qui sont partis et on va le mettre aussi dans la maison pour aussi, en fonction de ses convictions, pour se protéger. Voilà. Est-ce que vous êtes content que je vous ai raconté ça? Je pourrais demain aller vous en apporter du buis.
0: Tellement content que vous applaudissez. Et on applaudit, voilà, Mégane. La belle petite histoire signée notre chouette Françoise, qu'on embrasse, qui passe de bonnes vacances. Moi, je suis à moitié en vacances, hein, je vous accompagne durant ces vacances pour réécouter les grands moments de Ted Mincoin, l'émission qui met en valeur la Picardie chaque week-end. Et dans un instant, eh bien, on va apprendre, on va démucher ensemble les mots Picard. Mais d'abord, c'est le retour de la musique sur votre radio, ici Picardie.
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0: dimanche, bonnes vacances. Si bien sûr vous avez la chance d'être en vacances durant ces grandes vacances, on réécoute les meilleurs moments de Ted Maincoin, votre émission qui met en valeur notre belle Picardie. Et on va prendre plein de choses, les mots picards qu'on démuche maintenant avec bien sûr Françoise, mais aussi Joël des Restos du Cœur. Bonjour Marina.
1: Bonjour Marina.
2: Bonjour.
3: Bonjour Françoise.
0: Bah Marina, elle est plus réveillée que nous.
1: Ah bah ouais, mais voilà.
0: C'est le veto, nous.
1: Mais elle
0: Marina.
1: Est actionnée pour passer son test là de langue picarde.
0: Bon, vous êtes de picarde, Marina?
3: Oui, oui.
0: Bravo.
3: Complètement. Et ma mère parlait picard.
0: Et ben voilà, donc on va débucher avec vous les beaux picards. Vous êtes à Rivry. Il y a donc pour vous la boîte à meux, Tchot Françoise, Joël des Restos du Cœur. Vous jouez également.
4: Je vais essayer.
0: Moi aussi, j'ai l'autorisation de jouer, Françoise.
1: Ah, oh, bien sûr.
0: Allez, on y va.
1: Alors, puisque nous sommes à une journée dédiée à la femme, je vais choisir un verbe que seules les femmes peuvent peut-être mimer.
0: Oh.
1: C'est couétronner.
3: Je sais pas ce que ça veut dire.
1: Alors, cochonner que des cotrons.
3: Ah, c'est des jupes.
1: Des sous-vêtements. Mais non, ouais. Joël, des jupes, oui.
3: Des jupes ou des jupons.
1: Et imaginez-vous que vous ayez mis une jupe à godet et vous allez pouvoir couétronner.
0: Vous nous aidez, Françoise.
1: Qu'est-ce que vous pouvez faire avec votre jupe que vous ne pourriez pas faire avec une jupe droite?
0: La plisser?
4: Non, tu se servir comme dans un sac pour lui mettre des choses dedans.
1: Non, ça c'est pas ça non plus. Ça c'est quand on sert,
3: tourner
1: c'est quand
3: avec,
1: on fait.
3: Tourner avec.
1: Voilà, on va tourner couétronner. On imagine la dame avec une jolie jupe souple à godet. Vous savez ce que c'est qu'à godet?
0: Non.
1: Je suis désespérée.
0: Moi aussi.
1: Quelque chose de souple. Et la dame, elle va accentuer le mouvement des hanches pour faire un joli mouvement fluide sur la jupe.
0: Bravo.
1: Vous l'avez dans vos yeux,
0: la dame
1: qui couétronne. Bien.
0: Donc c'est bon. Voilà, bravo.
1: On va dire d'une dame, et ça n'est pas possible pour un homme. Oui, sauf si la science, mais bon. On va dire d'une femme, tiens, une telle, c'est un 36 mardi.
3: Oh, alors là, vous me posez des quoi,
1: je l'ai déjà dit dans Je Poste. Et je ne sais pas pourquoi on dit mardi, ça pourrait être 36 mercredi et tout ça. Si vous réduisez 36 mardi en nombre de semaines et que vous mettez le nombre de semaines en mois, ça fait quelle durée?
0: J'ai rien compris.
3: Non, moi non plus.
0: Ah, une personne enceinte.
1: Voilà. 36 mardis,
0: c'est
1: une dame qui attend un bébé et elle en a pour 36 semaines. Vous allez vous coucher moins bête au souhait,
0: ah oui,
1: hein,
0: ça
1: ma
0: c'est
1: garçon.
0: Évident. Ben oui. Non. Allez, un petit dernier.
1: Peut-être que vous avez quelqu'un qui va vous faire une coupe. Foire coupe, ça veut dire quoi?
0: Foire coupe.
3: Foire coupe.
1: Coupe.
3: Foire, c'est
0: faire. Je sais pas, vous me regardez, vous me désignez.
1: Foire coupe. On va dire ça d'un garçon. Il va dire à 5 copains, oh, ben tiens, dimanche, à le Ducasse. Une Ducasse, vous l'avez.
0: Ouais.
3: Oui, c'est un bal.
1: La fête du village.
0: Ah, il va se faire tout
1: beau. Et il va dire, oh, ben tu sais, hein, à le Ducasse, là, dimanche, je vais foire coupe. Avec le tchot à Fifine.
0: J'ai rien compris.
3: Danser avec quelqu'un.
1: Voilà.
0: Tout simplement.
1: Sortir avec une fille pour une fête. Un peu sa cavalière.
0: Voilà, on applaudit Marina. Bravo Marina.
3: Merci.
0: Marina Rivry, bon, vous souhaitez un bon dimanche et bravo, vous repartez avec la boîte à meutchot Françoise.
1: Allez, sac et d'un.
0: À bientôt Marina.
3: Allez.
0: Voilà, petite leçon de mots picard à l'instant sur votre radio, ici Picardie. Le meilleur de Ted Maincoin, de retour évidemment samedi prochain entre 10h et 11h. Et là, juste après les infos de 11h, eh bien, on va jouer ensemble à votre grand jeu. Ça passe ou ça casse, mais d'abord, c'est le retour de la musique sur votre radio, ici Picardie.
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0: Un remix disco de la chanson Le Chasseur de Michel Delpech, effectué par Yann Meller. Vous écoutez Ici Picardie, juste après les infos de 11h, on va jouer. 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
0: Vous écoutez Ici Picardie, première radio de la Somme, il est 11h. Les informations, Brian Nicolas, partir en vacances en train est de plus en plus difficile financièrement.
2: Oui, surtout pour des familles où chaque membre doit avoir son billet. Et c'est justement pour les aider que l'opération ETER a été mise en place. Jusqu'au 23 août, le billet pour aller au Touquet ou à Calais ne coûtera que 1 euro, à condition évidemment de les acheter avant qu'ils soient totalement écoulés. Les prochaines ventes de billets se font le 21 juillet pour les trajets du mois d'août. Il en reste 50 000 selon la région. Le sénateur LR Laurent Saumon rêve d'un nouveau mandat. Il a annoncé hier après-midi se représenter à son poste pour les élections de septembre. Le parlementaire veut mettre en avant son expérience acquise lors du premier mandat et surtout vante le travail de fond réalisé au Sénat face aux instabilités. Son entretien est à retrouver sur ici.fr. 7 départements en vigilance orange canicule sur la carte de Météo France avec des pics attendus localement jusqu'à 40 degrés. Cela concerne principalement le sud, notamment les Pyrénées-Orientales où a démarré un incendie de grande ampleur. Le feu n'est pas fixé, mais il se propage plus ce matin. Depuis ce matin, 4 canadaires et un hélicoptère bombardier d'eau font des largages pour éteindre les flammes. Plus de 580 pompiers sont toujours sur place. L'incendie a pour le moment parcouru près de 1000 hectares. La petite Célia a besoin de votre aide. On vous en a déjà parlé de cette fillette de presque 4 ans atteinte d'une maladie incurable qui l'oblige à être accompagnée par sa maman au quotidien. Une cagnotte a été lancée pour financer des travaux, notamment pour refaire sa salle de bain qui n'est plus adaptée pour lui permettre d'y faire sa toilette. Si vous voulez donner un coup de main ou faire un don pour la cagnotte, direction le Facebook ou sur le compte Instagram de l'association Dans les yeux de Célia. Dernier jour de festival tentaculaire aujourd'hui. Le festival d'art de la rue se termine aujourd'hui dans les rues d'Amiens, justement. Comme hier, ça se passe un petit peu partout dans la capitale picarde, notamment au cirque Jules Verne, place Gambetta ou encore au parc de l'Évêché. Et puis, il portera le maillot jaune cet après-midi au Tour de France. Jonas Vingegaard s'est imposé hier lors de la première étape de la Grande Boucle, un contre-la-montre par équipe au cœur de la Barcelone, la ville catalane qui est encore mise à l'honneur cet après-midi, car c'est là que se sera installée la deuxième ligne d'arrivée de cette étape. Les coureurs partiront à 13h45 de Tarragone, plus de 168 km au menu d'aujourd'hui. D'aujourd'hui, il y a aussi du soleil, j'espère. Un peu.
0: Mais oui, on va garder le un soleil. Peu, ah oui, on va en avoir pour toute la semaine. Là, ah. On a tartine de soleil, alors je compte sur vous pour tartine de crème solaire aussi. Oui. Évidemment, quelques petits nuages en rab aujourd'hui, ça va éviter que ça chauffe trop cet après-midi, ce qui est plutôt pas mal. Ça va chauffer beaucoup plus hein, dans les jours à venir. On a passé les 20 degrés partout en Picardie. Et pour cet après-midi, Météo France annonce 21 degrés sur la côte Picarde, 24 à Abbeville, 25 à Amiens, 26 à Montdidier et Laon, 27 degrés à Saint-Quentin et Beauvais.
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0: Et avant de jouer ensemble, on se fait plaisir en musique avec Michael Jackson. C'est pas l'une de ses chansons les plus connues, mais elle fait du bien quand même. Vous allez voir, c'est Rock With You tout de suite sur votre radio.

0: Michael Jackson à l'instant avec Rock With You.
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0: Et on va s'amuser avec vous au grand quiz Ça passe ou ça casse pour vous faire peut-être gagner vendredi par tirage au sort votre journée en famille au parc Astérix. Ça se passe à Plailly dans l'Oise, sud de l'Oise.

C'est chez nous en Picardie, vous allez pouvoir vivre tout plein de sensations fortes à bord du 7 automatique, du Toutatis, du Pégase Express et j'en passe. Il y a la tour de numéro bis, tonnerre de Zeus, Osiris, il y a aussi des jeux comme Hydraulix. Vous allez pouvoir avoir un peu d'eau, ça peut vous rafraîchir. De quoi vous amuser toute la journée, de créer des souvenirs avec vos enfants, vos petits-enfants. Pour jouer avec nous, 03 22 92 58 58. Chaque candidate aura 30 secondes pour me donner un maximum de bonnes réponses. Un point par bonne réponse. Et si vous passez les 5 points, c'est gagné. Vous êtes qualifié pour le tirage au sort de vendredi. Je vous redonne le numéro de téléphone, 03 22 92 58 58. On joue ensemble juste après la toute nouvelle chanson de Céline Dion. C'est Bonjour, pardon, merci. Et c'est sur ICI Picardie.

0: Céline Dion à l'instant sur votre radio ici Picardie.
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0: Et le beau cadeau de cette semaine à gagner vendredi par tirage au sort, c'est votre journée en famille au parc Astérix. Pour jouer avec nous, 03 22 92 58 58, vous allez pouvoir vous faire secouer dans tous les sens et le faire en famille avec le sourire. Ça fait des super souvenirs. Pour jouer avec nous, je le redis, 03 22 92 58 58. Salut Marlène.
3: Bonjour Joseph.
0: Vous nous appelez d'où Marlène?
3: Villeray, dans le 02, pas très loin de Saint-Quentin.
0: Ah oui, j'allais dire, oui, pas loin de l'historial de la Grande Guerre, notamment.
3: Aussi, oui, tout à fait.
0: Je vois pile poil, en fait, je pense, entre l'historial de Péronne et le famissaire de Guise. Je pense que voilà, à l'horizontale, vous êtes là. Bon, vous avez envie d'aller au parc Astérix, j'ai l'impression.
3: Oui, surtout mes enfants, oui, qui ont 14 ans et 10 ans, donc oui, c'est parfait.
0: C'est le bon âge, c'est le bon âge. Vous, ça vous plaît, les sensations fortes?
3: Un petit peu moins, j'ai l'impression que j'ai plus peur qu'avant.
0: C'est possible. Après, quand on est parent, j'ai l'impression que c'est déjà un peu le grand 8, la vie de famille. Donc, vous êtes déjà habitué normalement.
3: C'est ça.
0: On va jouer ensemble, Marlène. Vous allez avoir 30 secondes pour me donner un maximum de bonnes réponses. Un point par bonne réponse. Si jamais il y a une question qui vous bloque, vous passez. Et attention, si vous réfléchissez à voix haute, je n'enregistre que la première réponse que vous me donnez. Est-ce que tout est bon pour vous?
3: Oui, c'est bon, Joseph.
0: Ok. Allez, on traîne pas, j'ai bien compris. On y va, on est dans l'énergie. C'est parti, 30 secondes. En médecine, quelle est la spécialité d'un dermatologue?
3: La peau.
0: En mathématiques, quels sont les deux premiers chiffres de pi?
3: Je ne sais plus, je passe.
0: Quel département de Picardie a le moins de lettres dans son nom?
3: Y.
0: Département.
3: Laine.
0: Et à quel chanteur français doit-on le joueur de blues ou la boîte de jazz?
3: Je passe.
0: Quelle religion suit les préceptes du Coran?
3: L'islam.
0: À la plage, comment s'appelle la marque de sandales en plastique transparente? Très très vite.
3: Les tongs.
0: Non, je l'ai fait vite, mais parce qu'il fallait aller au bout.
3: Oui.
0: Ça changera pas grand chose. Tac tac tac. On va reprendre au début. En médecine, quelle est la spécialité du dermatologue? La peau. C'était votre réponse, et c'est la bonne réponse. Premier point. En mathématiques, quels sont les deux premiers chiffres de pi? Vous savez, le pi pour calculer l'aire d'un cercle, tout ça. C'est 3,1416. Mais oui, mais 3,14, vous me disiez 3,14, c'était bon.
3: Ah, c'est tout, c'est pas grave, c'est pas revenu.
0: Je vous ai pas demandé les 150 premiers chiffres. J'aurais accepté 3,114, enfin voilà, j'étais indulgent sur les trois premiers chiffres. Mais je passe, par contre, je veux rien accorder. Quel département de Picardie a le moins de lettres dans son nom?
3: Vous m'avez dit
0: l'Oise. Après, vous m'avez dit Loise. Et après, vous m'avez dit l'Oise. C'est ça, vous m'avez dit l'Oise? Vous m'avez dit l'Aisne.
3: J'ai dit l'Aisne, non, je vais pas tricher, j'ai dit l'Aisne.
0: Vous avez dit l'Aisne, c'est ça. Je vous m'avais dit I, j'ai fait comme si j'avais pas compris. Et après, vous m'avez dit l'Aisne, et non, l'Aisne et la Somme ont 5 lettres, et l'Oise 4, ouais. Ça se joue à pas grand chose. En fait, c'est que des petits noms de départements. Je me suis fait la réflexion, en préparant ce questionnaire. À quel chanteur français doit-on joueur de blues et la boîte de jazz? Vous avez passé, Marlène. Pourtant. Si vous nous écoutez, on en passe pas mal du Michel Jonas en plus.
3: Michel Jonas, oui.
0: C'est plus facile quand on écoute à la radio.
3: Ah, tout à fait, ouais, franchement.
0: Michel Jonas qui sera à Saint-Riquier la semaine prochaine, le 12 juillet. Alors, quelle religion suit les préceptes du Coran? C'est l'islam, c'est une bonne réponse. Deuxième point pour vous. Et à la plage, comment s'appelle la marque de sandales en plastique transparente que portent les enfants? Je vous ai un peu pressé, mais le gong avait sonné alors que je venais de commencer la question. Vous m'avez répondu à la volée... Une tongue, les tongues, c'était les méduses.
3: Ah, bah, je l'avais pas.
0: Vous l'avez pas, vous voyez pas?
3: Ah,
0: c'est les chaussures qui ressemblent à des Tupperware.
3: Oui, oui, oui. Je savais pas, ça s'appelle comme ça.
0: Ça s'appelle des méduses. Bah, pas
3: trop. Non, on n'achète pas, les enfants, ils portent des tongues, donc, ou des claquettes, là, vous savez.
0: Ah ouais, ouais. Non mais vous avez raison. Je sais pas si c'est bien. Ça protège des vives, notamment les méduses, donc c'est pas mal.
3: Oui.
0: Mais je pense que les tongs c'est très bien. Ce qui vous fait un total de 2 points, Marlène.
3: Tant pis pour nous.
0: Bah non, vous pouvez quand même aller au parc Astérix, mais moins avec ici Picardie. La bonne nouvelle, c'est que vous restez inscrite, Marlène. Donc, vous restez inscrite. Vous pouvez rejouer cette semaine, il n'y a pas de souci. Vous vous rappelez lundi, mardi, mercredi, jeudi, vendredi.
3: Serré vendredi, je serai en repos, allez.
0: Bon courage, Marlène.
3: Bon dimanche,
0: José. Bon dimanche et à très bientôt. Vous jouez avec nous, 03 22 92 58 58. Prochain candidat, prochaine candidate, après Kelly Koba, Gold. Et juste parce que j'y pense à chaque fois que j'entends cette chanson, écoutez bien le refrain et dites-moi si vous entendez Kelly Koba ou Camille Combal. Je vous laisse réfléchir, on en reparle après.

0: pas de doute, c'est Camille Combal. Cali Combal, la chanson de Gold à l'instant sur votre radio. Ici Picardie, Camille, on t'embrasse. On va continuer avec de la musique, Eros Ramazzotti, dans une minute. Mais vous, vous pouvez nous appeler 03 22 92 58 58 si vous voulez jouer à Ça passe ou ça casse avec nous. Je le rappelle, vendredi, au tirage au sort, à gagner un passe-famille pour le parc Astérix pour aller profiter de toutes les attractions. 03 22 92 58 58 pour jouer avec nous.
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0: On est ensemble en musique et surtout on va jouer avec Lydie.
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0: Bon, j'étais en train de tester la connexion avec Lydie qui nous appelle de Frise. Bonjour Lydie.
3: Bonjour Anne.
0: Bon, tout le monde nous appelle à côté de Péronne là aujourd'hui. Lydie, vous nous appelez de Frise. Vous étiez en train de me dire que vous aviez joué la semaine dernière mais que ça avait été la cata.
3: Ça a été une catastrophe, oui.
0: Qu'est-ce qui s'est passé?
3: J'étais très stressée, je connaissais les réponses mais je répondais, enfin rien ne sortait, donc c'est un défi pour moi. Je vais retenter.
0: En tout cas, merci de jouer, de vous accrocher comme ça. C'est comme ça qu'on réussit à la fin, on s'habitue. C'est comme ça que j'ai passé mon permis de conduire. Je suis tellement stressé, je le ratais pour des broutilles parce que je supportais mal le stress. Mais au bout d'un moment, à force de le rater, bon, j'étais habitué, hein, je connaissais les gens, je connaissais le parcours. Et on s'habitue. Donc là, je peux vous dire, vous allez avoir les réponses, vous allez être stressé. Mais peut-être que ça va suffire aujourd'hui, Lydie.
3: Voilà. Je vais me détendre. En plus, la France a gagné malgré tout hier, donc tout est possible.
0: Non, mais du coup, vous avez un peu de fatigue dans les jambes aussi, c'est ça?
3: Un peu aussi.

0: Vous pourrez mettre ça sur le compte de la fatigue, Lydie. Pas de souci.
1: Voilà.
0: Lydie, les règles pour tenter de gagner votre journée en famille au parc Astérix. Alors, c'est vendredi par tirage au sort, mais vous jouez aujourd'hui pour vous qualifier pour le tirage au sort de vendredi. C'est pour votre passe-famille pour le parc Astérix à Plailly dans l'Oise. Vous allez avoir 30 secondes pour répondre à un maximum de questions. Un point par bonne réponse. Si vous ne savez pas, soit vous balancez une réponse au hasard et ça marche, ou pas d'ailleurs, soit vous pouvez passer, donc surtout restez pas bloqué sur une question, et attention, je n'enregistre que la première réponse que vous me donnez. L'objectif, c'est 5 points, est-ce que tout est bon pour vous, Lydie ?
1: C'est bon, oui.
0: Oui, c'est bon, alors on va pas vous faire stresser plus longtemps, c'est parti, top chrono. Pour un hôpital CHU, à quoi correspond la lettre U ?
1: Centre hospitalier, universitaire, je veux dire.
0: Quel théorème mathématique nous parle de triangle rectangle et de carré de l'hypoténuse ?
1: Je passe.
0: Quelles sont les deux régions qui ont fusionné pour créer les Hauts-de-France ?
1: Le Nord, le Pas-de-Calais et la Somme.
0: Quel chanteur déjanté chante La Banane et Louxor, J'adore ?
1: Je passe.
0: Non, mais c'était trop tard les matchs, faut leur dire que 23h, c'est pas possible.
1: Pas du tout. Non, faut que j'abandonne en fait.
0: Non, non, vous abandonnez le foot, vous ne nous abandonnez pas. Non, je vous dis, faut revenir jusqu'à ce qu'on s'habitue. Lydie, on va regarder. En plus, vous les avez les réponses. Écoutez bien les questions. Bon, pour l'hôpital CHU, à quoi correspond la lettre U ? Universitaire, centre hospitalier universitaire. Vous l'aviez, mais vous avez perdu la moitié du temps sur cette première question. Quel théorème mathématique ? On n'en connaît qu'un, on en connaît deux, mais nous parle de triangle rectangle et de carré de l'hypoténuse. Le théorème de
1: Pythagore.
0: Bah oui. Je vous ai dit que vous aviez la réponse. Quelles sont les deux régions qui ont fusionné pour créer les Hauts-de-France ? Je vous ai pas demandé quatre départements au pif.
1: C'est la Picardie et... Le Nord-Pas-de-Calais, je suppose. C'est ça?
0: Bon. Oui, vous m'avez donné le Nord, le Pas-de-Calais et la Somme, ce qui est pas complètement faux. Le Nord et le Pas-de-Calais, je pouvais éventuellement fermer les yeux, mais comme vous avez dit la Somme après, j'étais coincé. Quel chanteur déjanté chante La Banane et Louxor, J'adore? Vous l'avez aussi.
1: C'est Philippe Catherine.
0: Mais en fait, on va pas vous appeler pour les questions, Lydie. On va vous appeler pour faire les réponses. Parce que vous les avez toutes. Ouais, je suis désolé, j'ai tout fait pour essayer de vous détendre, Lydie. J'en suis convaincu. Faut revenir, faut rejouer. Ça finira par passer.
1: Franchement, je suis déjà contente. J'ai fait mieux que la dernière fois. La dernière fois, j'ai fait 0. Là, j'ai fait 1, ma foi.
0: Oui, 1, et vous étiez pas loin. Vous étiez pas loin sur toutes les réponses. C'est un très joli point. C'est vrai que j'ai pas donné le décompte des points à chaque fois, mais je voulais pas insister non plus. Lydie, oui. Merci.
1: En tout cas, merci. Je suis quand même ravie. Vous êtes vraiment sympathique. C'est une super radio. On adore l'écouter. On apprend beaucoup de choses aussi. Il y a des super rubriques, super animateurs et super staff. Donc voilà, je tenais à vous remercier. Et bonne continuation, en fait, pour tout ce que vous faites. Et bien sûr, je continuerai à vous écouter avec plaisir.
0: Allez, je vous offre un deuxième point, Lydie. C'est vraiment parce que vous êtes sympathique. Ça casse quand même aujourd'hui. Lydie, merci beaucoup. Et vraiment, rejouez, j'insiste, rejouez. On passe des jolis moments avec vous. Vous êtes plein de sourires, plein de soleil. Et ça fait du bien. Bon, là, on en a du stock de soleil dehors. Mais par les jours de pluie, vous nous appelez. Ça nous fera plaisir
1: merci
0: aussi.
1: Merci beaucoup.
0: À bientôt, Lydie. Vous jouez avec nous. 03 22 92 58 58.

0: Philippe Laville et Jocelyne Béroard. C'était collé, serré.
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0: Un concert des paysans vous attend ce soir à Amiens.
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0: Voyage au cœur de l'été, c'est ce rendez-vous amiénois qui vous fait voyager le temps d'une soirée. Quasiment chaque soir, vous avez un concert qui vous attend au cloître de Wailly. Le festival a commencé mercredi et ce soir, c'est Amzik. De la musique kabyle parfaite pour accompagner les beaux jours. Après, je dis musique kabyle, mais vous l'entendrez, c'est surtout un joli mélange de musique traditionnelle et de modernité. Amzik, c'est un trio de chanteurs dont Nonor et Karim sont deux frères jumeaux. Mais surtout, c'est un trio qui n'en est pas vraiment un, puisque les musiciens sont accompagnés de percussions, d'un piano, d'une basse et d'une clarinette. Ça commence à faire pas mal de monde pour un trio, mais c'est un beau programme pour passer une bonne soirée. Surtout que vous le savez, il y a possibilité de manger sur place. Pensez d'ailleurs à réserver sur le site de voyage au cœur de l'été. Les portes ouvrent dès 19h, le billet d'entrée est à 8€ et gratuit pour les moins de 12 ans. Vous savez tout, il ne reste plus qu'à vous souhaiter une bonne soirée.
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0: Et de la bonne humeur, il y en a tellement sur votre radio ici Picardie. Et peut-être que vous aussi, vous nous donnerez le sourire après François Feldman. Tout de suite, on écoute les valses de Vienne. À tout de suite.

0: François Feldman qui nous envoie valser avec ses valses de Vienne.
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0: Bonjour Sabine.
3: Bonjour Joseph.
0: Encore plein d'énergie. Les gens, ils sont en forme le dimanche matin. Mais moi, à 11h40, d'habitude, j'émerge. J'ai encore la trace de l'oreiller. Vous avez déjà fait 10 000 trucs ce matin.
3: Comment ?
0: Vous avez fait des trucs ce matin ?
3: Ben ouais, on est arrivé à Saint-Valery-sur-Somme. Bon, on va souvent à Saint-Valery-sur-Somme.
0: Mais vous êtes parti tôt, enfin, je veux dire, avant midi.
3: Non, mais ouais, on est parti à 10h du matin. Et puis, ben là, on est arrivé.
0: Quand vous dites voilà. Où, vous êtes avec qui ?
3: Avec mon conjoint, Philippe.
0: D'accord, bon, on l'embrasse, Philippe. Donc, petite balade du côté de Saint-Valery.
3: Voilà.
0: Pour profiter du beau temps. Bah, vous avez raison d'aller ces jours-ci, parce que dans le reste de la semaine, il va faire plus chaud, la semaine prochaine et le week-end prochain.
3: Ouais. Sabine... C'est vrai que là, oui. À Saint-Valery, il y a un petit peu de vent, il fait un peu frais, mais bon, enfin, en marchant, ça va, on a vite chaud quand même.
0: Oui, c'est ça. Dès qu'on est à l'abri du vent, en fait, on a l'impression de prendre 5 degrés. C'est assez immédiat. Sabine, on va jouer pour tenter de vous faire gagner peut-être votre passe-famille pour le parc Astérix. Le tirage au sort est vendredi, mais vous jouez toute la semaine à partir d'hier. Mais vous jouez aujourd'hui aussi pour tenter d'avoir votre nom dans le chapeau. Le parc Astérix, hein, on le présente plus, c'est au sud de l'Oise. C'est des attractions sensations fortes pour toute la famille, des attractions à eau. De quoi s'amuser. Je vois que vous connaissez bien, Sabine, le parc Astérix.
3: Oui, j'ai les grands-enfants, donc de 26, 25 et 23, donc du coup on connaît,
0: Mais il n'y a pas
3: d'âge. Mais bon, moi j'adore, donc...
0: Ben vous êtes une grande enfant aussi, Sabine, il n'y a pas de problème avec ça. Pour jouer avec nous et tenter d'avoir votre nom dans le chapeau, il va falloir répondre à un maximum de questions en 30 secondes, un point par bonne réponse. Si vous faites 5 points, ça passe, si vous faites moins, ça casse. Si vous avez un doute, un creux, un doute, vous ignorez la réponse, tout ça. Simplement, vous pouvez passer. Et attention, je n'enregistre que la première réponse que vous me donnez. Sabine ?
3: D'accord.
0: Tout est bon pour vous ?
3: Tout est bon.
0: Eh bien, j'avale ma salive et je lance le coup.
3: Allez-y.
0: Merci. Top chrono, 30 secondes. En médecine, quelle est la spécialité d'un oncologue ?
3: Le cancer.
0: Combien de degrés font un angle droit ?
3: Combien de degrés font un angle droit ? 90 degrés ?
0: Quel pays européen est frontalier de la Picardie ? Attention, c'est pas la France.
3: Quel pays européen frontalier de la Picardie ?
0: Oui.
3: L'Angleterre ?
0: À quel style musical popularisé par Kassab appartient le tube La musique dans la peau ?
3: Je passe.
0: Ça va être sur le gong. Eh oui, je pose des questions plus compliquées. Enfin, hier, je me suis fait avoir, j'ai posé des questions trop simples. Tout le monde m'est tombé dessus. Enfin, personne m'est tombé dessus. Tout le monde était content, à part mon patron.
3: Ben oui.
0: Alors, on va regarder.
3: Non, mais là, c'est mort, la Picardie, l'Angleterre. Non, mais non, je sais pas.
0: Bon, ben, en fait, pour être honnête, sur la Picardie, l'Angleterre, j'ai du mal à vous le refuser. Mais on va y revenir.
3: Ah, ben oui, Joseph, c'est un rêve.
0: En médecine, quelle est la spécialité d'un oncologue ? Vous m'avez dit les cancers, les tumeurs, effectivement.
3: Ouais, voilà.
0: Il en faut. Et on fait des progrès chaque jour, mais mine de rien, on a encore un peu de retard sur cette spécialité-là. Bonne question, en tout cas, ça vous rapporte votre premier point. Faut savoir, j'ai passé une journée à l'hôpital pour des raisons qui vont très bien, mais du coup, j'ai écrit mes questions à l'hôpital, donc vous avez tous une question hospitalière. Deuxième question, combien de degrés font un angle droit ? Ça vous a fait réfléchir, mais vous avez fini par me dire 90 degrés. C'est une bonne réponse.
3: Tant mieux.
0: Quel pays européen est frontalier de la Picardie ? Vous m'avez dit l'Angleterre. C'est là que ça se corse pour moi. Européen, est-ce qu'on parle de l'Union européenne ? Dans ce cas-là, non. Est-ce qu'on parle de l'Europe géographique ? Voilà, j'ai pas précisé frontière terrestre ou maritime. Moi, je pense que je vous l'accorde. Je crois que je commence à fatiguer.
3: Merci.
0: Je vous le donne. Mais si vous voulez, si je vous repose la question un jour, dites la Belgique, comme ça, il n'y aura pas de souci.
3: Oui, c'est
0: ce que... Et ça vous fait donc 3 points à rattraper sur le fil. Vous le savez, si vous avez 3 points ou 4 points, on peut tenter de vous repêcher avec un extrait musical. On va découvrir votre extrait musical. Ah non, j'avais la question style musical d'abord. J'avais à quel style musical
3: répondu,
0: popularisé par Kassab appartient le tube La musique dans la peau, c'était ça ?
3: Ah oui, Kassab.
0: C'était le Zouk.
3: Ah, le Zouk.
0: Zouk et Zouk Machine d'ailleurs sera en concert gratuit à Abbeville le 14 août. Bon, vous allez pouvoir doubler vos points. Là, pas de réponse pour vous, vous restez à 3 points.
3: Non.
0: On va okay. Deux points et demi, mais on peut quand même doubler vos points. Sabine, dans quelques instants, on va jouer avec un extrait musical. Si vous le reconnaissez, on double vos points, vous passez à 5 points ou 6 points. Et donc, ça passera pour vous. Je vous retrouve juste après Teddy Swims. À tout de suite, Sabine.
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0: Ici Picardie, c'était Teddy Swims.
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0: Et peut-être qu'elle aussi, elle va swims dans la mer cet après-midi. C'est Sabine de Rivry qui est à Saint-Valery-sur-Somme actuellement. Ouais, bon, on a les transitions qu'on mérite.
3: Sabine. Au Crotoy, également, à Saint-Valery, je crois pas, non.
0: Bon, je note l'astuce. Sabine, vous avez fait 2.5, 3 points au quiz. Vous avez le droit d'essayer de doubler votre score pour que ça passe et peut-être gagner votre nom dans le bonnet du tirage au sort de vendredi pour gagner votre passe famille pour le parc Astérix. Sabine, ça va aller très vite. Vous allez avoir 5 secondes. Il me faut le nom de l'artiste ou du groupe de cette chanson. Si vous avez la bonne réponse, ça passe pour vous. Sinon, ça va casser aujourd'hui, Sabine. Est-ce que tout est bon?
3: Bah oui, du tout. On y va.
0: On y va, c'est parti.
3: Ouais.
0: C'est parti. Alors, Sabine, votre réponse.
3: Eh ben, c'était difficile quand même. Hein, bon, j'avoue que je ne sais pas du tout, en fait, ça...
0: C'était compliqué, c'est toute une génération. Je vous passe ça, je sais même pas si vous connaissez. Ça, vous connaissez?
3: Ouais. Ah oui, là. Bah,
0: si, Gotenner. Ah, déjà, vous connaissez Gotenner. Mais sur l'intro, ouais. Je suis d'accord que c'était difficile.
3: Ah, bah, c'est pas le genre de truc que j'écoute tous les jours, hein.
0: Bah, pourquoi pas.
3: Non, Benabar, voilà. Je veux bien. D'ailleurs, vous avez mis Benabar. Je suis sûr que vous avez demandé à votre DJ de mettre des Benabar. J'aime bien ça.
0: Mais c'est pas vous qui choisissez les extras, c'est moi qui choisis.
3: Non, mais pas pour gagner, pas pour gagner, pour écouter.
0: Bon, non, pas de temps en temps du Benabar. En plus, il y a eu ces nouvelles chansons-là qu'on diffuse de temps en temps, donc ça nous fait plaisir.
3: J'adore.
0: Sabine, ça casse. Cette fois, je peux rien pour vous. J'aurais essayé jusqu'au bout. Sabine, merci d'avoir joué. On vous embrasse tous les deux. Passez une bonne journée à Saint-Valery. Le Crotoy, baignez-vous, faites ce que vous voulez. On pense bien à vous. Et écoutez ici Picardie sur le retour.
3: Bien sûr, Sabine. Bien sûr. Ben, on vous embrasse aussi tous les deux. Merci.
0: Bah oui, elle embrasse toute l'équipe, évidemment. Alexandre, Félix, Brian, et puis pourquoi pas Christophe. Bah, vous savez, le chanteur de Senorita.

0: Christophe, c'était Señorita sur votre radio. Ici Picardie, dernier candidat pour Ça passe ou ça casse dans une minute.
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0: Et on va jouer et s'amuser avec Michel. Bonjour Michel.
5: Bonjour.
0: Vous nous appelez de Saint-Sauveur, c'est juste à la sortie d'Amiens, direction, bah, c'est juste après Issy-sur-Somme, si vous allez vers Abbeville, voilà, sur la côte. Et vous allez croiser Michel. Michel, vous jouez pour tenter de remporter une journée en famille au Parc Astérix, tirage au sort vendredi, mais d'abord, faut gagner sa place dans le chapeau. Vous connaissez les règles, Michel? Vous jouez souvent?
5: Non, c'est la première fois, en fait.
0: Bah, qu'est-ce qui vous a motivé?
5: On est au camping, on a mis la radio, on est tombé sur vous, et puis on a appelé.
0: Eh ben, faut rester sur nous, Michel.
5: Vous
0: ne bougez plus. Vous allez avoir 30 secondes pour répondre à un maximum de questions. Un point par bonne réponse. Si jamais vous avez un trou, vous passez, vous perdez pas de temps. Et attention, si vous réfléchissez à voix haute, je n'enregistre que la première réponse que vous me donnez. L'objectif, c'est de faire 5 points.
5: Si ça marche.
0: 5 points et ça passe. Michel, tout est bon?
5: C'est parti.
0: Eh ben, c'est parti. Quel os de la jambe est parallèle au péroné?
5: Tibia.
0: Combien de kilogrammes y a-t-il dans une tonne?
5: 1000.
0: Comment les Anglais appellent-ils la Manche? Je parle de la mer.
5: Alors, là, je passe.
0: Quelle chanteuse fait actuellement un magnifique retour avec la chanson Dansons ou Bonjour, pardon, merci?
5: Céline Dion.
0: En matière de religion, comment appelle-t-on une personne qui ne croit en l'existence de personne?
5: Athée.
0: Ouf, sur le gong. On va décrypter tout ça. Quel os de la jambe est parallèle au péroné? Vous m'avez dit le tibia, c'est une bonne réponse. Ensuite, combien de kilogrammes y a-t-il dans une tonne? 1000 kilos, c'est une bonne réponse. Deuxième point. Comment les Anglais, ces voleurs, appellent-ils la Manche? Je parle de la mer, je parle de voleurs, parce qu'ils l'ont appelé l'English Channel. Dans le genre, je m'en compris, un bras de mer. Voilà, sans vergogne. Vous restez à deux points. Quelle chanteuse fait actuellement un magnifique retour avec la chanson Dansons ou Bonjour, pardon, merci? Vous avez dit Céline Dion, c'est une bonne réponse.
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0: Donc c'est la chanson est sortie hier hein, pour Bonjour, pardon, merci. Troisième point pour vous en matière de religion. Comment appelle-t-on une personne qui ne croit pas en l'existence de Dieu ou qui croit en l'existence de personne? J'ai un peu fourché, donc j'ai rattrapé ma question en cours de route. Vous m'avez répondu une personne athée, c'est une bonne réponse. Ça me fait 4 points. 4 points, ça passe pas. Mais comme on est sympa ici Picardie, je sais pas de quelle région vous venez, mais on vous propose de doubler votre score avec un extrait musical. Si vous reconnaissez l'extrait musical, c'est 5 secondes de l'intro, c'est un peu compliqué, mais si vous l'avez, on double votre score, ce qui vous amène à 8 points, et donc ça passera, Michel.
5: Ah oui.
0: Michel, ça va durer 4 secondes, 4 je crois, votre extrait, c'est parti. Quelle est l'intro de cette chanson? Et j'ai besoin de l'artiste ou du groupe.
5: Ah, je sais pas du tout. On peut rien de le repasser.
0: Eh ben non, sinon si je le repasse 25 fois, ça ferait plus 5 secondes, ça en ferait 10, 12, 15. Ça va être trop long. Je pense que vous l'aviez, parce que si je vous passe la suite, vous allez me dire tout de suite qui est l'artiste.
5: Ouais, Weekend à Rome.
0: Ah. Etienne Dao, évidemment. Les intros, c'est pas facile. Ça casse pour vous, Michel, pour ces vacances.
5: Bon, c'est pas grave.
0: Je suis désolé, Michel. Profitez bien de votre séjour chez nous. Et puis, à bientôt. Vous rejouez, vous avez toute la semaine. Une semaine de vacances, une semaine de jeu. Ça vous va?
5: Allez, ça marche. Bonnes vacances à vous. Bonne journée.
0: À très bientôt, Michel. Et avant les informations de midi, on va écouter un extrait de Avamax.

0: Avamax avec Kings and Queens à l'instant sur votre radio.
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0: Ici Picardie, première radio de la Somme. Merci d'être avec nous. Ça y est, il est midi. Les informations, Brian, Nicolas, vous avez peut-être prévu de réparer votre voiture cet après-midi.
2: Oui, attention de ne pas le faire n'importe où. Cela peut créer des nuisances, comme à Berthecourt-les-Dames, dans cette commune de 1000 habitants située près de Flixecourt. Il est par exemple interdit de vidanger votre véhicule sur le trottoir. Décision de la maire depuis quelques semaines après une montée de cette pratique dans l'espace public, provoquant des nuisances pour les habitants. Théo Baucher, vous vous êtes rendu dans un des quartiers concernés.
3: Devant une maison de lotissement, il y a cette voiture noire aux jantes roses, celle du fils de Johanna, qui aime bien bricoler.
4: Je vous dis, il se met là devant le garage de la maison et puis bah, il fait ce qu'il a à faire, changer les roues, faire les plaquettes de frein.
3: Il veut devenir mécanicien, alors cet arrêté l'embête un peu.
4: Si on a des gros travaux à faire sur les voitures, on ne peut pas tous se permettre d'aller dans un garage en fait à l'heure d'aujourd'hui. Vu dans le monde qu'on vit, j'ai envie de vous dire, c'est un peu compliqué. Donc c'est vrai qu'il l'a un petit peu mal pris pour lui, quoi.
3: Dans une maison voisine, Patricia trouve que certains en faisaient trop.
5: Bah, des fois jusqu'à minuit, minuit et demi, les gens qui travaillent sont un peu dérangés quand même, faut pas dormir. Ça salit aussi les trottoirs avec les taches de graisse. C'est un peu compliqué quand même.
3: En plus des risques pour l'environnement, avec les vidanges, ces travaux posent beaucoup de soucis à la maire Brigitte Lepoix.
6: On a beaucoup d'anciennes petites maisons de cité très peu larges, une longueur de voiture. Mais là, quand on se retrouve avec un, deux, trois véhicules en réparation, ça occupe des places de stationnement, ça crée des problèmes de voisinage. Et puis, il y a aussi un problème de sécurité.
3: Une voiture est déjà restée 4 mois sur un cric avant qu'elle ne soit retirée. L'arrêté précise quand même que les petites réparations pour changer une ampoule ou un pneu sont toujours autorisées.
2: La gendarmerie qui doit veiller au respect de cet arrêté, les contrevenants s'exposent au déplacement de leur véhicule ou au règlement des frais de nettoyage. La campagne du sénateur LR Laurent Saumon commence. Il a annoncé hier être candidat pour les élections sénatoriales qui se dérouleront en septembre. Pour l'épauler, Christelle Hiver, présidente du conseil départemental de la Somme, pour la place de première colistière. Le Sénat est une référence de stabilité, insiste le sénateur dans un entretien disponible sur notre site ici.fr. 1000 hectares partis en fumée, 4 canadaires, un hélicoptère bombardier d'eau et surtout plus de 580 pompiers mobilisés. Les chiffres fous d'un incendie qui s'est déclaré ce matin dans les Pyrénées-Orientales. Le feu n'est toujours pas fixé mais il ne se propage plus. Les Pyrénées-Orientales qui font partie des 7 départements en alerte orange canicule ce matin. Des pics de température sont attendus jusqu'à 40 degrés. Chez nous, c'est la semaine prochaine que ça commence à chauffer. Météo France prévoit des températures au-dessus de 30 degrés en Picardie à partir de mardi.
0: Ça y est, les Picards et les Picardes ont commencé à profiter de l'opération ETER.
2: Oui, ces billets de train à 1 euro qui permettent aux habitants des Hauts-de-France de se rendre sur la côte. Les premiers trains vers le Touquet ou Calais sont partis hier de la gare d'Amiens. Une aide importante pour les familles les moins aisées, selon Anne Pinon. Elle est vice-présidente de la région Hauts-de-France.
7: C'est vraiment l'été qui est lancé en gare d'Amiens. On voit que les habitants de la région ont envie de découvrir notre région. Et c'est bien ça, le sens de l'opération ETER. Voilà, des destinations, que ce soit à la mer, que ce soit sur le patrimoine et puis aussi des destinations nature. Donc il y a une cinquantaine de destinations avec ce fameux billet à 1 euro. Ça fait partie des mesures coup de pouce, pouvoir d'achat. On sait que pour les familles, encore plus cette année, le coût du transport est un sujet pour leur déplacement de vacances. Et donc là, on a une formidable opportunité. 1 euro aller, 1 euro retour. On a 2 jours qui sont dédiés pour l'achat de ces billets. Et donc voilà, il faut avoir les dates en tête. La prochaine, c'est le 21 juillet. Voilà. Et donc on a déjà quand même une petite alerte. On a déjà 150 000 billets sur les 200 000 qui sont partis. Donc il faut être dans les premiers pour pouvoir bénéficier de ce tarif-là.
2: L'opération qui dure jusqu'au 23 août. Les témoignages de familles qui en profitent sont d'ailleurs à retrouver sur ici.fr. Et puis dans moins de 2 heures, top départ de la 2e étape du Tour de France qui prend place encore une fois en Espagne. La course est évidemment à suivre sur votre radio locale ici Picardie. Les coureurs de la Grande Boucle qui s'élanceront de Tarragone à 13h45. Ils termineront à Barcelone après plus de 168 km de course. Barcelone où Johan Vingegaard s'est imposé hier lors de la première étape. Un contre-la-montre par équipe dans la ville catalane. Le cycliste danois portera donc le maillot jaune sur la ligne de départ cet après-midi. niveau de la météo, Joseph, je devrais prévoir un peu de crème solaire, si je comprends bien.
0: C'est exactement ça. On va avoir un très très joli temps pour les jours à venir, et y compris aujourd'hui. Alors aujourd'hui, on a quand même quelques nuages, hein, ce qui fait que ça se rafraîchit un petit peu cet après-midi par rapport à ces derniers jours. On est aux alentours de 21-22 degrés. Ça va monter, puisque Météo France annonce pour cet après-midi 21 degrés sur la côte Picarde, 24 degrés à Abbeville, 25 à Amiens, 26 à Montdidier et Laon, 27 à Saint-Quentin et Beauvais. Demain, nous repasserons au-dessus des 30 degrés de l'après-midi et ça va durer toute la semaine. Il est midi 5, comme chaque midi 5, que ce soit le samedi ou le dimanche, on retrouve Willy Rovelli.
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5: Bonjour, bon dimanche, sous vos applaudissements, c'est Willy vient déjeuner chez vous, numéro 1068. Et oui, je sais, ça filoche, mes amis, ça filoche. Très heureux de passer cette nouvelle heure avec vous, en direct, ici. Pas de best-of, pas d'émission au rabais. On reste ensemble tout l'été, la pause fraîcheur, elle est là. On revient à notre manière sur l'actu, les tendances du moment, nos invités, notre musique, nos cadeaux. Tout le monde est là, alors notez bien les dossiers du jour. Dans un instant, on va revenir sur la canicule. Ça y est, elle sévit encore tout au long de la semaine, partout. Hein. Je crois que ça va grimper là un petit peu partout, jusqu'au nord. Donc tout le monde va y avoir droit. Alors autant quand on parle rénovation des logements, on pense à les isoler du froid. Autant on ne pense pas à les protéger de la chaleur. On appelle ça des bouilloires thermiques. Paraît qu'en France, un logement sur deux est une bouilloire thermique. Eh bien, on va en parler dans une minute. Et à 12h30, le boom des piscines privées. La France est dans le top 3 mondial des piscines. Toutes catégories confondues, piscines enterrées ou hors sol, le pays compte plus de 3,7 millions de piscines privées. Alors, pour les défenseurs de la terre, la piscine, c'est caca. Pour les autres, la piscine, c'est extra. Eh bien, pourquoi une telle folie de la piscine? On va en parler tous ensemble dans 20 minutes. Et bien sûr, on ne change pas une formule gagnante. Hein. C'est pas parce que c'est l'été qu'on fait n'importe quoi. On continue à faire cette émission ensemble. Notez bien le numéro 0810 055 056. C'est la libre antenne du week-end. Vous m'appelez pour discuter de ce que vous voulez, me faire un petit coucou. Dites-moi ce que vous faites, si vous partez en vacances, si vous êtes sur la route. Ou réagir évidemment sur les thèmes du jour. Tiens, est-ce que c'est bien isolé chez vous contre la chaleur? Est-ce que vous vivez dans une bouilloire thermique? Est-ce que vous avez une piscine privée? Parce que je sais que nous avons les auditeurs les plus riches du monde. Je sais que parmi vous, il y a des gens qui ont des piscines. Appelez-moi, dites-moi comment ça se passe dans votre piscine. Est-ce que parfois vous vous baignez cul nu? Ça, c'est mon bonheur de me baigner cul nu. Ça, c'est mon truc. Alors, si vous vous baignez cul nu, venez tout me dire. 0810 055 056. Et quand vous passez à l'antenne, vous repartez avec votre sélection pour une carte carburant au thym allé d'une valeur de 200 euros. Le tirage, ça sera tout à l'heure en fin d'émission vers 12h55. Voilà. Est-ce que j'ai tout dit? Oui, tu as tout dit. Alors, allons-y. Jungle.
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5: démarrons.
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5: Démarrons et ouvrons notre premier dossier. Bonjour, Noria Derdeck.
10: Bonjour.
5: Bienvenue ici, vous êtes chargée d'études juridiques à la Fondation pour le logement. Alors c'est vrai que cette canicule, ou ces canicules malheureusement, ont mis en lumière ce qu'on appelle les bouilloires thermiques. Ce sont ces logements qui ne sont pas protégés de la chaleur. Parce que c'est vrai que quand on parle de rénovation de logement, on pense souvent au froid, mais jamais au chaud. Pourquoi, à votre avis, ma chère Noria?
10: Parce que le problème des fortes chaleurs et donc des canicules en France ont été pris en compte avec beaucoup de retard.
5: Ah,
10: on a beaucoup travaillé sur le froid,
5: ouais.
10: Et beaucoup travaillé à l'isolation des logements sur le froid, ouais. Également, et très peu pris en compte la chaleur. Donc on a beaucoup de retard. On se retrouve d'ailleurs aujourd'hui avec des logements qui ont été isolés pour le froid, qui ont un très bon DPE A, B ou C, mais qui deviennent également des bouilloires thermiques l'été.
5: Parce qu'il n'y a aucune obligation de confort d'été, hein, pour un logement.
10: Il n'y a pas particulièrement...
5: Ah,
11: Non, vous êtes parti dans
10: certaines caractéristiques. Mmh. Allô?
11: Oui, ça y est. Il y a eu une petite coupure, mais vous êtes revenu. Il n'y a pas de souci. Donc, pas d'obligation de coiffeur d'été, c'est ça?
10: Non, pas d'obligation particulière. C'est d'ailleurs un enjeu en ce moment. Il y a une proposition de loi qui est en discussion au Sénat la semaine prochaine, qui pourrait intégrer une obligation de protection des locataires, notamment contre la chaleur, et puis obligation d'installer des équipements minimums comme les volets ou des brasseurs d'air qui permettent quand même de gagner 4 à 5 à 6 degrés de température dans un logement, et donc de fortement retarder d'autres équipements qui sont beaucoup plus consommateurs comme la climatisation. Donc ce gros enjeu de prise en compte, il est actuel parce qu'il y a de fortes canicules et puis parce qu'il y a cette proposition de loi en discussion au Sénat mardi, mercredi.
11: Voilà, c'est la loi zéro logement bouillard, c'est ça votre proposition de loi à vous?
10: Ah, la proposition de loi qui a été portée par la Fondation pour le logement, c'est la proposition de loi zéro logement bouillard.
11: Voilà.
10: Mais le ministre du Logement, M. Jean Brun, a déposé son projet de loi.
11: Ah, très bien, qui n'est pas la même chose.
10: De relance pour le logement, qui n'est pas la même chose. C'est son projet de loi qu'il a déposé au Sénat, qui pourrait intégrer toutes les dispositions de notre proposition de loi zéro logement bouilloire, ce qu'il ne fait pas pour le moment, d'où l'enjeu de cette discussion la semaine prochaine.
11: Voilà, exactement. Est-ce que vous pouvez nous dire en quelques mots ce qu'il y aurait dans votre loi à vous, dans votre proposition de loi à vous, zéro logement bouilloire, il y a quoi dedans?
10: Dans notre proposition de loi, il y a faciliter l'installation des protections solaires extérieures, notamment en copropriété.
11: Ouais.
10: Ça permettrait d'avoir un vote en majorité simple en AG de copropriété.
11: D'accord.
10: Tous les copropriétaires devraient comprendre ça. Et dans les zones protégées, un peu patrimoniales, les centres de centre-ville, comme des centres, le vieux centre lyonnais, par exemple, de pouvoir aussi avoir un avis simple des architectes des bâtiments de France.
11: Très bien.
10: C'est souvent un obstacle à l'esthétique extérieure.
11: Ça faciliterait les choses, effectivement.
10: Ben oui, énormément. Et donc, ça permettrait aussi de mieux prendre en compte la chaleur dans le diagnostic de performance énergétique et dans les rénovations pour éviter, comme je vous l'ai dit tout à l'heure, des isolations qui accentuent le cumul de chaleur au lieu d'avoir de bon déphasage des logements. Et puis aussi, l'obligation d'installer des protections solaires extérieures pour les locataires qui seraient des locataires de logements bouilloires et qui vivent aujourd'hui dans des logements qui, en pleine canicule, fait 36-37 degrés le jour et aussi la nuit, avec des murs bouillants et 43.
11: Voilà, c'est ça qu'on appelle une bouilloire thermique, c'est ça? C'est un appartement qui le soir, la nuit, ne se rafraîchit pas, en fait.
10: Oui, c'est ça. C'est un logement qui est mal isolé, qui absorbe la chaleur, qui la rejette très, très, très lentement, qui est surexposé au rayonnement solaire et qui est dans un environnement aussi qui exacerbe la chaleur. On voit beaucoup ça dans les quartiers populaires avec des revêtements très, très, très bétonnés et qui ne respirent pas. Et donc, ça fait des îlots de chaleur et donc, du coup, ça accentue le tout. Ouais.
11: Il y a aussi ce grand plan volet, hein, c'est ça que vous nous disiez. Parce que par exemple, quand on se sert de MaPrimeRénov, ça y est dedans, on peut, se dire avec MaPrimeRénov, j'installe des volets.
10: Alors, d'abord, l'installation de volets est fondamentale. Il y a quand même 43% des logements qui ne sont pas équipés de volets et dont la façade est exposée au rayonnement solaire. Je vous l'ai dit tout à l'heure, c'est un petit geste qui peut faire gagner 4 à 5 degrés de température dans les logements. À ça, on peut ajouter les brasseurs d'air aussi, qui permettent quand même de baisser la température ressentie de 3 à 4 degrés. Ça joue beaucoup sur l'évaporisation de la transpiration. Et en France, on est sous-équipé en brasseurs d'air. On a 2,5% des logements seulement qui sont équipés. Il y a d'autres grands pays comme les États-Unis où 65% des logements sont équipés en brasseurs d'air, par exemple. Donc tout ça, ce sont des gestes fondamentaux qui sont éligibles à MaPrimeRénov. Mais un MaPrimeRénov sur des rénovations globales, c'est-à-dire que ça vient en surplus de gros travaux et notamment aussi des travaux d'isolation. Le souci, c'est que MaPrimeRénov n'est pas suffisamment doté budgétairement pour venir soutenir les propriétaires qui voudraient s'engager dans ce type de travaux.
11: Voilà. Bon, il y a encore du boulot. Il y a encore du boulot. Bonne chance pour tous ceux qui malheureusement habitent pas dans des logements adéquats pour l'été, parce que là, pour les fortes chaleurs, parce que là, apparemment, toute cette semaine, ça revient. Ça a bien démarré dans le sud et puis je crois que plus les jours vont arriver, plus l'ensemble du pays sera concerné. Merci infiniment, Noria Derdeg. Voilà, on voulait faire un point là-dessus. Vous êtes chargée d'études juridiques à la Fondation pour le logement. Un logement sur deux en France n'est pas adapté à la chaleur. On appelle ça donc des bouilloires thermiques. Merci beaucoup, Noria. Passez un bon dimanche. Allez, maintenant c'est vous que je veux entendre, mes amis. C'est la libre antenne du week-end. Si vous voulez réagir là-dessus, est-ce que votre logement est protégé du chaud? Ben voilà, parce qu'on parle toujours du froid, mais est-ce que c'est protégé du chaud? Comment vous faites-vous pour supporter le chaud chez vous? C'est quoi vos techniques? 0810 055 056, appelez-moi, on parle de ce que vous voulez. Ici, c'est chez vous. Mais d'abord, on va écouter Camaro avec Femme Like You. À toi, mon bon Camaro. Ah oui, mon bon Camaro. Ça, c'est un bon Camaro, ça. Comment il y a des mauvais Camaro et des bons Camaro? Eh ben ça, c'est un bon Camaro, ça. Avec

0: Vous le savez très bien, mais enfin, je veux bien donner mon cœur. Allez, c'était Femme Like You avec Camaro.
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0: Pas avec ma tribu, parce que ma tribu est partie en vacances. Il n'y a plus personne, là, t'as vu? Fabien et moi, il s'est cassé. Nicolas Malabeuf s'est cassé. Heureusement, Cécile est là. Ça va, ma Cécile?
3: Bonjour Willy. Comment? Oui, effectivement, l'équipe nous manque un petit peu.
0: Oh, hein, mais non. Il te manque vraiment, ouais. Cécile, dis la vérité. Oui. Il te manque vraiment les deux, là, les deux nigauds, non?
3: Les deux nigauds, oui. Ah, si, c'est sympa quand ils sont là, oui. Ça va, Willy?
0: Ça va, et toi? Tu vas bien, ma Cécile?
3: Oui, ça va.
0: Tu appelles d'où?
3: J'appelle de la Drôme.
0: De la Drôme, très bien. Qu'est-ce que tu fais de beau? Qu'est-ce que tu as fait ce matin en te levant, en te réveillant?
3: Oh bah j'ai bricolé du rangement, un peu de cuisine.
0: Oh là là, t'as bricolé
3: dans la maison.
0: Mais qu'est-ce que mais qu'est-ce que t'as bricolé?
3: Non, mais j'ai fait un petit peu de ménage, de cuisine. Voilà.
0: Ah, t'as pas fait du bricolage?
3: Non.
0: Ah, la couture, hein, c'est bien. Alors, Cécile, s'il te plaît, est-ce que tu peux me dire comment on peut rentrer l'aiguille dans le fil dans l'aiguille? Ça, je ne sais jamais faire.
3: C'est pas évident.
0: Ah, voilà.
3: C'est pas évident, ouais.
0: Il y a pas un truc.
3: Je suis pas couturière, je me débrouille.
0: Ah bon, d'accord. Bon, tu n'es rien, en fait. Non. Tu n'es pas bricoleuse, rien du tout.
3: Exactement.
0: J'ai bien compris.
3: Bon. Je ne fais rien.
0: Tu ne fais rien. Voilà. Bah, t'es une feignasse. Voilà, je préfère ça. Parce que depuis le début, t'es là, oui, j'ai fait ça et ça. En fait, tu n'as rien fait. Je préfère ça. Voilà. Cécile. tu voulais réagir sur les logements chauds, c'est ça, l'été?
3: Alors oui, moi, je suis dans une ferme un peu dauphinoise en Pisé, ce qu'on appelle. C'est la... Voilà, et nous on a frais l'été, hein. On a frais l'hiver aussi. On a frais l'hiver aussi.
0: Voilà. Donc
3: on ouvre, on aère la nuit, on fait rentrer la fraîcheur, et après on ferme les volets parce que dans notre région il fait un petit peu chaud aussi. Hein, voilà. Donc,
0: et du coup l'hiver vous chauffez comment alors dans la maison?
3: Ah bah l'hiver il y a j'ai mon aérothermie, c'est de l'aérothermie.
0: De l'aérothermie? C'est quoi?
3: C'est
0: des radiateurs.
3: En fait. Non, c'est pas des radiateurs, c'est des souffleries dans les murs, là.
0: Des souffleries dans les murs. Ah, bon, d'accord.
3: Oui.
0: D'accord. Bon, voilà. Donc, très bien.
3: Je sais plus comment ça se
0: fait. D'accord. Donc, en tout cas,
3: Je cherche le mot, mais ça me revient pas.
0: En tout cas, tu as frais l'été et tu as frais l'hiver. Voilà. C'est à peu près.
3: L'hiver aussi, oui. Voilà. Mais l'été, on est bien.
0: Bon, au moins l'été, t'es bien.
3: Il y a un manque d'isolation. Il n'y a pas d'isolation.
0: Ouais. Voilà. C'est ça.
3: Il manque de l'isolation. Voilà.
0: Bon, et ben ma Cécile, écoute, bonne chance pour les prochains jours, les prochaines journées de chaleur qui arrivent. Oui, nous aussi, voilà.
3: On continue à t'écouter, voilà.
0: C'est gentil, ma Cécile.
3: C'est bon aussi là-haut, à Paris,
0: oui. Eh ben super, oui. Tu peux nous dire bonne chance parce qu'ici on va tous mourir. Peut-être qu'on.
3: J'imagine, oui.
0: Peut-être que c'est la dernière.
3: Ça doit pas être évident.
0: Non, peut-être que c'est la dernière fois qu'on se parle, ma Cécile. Tu sais.
3: Non,
0: je suis dans un tel état, moi, ma pauvre Cécile. Merci beaucoup. Je t'embrasse fort. Tu repars avec ta sélection pour la carte carburant d'une valeur de 200 €. Peut-être qu'on te rappellera tout à l'heure vers 12h50. Merci beaucoup de ta grande fidélité, ma Cécile. Allez, dans un instant, je vais vous présenter un invité pas banal, parce que l'été, j'aime bien quand même vous présenter des invités pas banaux. Mais d'abord, on va écouter Bruno Mars avec I Just Might. Oui, tu deux minutes, on peut quand même... C'est fou, ces gens. Moi, je suis là, je suis poli. Je le lance et l'autre...

0: Just Might, c'est évidemment Bruno Mars. Au revoir, mon Bruno, mon bon Bruno. C'est Nono.
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0: Eh oui, on est ensemble tout l'été, mes amis. On prend pas de repos. Hein. Je reste avec vous, tout contre vous. Et comme promis, place à la personne pas banale du dimanche. Bonjour, Dorian Gamon.
3: Bonjour.
0: Bienvenue ici, mon cher Dorian. Alors, on a déjà eu le plaisir de faire votre connaissance en octobre dernier dans cette émission. Donc, les plus fidèles vont tout de suite vous reconnaître. Mais comme vous mettez de la joie dans la vie des gens, bah, j'avais envie de vous réentendre de nouveau. Voilà, parce que ça fait du bien d'avoir des gens comme
3: écoutez,
0: vous dans notre vie.
3: C'est ouais. Très gentil de votre part et j'en suis très, très fier justement de revenir dans votre belle émission que j'écoute des fois sur la route.
0: Bah, ouais. Alors, pourquoi sur la route? Parce qu'on vous appelle DJ Baguette. Pourquoi on vous appelle DJ Baguette?
3: Alors, on m'appelle DJ Baguette parce que j'ai lancé le Tour de France des boulangeries. Voilà je suis DJ et je pose mes platines à l'intérieur d'une boulangerie pour c'est passer génial. Des beaux moments.
0: Voilà, là, ça fait déjà un an, hein. Ça fait un peu plus d'un an que vous faites
3: voilà,
0: ça.
3: Voilà, donc ça fait un an. Je pense que quand c'était eu, c'était ma 30e date et aujourd'hui, je suis à 80.
0: Voilà, donc, 80 voilà. dates. Donc, alors, comment ça se passe concrètement? Vous venez dans une boulangerie, vous posez vos platines?
3: Exactement. Je pose vraiment mes platines à côté des baguettes, des pains au chocolat, chocolatine pour certains.
0: Hein, oulala, voilà. On va pas relancer la guerre, mon Dorian.
3: Puis voilà, je vais mixer pendant 4 heures, un petit peu pour tout le monde, pour nos grands-parents, pour les enfants, et ça va créer un moment festif de 4 heures, un moment simple. On va manger un petit bout, boire un petit coup, et surtout danser avec des baguettes à la main.
0: Voilà, danser avec des baguettes à la main. Voilà, c'est un vrai DJ, hein, donc il mixe vraiment. Il y a de la musique vraiment pour tout le monde, hein, comme il vient de le dire, pour tous les clients pendant 4 heures. Pourquoi cette envie géniale, mon cher Dorian, de faire le Tour de France des boulangeries et de mixer dedans? C'est venu comment, cette idée-là?
3: Alors moi, je suis DJ depuis mon tendre enfance. Hein. J'ai commencé à 15 ans à mixer dans un petit garage chez mes parents. Et puis voilà, sinon en aiguille, j'ai mixé dans des endroits classiques, hein, bar, restaurant, club. Et je me suis dit qu'il fallait un petit peu,
0: Tu en avais marre des gens bourrés, Dorian.
3: C'est pas forcément top, mais bon, moi j'aime bien un petit peu sortir des sentiers battus.
0: Ouais.
3: Et je me suis dit qu'il fallait rendre un petit peu, voilà, ces moments de joie, un petit peu dans notre quotidien. Et qu'est-ce qui nous représente au quotidien? Je pense que, c'est la boulangerie. On descend, on va chercher le pain et paf, on danse. Donc je me suis dit qu'il fallait, le faire partout en France.
0: Voilà.
3: C'est très simple. Et puis bon, voilà, voir des gens heureux, moi, ça m'alimente.
0: L'idée, c'est quoi? C'est aussi de mettre un éclairage sur les commerces de proximité, comme on dit.
3: Complètement. Aujourd'hui, on a des artisans, vous le savez tous, avec la conjoncture, c'est de plus en plus difficile. Et moi, je veux permettre aussi à ces artisans de souffler. C'est un petit peu, on prend un bol d'air, on essaye de participer, de voir nos clients qu'on n'a pas forcément l'habitude de trop discuter.
0: Ouais.
3: Et là, ça va être l'occasion, justement, d'échanger avec eux. Et puis, voilà, surtout, créer un moment de joie unique, insolite. Au milieu du commerce qu'on aime tous.
0: C'est trop bien, mon Dorian, c'est une trop bonne idée. Là, comment ça se passe du coup? Vous appelez les boulangeries avant, vous mettez d'accord?
3: Alors,
0: comment ça se passe?
3: Aujourd'hui, ça devient énorme parce que j'arrive même plus à regarder mes messages sur les réseaux sociaux. Il y a quasiment toutes les boulangeries de France, il y en a plus de 35 000, donc ça en fait.
0: Ah ouais, t'as du boulot.
3: En fait, les vendeuses, elles se disent, mais moi aussi, on veut faire la fête avec DJ Baguette. Du coup, elles se passent le mot, elles m'envoient des messages sur mes réseaux sociaux.
0: Voilà, donc là, 80 boulangeries depuis un an à peu près.
3: Ouais, exactement, 80 boulangeries. Voilà. Puis bon, ça va partir un petit peu de partout aussi cet été. Ça continue,
0: tournée
3: des baguettes continue.
0: Ça continue vraiment dans toutes les boulangeries, les grandes villes, les plus petites villes, les petits villages.
3: Le but, c'est de permettre vraiment à tout type de boulangerie d'avoir cette animation. Moi, je cherche pas les grosses boulangeries.
0: Ouais, ouais.
3: Je vais partout où, justement, on a envie de sourire.
0: Voilà, exactement. Et c'est payant pour les boulangers? Comment ça se passe?
3: Alors moi, justement, j'ai dû trouver une solution pour permettre que cette animation soit accessible à tout type de boulangerie, pas forcément à des boulangeries de l'élite. Aujourd'hui, je demande un défraiement. Donc, tout ce qui va générer ma venue, c'est la boulangerie qui va participer aux frais. Donc, et puis voilà.

0: le transport et puis
1: elle me donnera quelques baguettes et puis voilà.
0: Et puis vous c'est réglé, bah, c'est très très bien. La prochaine étape elle est où?
1: Alors la prochaine étape, moi je vais remonter du côté de d'Orléans.
0: Ouais.
1: Là je suis à Arras, j'ai fait le Main Square hier,
0: ouais, donc
1: c'était génial. Et puis je vais mercredi, je serai de côté de Saint-Amand-Montrond dans le département du Cher pour une belle boulangerie qui va faire la fête avec moi.
0: Super, bravo. Et comment s'appelle la boulangerie? Allez, on peut faire un petit coucou si tu t'en souviens.
1: Ça s'appelle Aux Trois Choux.
0: Aux Trois Choux, oh ben ça c'est chouchou. Et ben tu seras le quatrième chou. Bravo mon cher Dorian, c'est une super
1: merci
0: idée. Bravo mon Dorian.
1: C'est
0: bonne continuation. Donc il s'appelle DJ Baguette. Il mixe au milieu des boulangeries pour rendre hommage à nos cœurs de village et puis juste pour apporter de la joie, et ça fait du bien. Merci mon cher Dorian. Allez, si vous aimez la pub, elles sont là. Si vous aimez les infos pratiques près de chez vous, elles sont là aussi. À tout de suite.
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6: Je vous présente tout de suite une autre manière de découvrir les ortillonnages.
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6: Jusqu'au mois d'octobre, partez en voyage artistique dans les ortillonnages. Cette année encore, le chœur verdoyant d'Amiens accueille une cinquantaine d'œuvres artistiques pour la 17e édition du Festival International de Jardin. Pour découvrir les œuvres, vous pouvez prévoir un parcours en barque qui est payant et sur réservation, mais surtout vous pouvez déambuler librement sur l'île au Fagot. C'est une sorte de jeu de piste qui vous attend. Au détour d'un chemin, après un virage, vous apercevrez une paire d'yeux qui vous observe, des bulles de verre déposées sur un lac, ou encore le mont Fuji, quand je vous parlais de voyage. C'est une idée de sortie qui change un peu, en particulier pour vous, qui allez aux ortillonnages à chaque fois que des amis viennent vous voir. L'île au Fagot est ouverte gratuitement tous les jours, sauf les lundis, de 13h à 18h30. 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
0: Allez, partons gaiement vers la deuxième demi-heure de votre grand talk show de l'été. En direct partout en France. 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
0: Alors, nous sommes en direct, donc venez nous rejoindre. Dans un instant, on va évoquer le boom des piscines privées. Nous sommes le troisième pays au monde où il y a le plus de piscines privées. Pourquoi? Bien, la réponse dans 5 minutes. Et bien sûr, vous le savez, on fait cette émission ensemble. J'y tiens. C'est mon moment préféré dans la vie. C'est quand je me lève le matin, je me dis, je vais parler aux auditeurs. On va échanger un peu de ce que vous voulez. Vous êtes les bienvenus. 0810 055 056. Si vous partez en week-end, en vacances, si vous ne partez pas, dites-moi ce que vous faites. Qu'est-ce que vous allez manger là? Parce que normalement, là, le dimanche, c'est le gigot. Est-ce qu'on mange du gigot l'été? Tiens.
7: Ah.
0: Eh bien, appelez-moi. 0810 055 056. Vous voulez aussi réagir sur les bouilloires thermiques? Tiens, qu'est-ce que vous faites pour vous protéger de la chaleur dans votre maison? Parce que là, mes amis, là, cette semaine, je vais être vulgaire. Bouchez-vous les oreilles. On va en chier. Au niveau des températures. Si vous avez regardé le match hier soir, qui a regardé le match? Oh là là! Tiens, on va faire un petit tour dans la régie parce qu'hier, au niveau des pronostics, on a été nuls. Non, alors attends. Non, attends. N'importe quoi en régie, ils disent n'importe quoi. Dorian au standard, tu m'avais dit combien hier? 3-0. On est nuls. 3-0. Moi, j'avais dit 7-0. Même Roussillon à la technique, c'est une menteuse. Là, elle est en train de me dire, j'avais dit 1-0. Menteuse, t'avais dit 2-1, je crois. Ou 2-0. Non, t'avais pas dit 1-0. Elle ment. En revanche, Philoche, t'avais pas dit 1-0. Philoche à la réalisation, 1-1-1. Elle avait dit 1-1. Moi, déjà, tu t'es rapproché du truc. Moi, j'avais dit 6-0. J'avais dit n'importe quoi. Si vous avez regardé le match hier, tiens, appelez-moi 0810 055 056. C'est la libre antenne du week-end. Mais d'abord, si vous n'avez pas suivi l'actu, pas de panique. L'actu vous suit. Il est temps pour moi de mettre les points sur les i.
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0: Et encore. commencer avec cette bonne nouvelle pour tous les Parisiens. Depuis samedi, la baignade dans la Seine est autorisée. Ouais, ça n'a rien à voir avec un dispositif prévu dans la loi de la fin de vie, hein, même si ça peut y aider. Emmanuel Grégoire, le maire de Paris, a promis de se rebaigner dans la Seine. Alors, pas pour prouver qu'elle est propre, mais pour retrouver la roue qui manquait au Vélib qu'il a repêché la première fois. Toujours à Paris, le corps d'un homme mort depuis plusieurs jours, retrouvé dans le canal Saint-Martin. Allez, bonne baignade à tous! Dans les Pyrénées, le collège de Bétarame, c'est fini. Voilà qui va donner du travail pour l'église, qui va encore devoir recaser quelques curés pédophiles. Comme d'hab, c'est pas possible. Un chat échappé de sa caisse se fait écraser par un TGV Gare de Lyon à Paris. Ah bah voilà ce que ça fait quand les trains partent à l'heure aussi, c'est malin. L'actrice Isabelle Adjani, condamnée en appel à 10 mois de prison avec sursis pour fraude fiscale aggravée. Celle que le fisc surnomme déjà la reine Mago. L'émission Animalement Vôtre de Bernard Montiel sur France 3, c'est fini. Et pour marquer le coup, France Télévisions a décidé d'abandonner son émission animalière sur une aire d'autoroute cet été. Du coup, bah, j'ai bien peur qu'il relance Vidéogag, ce con-là. Hein. Ah bah ça doit être pour ça, le chat à la gare de Lyon. Il a pas supporté la fin de l'émission et il s'est foutu sous le train. Miaou ! Ou alors c'était pour Vidéogag, justement. Hein. Ah bah le chat qui... Ça fait une jolie vidéo, ça. Selon les spécialistes de la mode, le bob s'impose comme le château star de cet été. Oui, le bob, c'est cool, mais bon, seulement quand c'est du Bob Marley. Hein. D'ailleurs, cet été, pour éviter que les musulmans viennent lui pourrir ses vacances, Éric Zemmour portera un bob cochonou. À Bali, une femme arrêtée par la police après avoir caché 1,5 kg de cocaïne dans un sextoy qu'elle mettait bien évidemment dans son trou de balle. Un Thaïlandais se fait mordre les testicules par un énorme python de 2,50 m sorti des toilettes pendant qu'il se soulageait. Et bah peut-être qu'il n'a pas aimé qu'un autre gros serpent arrive dans l'autre sens. D'où l'expression « le serpent qui mord la queue ». Enfin, le saviez-vous ? Les cachalots dorment debout, comme nous quand on ira au concert de Céline Dion. Parce que là, ces nouvelles chansons, là, c'est... Ah, c'est chiant, là. Ah, c'est chiant. Heureusement, dans 179 jours, c'est fini 2026. Voilà, c'était le récap de l'actu, mes amis. Ah, ça passe vite. Bon, déjà la fin. Mais, bah, bientôt, déjà la fin de l'année. Hein. Allez, maintenant, on arrête tout, mes amis. Si vous avez un petit coup de mou, ça arrive, hein, mais pas avec nous. Hein. Pas avec nous, parce que j'ai la méthode infaillible. Là, quoi que vous fassiez, où que vous soyez, vous arrêtez tout. Et quand je vous dis à vous, vous allez me faire un padabapapala. Et je vous assure que ça va vous libérer de vos toxines. De vous libérer de vos toxines. Écoute, là, ça va pas bien. Ça va,
5: tu local.
0: Ça va, ça va le moral.
5: Et bonne humeur.
0: À vous, padabapapala. Eh, ça va beaucoup. Et voilà, t'as vu ? À deux secondes, ça allait pas bien. Tu fais pas la papa là, ça va beaucoup. Et voilà, c'est comme ça, c'est la magie. 0810 055 056, appelez-moi. Vous passez dans un instant, c'est la libre antenne. Juste après, Laurent Voulzy, à tout de suite.

0: c'est bien ce la la la la, mais ça met la joie, hein, cette chanson, mais c'est pas le paraba papala, tu vois, c'est pas la même chose, mais c'est bien quand même. C'était Laurent Voulzy avec Bubble Star.
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0: Ça va, Alexandre?
3: Oui, bonjour.
0: Comment vas-tu?
3: Je sais pas si j'ai bien fait, mais bon.
0: Alors, j'ai pas reconnu. Qu'est-ce que tu voulais faire?
3: Ah oui.
0: Là, c'était Laurent Voulzy, là, que tu faisais. Alors, c'est pas mal.
3: Ouais, je crois que j'ai fait un petit mix.
0: Non, c'est pas mal. Mais je voudrais que tu me fasses un parabapapara. Vas-y.
3: Parabapapara.
0: T'as vu? Il n'y a que cette radio qui fait ça.
3: Les lèvres attrapent le maître.
0: Tu vas me dépasser, mon Alex. Hein, c'est pas faux.
3: Non.
0: Tu nous appelles d'où? Tu nous appelles d'où?
3: Je suis dans le Vaucluse.
0: Dans le Vaucluse?
3: Dans la chaleur.
0: Dans la chaleur. Ah ouais, il fait déjà 40 et quelques, non?
3: Ah, il fait très chaud, ouais.
0: Ça va durer toute la semaine. Il part au moins jusqu'à lundi, pour l'instant, jusqu'à lundi prochain. Bon. Pas demain, mais lundi l'autre. Hein. Donc, bon, bonne chance.
3: Ouais, encore une semaine.
0: Bonne chance à tous.
3: C'est pour ça que nous, on va squatter chez les collègues, tu vois, qui ont des piscines, du coup.
0: Ah, voilà. Tu voulais nous parler des piscines privées, parce qu'on va en parler dans une seconde. Toi, t'as pas de piscine à la maison, hein?
3: Eh ben, en fait, je suis en train d'en faire construire une, mais j'ai eu l'idée de la faire il y a à peu près un mois. Donc, pour l'instant, elle sera pas finie avant encore quelques semaines. Hein. Je pense que ce sera l'hiver.
0: Pendant
3: l'été prochain, quoi.
0: Et pourquoi tu as eu cette idée? Pourquoi tu as eu l'envie de mettre une piscine, Alex?
3: Eh ben, parce que du coup, c'est vrai qu'avec les températures qui montent de plus en plus, il fait de plus en plus chaud, et puis on s'est décidé cette année, on s'est dit, bon, allez, on va faire une piscine, okay. Du coup, et bon. Voilà. Il fallait budget un petit peu pour la faire.
0: Ça va te coûter combien, à peu près, tu sais? T'as une idée?
3: Autour des 24 000, ouais.
0: Ouais, c'est ça. C'est à peu près les tarifs. 24 000 euros. Donc voilà. Ouais, et donc, mais du coup, ça va aussi valoriser ta maison, ça. C'est bien.
3: Oui, c'est sûr. Voilà. Ouais, tout à fait. Et puis pour les enfants aussi. Voilà. Ils sont contents. Maintenant, voilà, ils savent nager. Voilà, on voulait attendre un petit peu aussi.
0: Voilà. Très bien.
3: Bon, voilà.
0: Écoute, profites-en bien. Moi, ça sera peut-être pas pour cette année. Et en attendant, tu vas squatter chez les potes, c'est ça?
3: C'est ça, exactement. Bah là, on part chez les potes, du coup, ouais. On va
0: très se bien. Chez eux,
3: du coup.
0: Écoute, tu n'hésites pas à me rappeler quand ta piscine est terminée, mon Alex, comme ça que je vienne. Je vais l'inaugurer pour voir si, tu vois.
3: Pour voir si
0: tout va bien. Elle va combien de mètres, la piscine?
3: Elle sera 8 par 4.
0: C'est bien. Bon, pour moi, c'est. Voilà. Moi, tu sais, déjà, dans un bidet, je me perds. Donc là-dedans, c'est déjà bien. Pour moi, c'est parfait. Écoute, je viens très vite.
3: Si tu veux venir me donner un coup de main pour que ça aille plus vite, tu peux aussi. Hein.
0: Ouais. Alors non, mais je peux venir pour l'inaugurer avec beaucoup de plaisir.
3: Ah oui, mais là, c'est marrant, j'ai beaucoup de monde là.
0: C'est marrant parce que pour Finac, c'est comme pour les déménagements. Alors, il n'y a jamais personne.
3: Exactement.
0: Mais en revanche, pour la crémaillère, t'as du monde. Eh ben voilà, c'est marrant.
3: C'est ça, exactement.
0: On a vraiment des amis à la con tous les deux, mon cher Alex. On a les mêmes. Bon, je t'embrasse, Alexandre. Merci beaucoup. T'embrasses tes petits, hein. Comment ils s'appellent, les enfants?
3: Ouais, alors il y a Gabin et Noah.
0: Tu embrasses Gabin et Noah de ma part, d'accord, Alex? Et je t'embrasse aussi. Merci infiniment d'être passé nous voir. Tu repars avec ta sélection pour la carte carburant d'une valeur de 200 euros et peut-être qu'on te rappelle d'ici un petit quart d'heure, ok? Merci.
3: Et on croise les doigts.
0: Ciao,
3: merci.
0: Ciao, mon beau. Merci beaucoup, Alexandre. Merci de ta fidélité. Allez, hop là.
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0: Et on va justement ouvrir notre nouveau dossier. Bonjour, Gilles Mouchirou.
4: Bonjour.
0: Bienvenue ici, mon cher Gilles. Vous êtes le vice-président de la Fédération des professionnels de la piscine. Alors, vous nous confirmez, mon cher Gilles, que la France est extrêmement bien pourvue en piscine privée, alors?
4: Oui, tout à fait. Mais c'est un phénomène de société bien français.
0: Incroyable.
4: Qui, depuis 1965, existe.
0: Ah oui, depuis 1965.
4: Exact. Puisqu'en 1965, on a constaté déjà qu'il y avait 1500 piscines familiales en France.
0: Ouais.
4: Et aujourd'hui, nous sommes à plus de 3,8 millions. Donc, c'est vraiment un phénomène de société sympa.
0: Voilà. Donc, on est le troisième pays mondial derrière les États-Unis et le Brésil. Alors qu'on a.
4: Oui.
0: Alors, c'est marrant, alors qu'on a des océans, des mers, on a des lacs, on est bien foutus, mais on a aussi plein de piscines. Comment vous l'expliquez, ça, à votre avis?
4: C'est justement pour ça, puisque si je cite le sociologue Jean Viard avec qui nous avions conversé l'an passé, effectivement, en France, on a plus de 5 000 km de littoral, 500 000 km de cours d'eau, des milliers de plans d'eau, plein de zones humides. Ouais. Et on a surtout une habitation horizontale avec des maisons qui sont éligibles à construire des piscines.
0: Ouais.
4: Et la piscine familiale a vu le jour très très tôt dans les années 70. Ouais. Mais après, avec la météo, puisqu'on nous sommes hyper météo sensibles,
0: ouais,
4: avec la météo favorable, avec les 35 heures, avec plus de temps à la maison, avec le système géopolitique un peu compliqué dans le monde, eh bien, on s'est aperçu quand même que les Français souhaitent vivre chez eux avec piscine, le bonheur en famille, voilà, faire plaisir à ses enfants.
0: Alors là, attendez.
4: C'est le premier endroit pour apprendre à nager. Enfin,
0: du coup,
4: y a pas d'avantage.
0: Ouais, c'est intéressant, Gilles, ce que vous venez de dire. Enfin, c'est toujours intéressant quand vous parlez, mais là, vous venez de dire deux choses intéressantes et importantes. Un, d'abord,
4: oui,
0: vous parliez de la météo. C'est-à-dire que là, l'effet qu'il y a, par exemple, là, une succession de canicules, là, par exemple, depuis deux mois. Est-ce qu'on vous appelle encore plus en ce moment?
4: Simple. L'an passé, on avait un certain nombre de lits d'internet ou d'appels téléphoniques ou de passages magasins chez nos adhérents.
0: Ouais.
4: À cette période de l'année, avec la météo très très caniculaire, c'est multiplié par deux. Ça
0: ne
4: veut pas dire qu'on multiplie le chiffre par deux.
0: Non.
4: Ça veut dire que les demandes sont multipliées par
0: deux. C'est ça. Voilà, les gens de plus en plus vous appellent pour ça. C'est ce que vient de nous dire notre auditeur tout à l'heure. Hein. Alexandre a dit, bah, effectivement, moi j'habite dans le Vaucluse. Voilà, la météo fait que. Et vous avez aussi évoqué le fait que avec les crises qu'il y a un petit peu partout, les gens partent moins à l'étranger, veulent plus rester chez eux. Et du coup, c'est ça. Hein.
4: Oui, c'était constaté fortement lors de la période Covid, où juste à la fin de la période Covid, enfin quand le Covid s'est déclaré avec le premier confinement, on a vu apparaître des familles qui souhaitaient rester chez elles et comment dirais-je, se faire plaisir à la maison, donc piscine avec cuisine ou ainsi de suite. Et puis avec le système géopolitique qui est quand même très contrarié dans le monde, eh bien être chez soi avec sa famille, voir ses enfants sous ses yeux, qu'ils soient pas de l'autre côté au bout du monde, c'est quelque chose de plutôt rassurant.
0: C'est
4: et si avec une piscine, on peut aussi profiter de moments de bonheur, c'est fabuleux. Voilà.
0: C'est quoi à peu près le budget alors si je veux faire une jolie piscine à la maison?
4: Il y a une piscine pour chaque budget.
0: Okay.
4: L'entrée de gamme et surtout les premiers pas dans la piscine, c'est la piscine hors sol.
0: Ouais.
4: Pour quelques centaines d'euros, jusqu'à 5, 6, 10 000 euros selon le volume, selon la dimension. Ensuite, il y a la piscine en kit que chacun peut faire soi-même, qui correspond à peu près à 10-12% du marché en France aujourd'hui.
0: Okay.
4: Piscine en kit, vous pouvez avoir une piscine en kit à partir de 5 000 euros jusqu'à 15, 20 000 euros selon les équipements que vous mettez. Puis les coques polyester, les piscines industrialisées, coulées de béton ou acier. Et puis après, les piscines très prestigieuses où on va monter dans des budgets.
0: Ah, je préfère ça, moi. Combien
4: voilà,
0: Gilles,
4: c'est sympa.
0: Je préfère
4: une piscine, aujourd'hui, vous pouvez avoir une piscine, comme le disait notre auditeur précédemment, aux alentours de 15 à 25 000 euros.
0: Oui,
4: c'est la majorité du marché en France.
0: Oui.
4: Et puis les piscines prestigieuses avec jardin, éclairage, forme libre, rocher. C'est quelque chose qui peut aller jusqu'à 50, 100 000 euros. Enfin, le gros avantage dans le métier de la piscine, c'est qu'il y a une piscine pour chaque budget, pour les voitures.
0: Mais moi, je vous connais. J'aurais droit à un petit rabais. Je vous connais maintenant.
4: Oui.
0: Si
4: vous prenez la décision avant ce soir, bien évidemment.
0: Mais évidemment, je vais la prendre là. Dès qu'on raccroche, je la prise. Et qu'est-ce que vous dites aux opposants, là, les opposants de la piscine qui vous disent « Ah bah oui, ça consomme beaucoup d'eau, etc. » Qu'est-ce que vous répondez à ces gens-là?
4: C'est à nous justement de rassurer tout le monde, parce qu'il y a des errements dans les discours qui viennent de tous azimuts, le grand public, les pouvoirs publics, mais également, si je puis me permettre, certains journalistes également qui indiquent qu'une piscine consomme.
0: Ouais.
4: Faux. Une piscine utilise de l'eau et très peu d'eau. Et depuis 30 ans, les piscines, elles sont de plus en plus éco-responsables. Une piscine, ça se remplit une fois.
0: C'est
4: en milieu fermé. Elles sont filtrées, désinfectées, utilisées. Une piscine ne consomme que très peu d'eau. J'en veux pour exemple à Bordeaux, où la région est plutôt pluvieuse tout au long de l'année. Une piscine va utiliser 700 litres d'eau par an. C'est rien du tout. À Aix-en-Provence, ça va être 7 mètres cubes parce qu'il y a moins de pluviométrie. À Rennes, 1 mètre cube 60. Donc, voyez-vous, entre une chasse d'eau et une piscine ou une chasse d'eau qui fuit ou une douche un peu moins longue, une piscine n'utilise pas beaucoup d'eau. Ça, c'est très, très, très, très important.
0: De chasse d'eau, c'est pour ça que je fais souvent pipi dans la piscine, mon cher Gilles. C'est pas très grave, ça.
4: Elle est désinfectée.
0: Merci beaucoup. Merci infiniment. Voilà. Je voulais avoir votre point de vue parce que voilà, ce chiffre m'avait quand même assez fortement étonné. Donc, troisième pays mondial derrière les États-Unis et le Brésil en ce qui concerne donc les piscines privées. Bah, bravo, parce que là, je pense que vous allez avoir comme une belle année là, et puis 2027 aussi s'annonce bien, je pense, au niveau
4: c'est
0: des...
4: C'est ce que l'on souhaite. Hein,
0: voilà.
4: Merci beaucoup.
0: À très bientôt, mon cher Gilles, merci beaucoup. Gilles Mouchirou, vice-président de la Fédération des professionnels de la piscine. Un foyer français sur quatre possède désormais une piscine. Voilà, je vous donne des petits chiffres. Ça fait toujours bien, là, à l'heure de l'apéro, vous le placez, bim, et puis voilà. Mes amis, 0810 055 056, appelez-moi si vous le voulez. Mais d'abord, on va écouter Lewis Capaldi avec Wish You The Best. Et je vous souhaite le meilleur. Je vous souhaite bonne année à tous. Bonne année.

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1: C'était Lewis Capaldi, évidemment, sur votre radio ici. Allez, dans un instant, la bonne idée du dimanche. Et si on regardait un programme de télé pas con pour une fois? Eh bien, on en parle juste après ça.
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1: Allez, de retour pour votre grand talk show du week-end, en direct, hein, entre midi et 13h. Je suis là tout l'été pour vous, c'est Willy vient déjeuner chez vous. Vite, ce sont les 5 dernières minutes. Alors avant de partir, place à une bonne idée, programme télé. Comme c'est les vacances, je vous propose, tiens, un voyage un petit peu différent. Bonjour Jérémy Michalak.
8: Bonjour Willy.
1: Bienvenue ici, mon cher Jérémy. Alors vous êtes animateur.
8: Vous bossez pendant l'été et même le dimanche.
1: Je bosse tout le temps, moi, monsieur. Vous voyez, j'ai une piscine privée à remplir, mon petit coco.
8: Vous êtes animateur. On est à la piscine, on boit du rosé,
1: là. Eh ben profite. Alors vous êtes animateur et producteur d'une série d'émissions qu'on pourra voir à partir du 8 juillet sur France 5. Ça s'appelle Partenaire particulier. Un voyage pas comme les autres, Jérémy. J'ai vu le premier épisode là tout à l'heure. C'est dingue. J'ai adoré. Vraiment, bravo. Ah. Est-ce que vous pouvez nous dire de quoi il s'agit, alors?
8: Déjà, je vais vous inviter à aller voir les 3 qui suivent, parce qu'il y a 4 épisodes en tout, 4 très épisodes bien. Assez courts, mais qui vont être diffusés ensemble, donc mercredi prochain sur France 5 à 21h. L'histoire raconte un voyage pas comme les autres, dans lequel j'ai accompagné 4 partenaires qui sont particuliers. Particuliers parce qu'il s'agit d'Arthur, qui est non-voyant, avec son chien, de Kiera, qui est une personne de petite taille, c'est-à-dire encore plus que vous et moi.
1: Ouais.
8: Il s'agit de Kylian, qui est paraplégique, champion de basket, et d'Amaury qui est trisomique 21. Wow. Donc autant vous dire que quand on monte dans l'avion tous les 5, les regards sur nous sont assez intéressants à étudier, vous voyez.
1: Parce que vous êtes partis donc tous les 5 à Barcelone. L'idée, comme on dit, voilà, c'est bousculer les préjugés sur le handicap, c'est ça?
8: Bon, l'idée, c'est d'essayer de montrer que même si on est tous très différents, finalement, il y a des choses qui nous rassemblent, des choses qui nous relient, malgré les handicaps ou tout ce qu'on veut, on arrive finalement à partager des moments assez exceptionnels ensemble. Et ce qui fait la particularité de ce voyage, c'est qu'en fait, on est surtout une grosse bande de déconneurs, on rigole du début à la fin,
1: attendez,
8: et on oublie le handicap.
1: Mais on oublie d'abord. On oublie le handicap, mais dès la première minute de l'émission, parce qu'effectivement, il y a vanne sur vanne sur vanne. Déjà, est-ce que vous pouvez nous dire où est-ce que vous les réunissez tous? Là, avant
8: oui,
1: de partir.
8: Évidemment. Le point de départ, j'ai réuni tout le monde pour la première fois pour notre première rencontre devant les Invalides.
1: Devant
8: les Invalides à Paris. Comme ça, ça me permet de faire une photo qui pourrait faire la couve de Handicapé Magazine avec les Invalides devant et les Invalides derrière.
1: Voilà.
8: C'est ça la vanne de début.
1: Et ils sont tous, hein, plein d'humour. C'est les premiers à rire de leur handicap, ouais.
8: Non, mais ça qui est génial, c'est que je suis pas tout seul à dire des conneries, C'est-à-dire qu'ils ont dit 1000 fois plus que moi.
1: Mais ouais. En fait, l'idée, c'était aussi de montrer, voilà, qu'on peut être handicapé et pas chiant, quoi. Heureusement, mais.
8: Oui, c'est toujours ça. C'est que le handicap a souvent été, au fil des années, mal présenté dans les médias ou même partout dans la société.
1: Exactement.
8: Alors que finalement, il n'y a pas de raison d'eux, quoi. Je veux dire, c'est pas parce que vous êtes nain que vous êtes moins drôle, ou c'est pas parce que vous êtes aveugle que vous êtes plus drôle. Ou vous voyez ce que je veux dire.
1: Ouais.
8: Et ce qui est intéressant, c'est que quand on s'est rencontrés pour la première fois, je sais plus lequel des 4 a sorti la première vanne qui était d'une horreur absolue, et on s'est dit, waouh, putain, ça y est, feu vert. Et on y est tous allés de bon cœur, et au final, c'est le super pouvoir, en fait. C'est un peu le super pouvoir de l'humour. Ouais. Évidemment, on parle pas au nom de tous les handicapés de la planète. D'ailleurs, on parle au nom de personne, et eux parlent au nom d'eux-mêmes. Mais en tout cas, ces 4 personnalités-là et moi-même, pensons que l'humour a un super pouvoir qui nous réunit au lieu de nous diviser, quoi.
1: Mais c'est vraiment un regard. Moi qui m'a touché, c'est vrai qu'on a beaucoup ri, mais en même temps, parfois j'avais envie de verser ma petite larme, alors que c'est vraiment marrant, mais de les voir comme ça, justement, être handicapé et marrant, être handicapé et autonome, ça fait du bien de voir aussi ça, quoi. Voilà,
8: ouais, c'est super parce qu'en fait, ils travaillent, ils vivent pour la plupart tout seuls. Même Amaury qui est trisomique, il a son appart, il a son boulot, il bosse dans une cantine scolaire, il va laver ses fringues, il y a la laverie en bas de chez lui, il cuisine, etc., etc. Et il est champion de natation. Et oui, non seulement ils sont autonomes, mais en plus de ça, ouais, ils ont plein de rêves. Ils sont hyper fun, quoi. Ouais, ils sont comme tout le monde, en fait. C'est pas plus compliqué que ça. Donc on leur a mis le grand H de handicapé au-dessus de la tête, mais en réalité,
1: vraiment, c'est un voyage.
8: C'est une belle formule. On leur a mis le grand H de handicapé au-dessus de la tête, mais ils ont surtout le grand H de humain au-dessus de la tête.
1: Ah, c'est pas mal ça, hein. Je vais le noter. On va dire que c'est moi qui l'ai dit, mais c'est très très bien.
8: Oui,
1: ça.
8: C'est pour vous, c'est cadeau, ça me fait plaisir.
1: Donc c'est ça démarre dans les rues de Barcelone. Alors ce qui est marrant, c'est qui est votre guide là pour ce premier épisode?
8: Évidemment. pour traverser la ville de part en part, on s'est laissé guider par l'aveugle.
1: Évidemment. Voilà.
8: Ce qui est toujours une très judicieuse idée.
1: Ah, puis le moment où il est au piano et tout, écoutez, je vous en dis pas plus, mais franchement, c'est exceptionnel. Vraiment, c'est drôle.
8: Merci beaucoup.
1: C'est très touchant. Puis comme d'habitude avec Jérémy, hein, franchement, à chaque fois, il fait toujours des documentaires hyper bien. Donc ça passe ce 8 juillet sur France 5.
8: Oui, mercredi.
1: Voilà, mercredi.
8: Absolument.
1: Ça démarre à 21h. Et puis la prochaine fois, pensez à moi pour la personne de petite taille, Jérémy, enfin.
8: Vous savez, je suis déjà un peu sur le dossier moi-même. Donc vous savez, c'est compliqué pour nous deux, là.
1: Bon, merci beaucoup et bravo. Hein, merci infiniment. Voilà, donc c'est ce 8 juillet sur France 5 à 21h. Ne manquez pas. Et donc ça s'appelle Partenaire particulier, un voyage pas comme les autres. Merci Jérémy, passez un bon soir.
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1: Allez, c'est le tirage au sort là. Il y a quelqu'un là qui va repartir avec cette carte carburant d'une valeur de 200€. Et vraiment, regardez le programme que je viens de vous dire sur France 5. Je fais pas souvent ça de vous donner des idées de programme à la télé, mais vraiment, regardez, c'est vachement bien. Geneviève, ça va? Geneviève, tu es là? À la raccrocher. Mal élevé, Geneviève. Je vais me la garder, ma carte, moi. Attention, hein. Si là, si elle, elle décroche pas, là, je peux dire que je me la garde, ma carte carburant. J'en ai rien à faire. Moi, j'ai une Vespa, je peux dire que 200 balles de... Oui, ça va, Geneviève?
0: Oui, très bien, et vous-même?
1: Ça va très bien, ma Geneviève. Écoute, on t'appelait pour une bonne nouvelle, mais si tu me raccroches au nez, ça va pas le faire. T'es où, la Geneviève? T'es arrivée sur ton lieu de vacances?
0: Comme je t'avais dit hier, on partait en vacances au lac du Der. Donc là, on y est. On est dans un joli petit camping.
1: Super.
0: Très ombragé.
1: Ah, parfait.
0: Donc, écoute. Par les temps qui courent, ça vaut de l'or.
1: Ma Geneviève, j'ai une bonne nouvelle pour toi. Tu repars donc avec ta carte carburant d'une valeur de 200€.
0: Je crois
1: que t'es venu en bagnole. Ça te paiera le retour. Voilà, je t'embrasse fort. Merci beaucoup. Embrasse ton mari, embrasse tout le monde. Ciao, ma Geneviève.
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1: Allez, merci à toute l'équipe, puisque c'est déjà fini là-bas. Passez une belle semaine ici et pas ailleurs. Tout de suite, Pop France Weekend version cinéma avec Ségolène Aluni. À samedi prochain.
9: Bonjour à tous, dans 5 minutes, j'ai le plaisir de recevoir Arnaud Ducret que vous retrouverez cet été au cinéma dans le film Les Gendarmes, adaptation de la bande dessinée culte. Mais d'abord, on fait le point évidemment sur l'actualité de ce dimanche avec Benjamin Mathieu.
10: Bonjour Ségolène, bonjour à tous. La vigilance orange canicule est toujours en cours dans le sud de la France. On va frôler les 40 degrés dans l'Hérault et les Pyrénées-Orientales. Dans ce département qui subit déjà sa troisième vague de chaleur de l'année, un important incendie s'est déclaré hier soir à Trévillac. Il est attisé par l'effet de la tramontane et il reprend de la vigueur, indique le préfet des Pyrénées-Orientales. 700 pompiers sont mobilisés pour tenter de circonscrire, mais le travail des soldats du feu est difficile. 1350 hectares ont déjà été détruits. Cette nuit, une cinquantaine de personnes ont dû être évacuées de maisons isolées. Morgane Guillaumard les a retrouvés, très inquiets, à Isle-sur-Tête, où la mairie leur a offert un abri pour la nuit.
11: Une petite centaine de lits de camp, de matelas gonflables sont disposés dans ce gymnase.
12: On n'a pas fermé l'œil dans la nuit.
11: Marie, 76 ans, y a passé la nuit avec son mari. Ils habitent au-dessus des orgues d'Isle-sur-Tête et ont été évacués un peu avant minuit.
12: C'était très rouge et très effrayant parce que ça se rapprochait très très vite.
11: Des bénévoles de la Croix-Blanche et des agents de la mairie sont là pour accueillir les riverains évacués.
13: On peut vous proposer quelque chose à boire?
14: Non, merci beaucoup. Ça va,
13: vous avez eu ce qu'il fallait?
11: Comme Valérie Gilly, adjointe à la mairie d'Isle-sur-Tête.
15: La nuit très compliquée parce que les gens sont stressés, ils ont du mal à trouver leur sommeil, fatigués. Certaines personnes âgées, du coup c'était très difficile. Et là le feu reprend, du coup la route nationale est bloquée. Pour l'instant c'est le secours en priorité, la route est bloquée et les gens ne peuvent pas retrouver leur domicile pour l'instant.
11: Marie, comme les autres sinistrés, croise désormais les doigts pour que leur maison ne soit pas touchée par les flammes.
12: On essaie de croire que les pompiers vont faire le nécessaire pour arrêter ce feu, en espérant que notre maison ne soit pas sinistrée, voilà. Parce que c'est toute une vie qu'on a, hein. On n'en est plus très jeune et c'est très important.
11: En attendant, des bouteilles d'eau et des sandwichs sont distribués aux riverains en leur demandant de faire preuve de patience, le temps de laisser travailler les pompiers.
10: Le reportage ici, Roussillon, dans l'Indrôme. Un important incendie est toujours en cours près de Die. Le feu a parcouru 300 hectares sur un relief très escarpé et difficilement accessible. Et puis je vous rappelle les départements placés en vigilance orange canicule ce midi, l'Ardèche, l'Aude, la Drôme, le Gard, le Vaucluse, l'Hérault et les Pyrénées-Orientales. Un impressionnant incendie au cœur de Marseille. Deux bateaux sont en feu dans le vieux port. L'incendie provoque un important panache de fumée visible de loin selon les informations de Ici Provence. Les pompiers sont sur place. 9 personnes ont été blessées. Un match assez moche, il faut bien le dire, et surtout une catastrophe arbitrale pour ce France-Paraguay. Ce sont les mots de Tony Chaperon, ancien arbitre international français. Le beau jeu n'a pas gagné hier soir, mais les Bleus si. Et la bande à Mbappé est qualifiée pour les quarts de finale de la Coupe du Monde. Ce sera jeudi prochain à 22h face au Maroc. Et ça sera une autre limonade. Pour le sélectionneur de l'équipe de France, Didier Deschamps, c'est aussi un remake de la demi-finale de la Coupe du Monde 2022.
14: L'équipe du Maroc fait partie des meilleures équipes. On les a rencontrés il y a 4 ans à Doha. Ils ont fait la finale de la Coupe d'Afrique. Nous, on a un temps pour tout. Comme on a 5 jours, il faut qu'on apprécie. Tous, les joueurs aussi. On a 48 heures pour bien récupérer parce que la fatigue s'accumule. Il y a quelques petits bobos aussi. Donc, au troisième jour, on basculera. Mais évidemment, le Maroc, de par tout ce qu'ils ont fait, de ce que j'ai vu aujourd'hui, confirme que c'est une très très bonne équipe.
10: Et les Bleus qui font toujours recette, même au cœur de la nuit. Vous étiez 12,2 millions de téléspectateurs devant vos téléviseurs, malgré l'horaire tardif. Un record d'audience historique après 23 heures, selon M6. Le départ dans moins d'une heure de la deuxième étape du Tour de France. C'est le Danois Jonas Vingegaard qui porte le premier maillot jaune du Tour. Le premier Français, Paul Texas, est lui dixième à 39 secondes. Thomas Coignac, bonjour.
16: Bonjour Benjamin.
10: Vous êtes à Barcelone encore, j'ai envie de dire, car le Tour s'offre une deuxième étape espagnole et aujourd'hui c'est un peu Vamos à la Playa pour les cyclistes.
16: Ah oui, exactement, une centaine de kilomètres en bord de Méditerranée, ça va vraiment sentir les vacances. Départ de Tarragone tout à l'heure et c'est un record, le Tour n'a jamais été plus au sud dans son histoire avec ce départ de Tarragone et donc cette remontée vers le nord. D'abord, je vous le disais, le long de la Méditerranée, on va visiter quelques plages, notamment celle de Sitges, c'est tout plat, vous vous en doutez. Et puis les 70 kilomètres sont un petit peu plus exigeants, les 70 derniers kilomètres, un toboggan de montée et de descente jusqu'à l'entrée sur le circuit final, la colline de Montjuïc, comme hier, mais par un versant encore plus difficile. Il faudra le faire trois fois cette côte de Montjuïc devant le parcours olympique de Barcelone. Duel attendu entre les favoris.
10: Et bien, il y aura donc du spectacle. On vous retrouve toute l'après-midi à suivre avec les points, toutes les demi-heures et l'arrivée en direct sur ICI et évidemment sur ICI.fr.
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10: Mais avant de suivre le Tour, on se fait une toile avec sa tourne présentée par Ségolène Halluni.
9: Bonjour à tous et bienvenue dans Ça tourne, votre émission cinéma sur les coulisses de nos tournages en France. Et aujourd'hui, direction la Bourgogne, terre de tournage d'un film qui sort cet été. Adaptation directe de la célèbre bande dessinée Les Gendarmes. Bonjour Arnaud Ducré.
19: Bonjour.
9: Vous interprétez le chef du Gorgon dans ce film co-réalisé par François Prévost-Légony et Stéphane Archinard qui est aussi avec nous. Bonjour Stéphane.
19: Bonjour.
9: Et notre métier de l'ombre est une personne que l'on voit de plus en plus sur les plateaux de tournage. Cédric Nusli, bonjour.
19: Bonjour.
9: Et bienvenue. Vous êtes droniste et on va voir dans un instant votre rôle sur un plateau de cinéma. Mais d'abord un mot de l'histoire qui s'inspire donc largement de la bande dessinée. Vous connaissiez Les Gendarmes, Arnaud Ducré ?
19: Alors Olivier Sulpice, le patron on va dire de Bambou Édition, m'avait proposé cette BD pour l'adapter au cinéma il y a 13 ans après l'épreuve 2.
9: Ah bon ?
19: Parce que c'est la même boîte d'édition.
9: Oui.
19: Et il m'avait envoyé un paquet de BD que j'ai lu à mon fils à l'époque d'ailleurs, en me disant j'aimerais bien que tu fasses un des personnages des gendarmes.
9: Ouais.
19: Et ça ne s'était pas fait. Bref, on était parti sur autre chose.
9: Mais ça vous bottait déjà.
19: Ouais, ouais.
9: J'étais un gendarme.
19: Bien sûr. Mais j'avais pas c'est pas moi qui allais le réaliser. Enfin, j'avais pas d'histoire, j'avais rien, quoi. Donc, et 13 ans plus tard, ou un peu plus peut-être maintenant, Stéphane Archinard, François Prévost-Légony, avec qui j'ai fait Monsieur Je sais tout, un film qu'on avait fait ensemble avant, me disent tiens Arnaud, regarde, on a ça, on adapte Les Gendarmes. Et j'avais même lu une première version. l'information d'ailleurs qu'il n'avait pas été à Deux Sterres.
18: C'est vrai.
19: Et voilà. Et après, ça s'est fait.
9: Il est question de nains et de fêtes des jardins dans ce film. Est-ce que vous pouvez nous pitcher en deux mots l'histoire, Arnaud, et on lance la bande-annonce.
19: Gendarmerie de
9: Charnay-les-Mâcon.
19: Gendarmerie de Charnay-les-Mâcon. Pardonnez-moi, ça fait maintenant déjà un an qu'on l'a tourné. Charnay-les-Mâcon qu'on embrasse. Ils se retrouvent. Ils sont dans leur caserne et ils se retrouvent à devoir accepter un stagiaire qui est le fils d'un ami à moi parce qu'il a besoin un peu de se faire redresser les oreilles puis il va être structuré à la gendarmerie. J'en ai pas du tout envie, j'ai vraiment pas le temps et en plus il va tomber amoureux de ma fille.
9: Oh, quelle horreur.
19: Et ça, je n'accepte pas car la loi c'est moi. Et à côté de ça, on a deux voleurs de haut vol, bas de plafond mais de haut vol, qui vont voler un énorme diamant, un rubis. Ce diamant va être caché dans un main de jardin et va atterrir chez nous. Et donc il va falloir régler cette enquête aussi.
9: Bande annonce.
20: En 2004, avec le GIGN, on a retrouvé un type qui s'était perdu dans la forêt amazonienne. Bravo chef. Il était mort, on l'a retrouvé quand même.
21: 20 km/h au-dessus, c'est 135 euros d'amende.
22: Pour fast food, il y a fast.
21: Non, moi je suis pas très fast. Plutôt très très furious.
23: Quand on épouse un gendarme, c'est la gendarmerie qu'on épouse.
24: Je te laisse dire à ta fille qu'elle devrait faire une croix sur sa tarte.
9: Extrait du film Les Gendarmes au cinéma le 5 août prochain avec Arnaud Ducret qui est avec nous ce dimanche.
18: Oui.
9: Arnaud, en vous replongeant dans vos souvenirs, au printemps 2025, en plein cœur de la Bourgogne, où vous avez tourné pendant 7 semaines, quel décor, quel paysage vous revient en tête là, sans réfléchir?
19: Les fleurs. La verdure, les fleurs, des ruisseaux. Un moment très agréable.
9: Ouais.
19: Mais je pense au vert en fait. Hein, je sais pas si
18: tu penses pas aux vignes toi quand tu tournes.
9: Beaucoup tourné dans les vignes aussi. Il faisait 45 degrés, Stéphane Archinard.
18: Mais heureusement, on boit énormément en Bourgogne. Là, de l'eau en l'occurrence. Mais
9: parce que vous avez pas bu
18: non,
9: que de
18: non,
9: l'eau.
18: Une fois la journée terminée, on est passé un peu à autre chose et il y a de quoi faire.
9: Quel souvenir vous gardez de cet endroit qui est donc Charnay-les-Mâcon? Vous avez vraiment investi cette commune.
19: Paisible, je veux dire. Ça donnait quelque chose de paisible. Voilà, et nous on y était et il y avait plus, on n'était plus dans le brouhaha parisien.
18: Plus que ça, c'est le bonheur de tourner en province. C'est ce que nous, on vraiment préfère faire de tous nos films. On essaie de les faire en province parce que voilà, on crée une espèce d'esprit colonie de vacances. Il se trouve qu'en plus la région est magnifique. Quand on ne tourne pas, il y a vraiment de quoi visiter, pas simplement boire et manger, même si ça compte. Mais c'est bien sûr qu'on parle et les familles viennent souvent voir.
19: Et proche de Paris.
18: Et
19: 1h20 de train, je crois.
9: Vous avez complètement donc réinvesti cette commune de 8000 habitants. Vous avez fait bosser un peu les habitants de la ville.
18: Oui, bien sûr.
9: Ils ont fait de la figuration.
18: Toute la société de Bambou Édition, je ne sais plus combien ils sont une centaine, ils ont tous fait de la figuration. La fameuse fête des jardins, on a besoin d'énormément de figuration.
9: Ouais.
18: Voilà, la plupart viennent de chez Bambou Édition aussi.
9: Vous avez transformé l'école de Charnay-les-Mâcon. Est-ce que vous pouvez nous raconter justement la transformation de ce décor en gendarmerie?
18: La clé, c'était de trouver ça, la gendarmerie, parce qu'on nous a proposé plein de gendarmeries dites modernes, et c'est pas très cinématographique une gendarmerie quand on passe devant en général, c'est des bâtiments qui sont assez ternes, ils sont pas très jolis à filmer. Donc on s'est dit ça serait peut-être bien de décaler ça pour trouver quelque chose d'un peu plus champêtre. Et quand on a visité, c'est une ancienne école primaire qui était désaffectée depuis, 5-10 ans. Et l'avantage, c'est que non seulement on a pu tourner au rez-de-chaussée où on a fait la gendarmerie, mais on a aussi exploité les étages pour faire les habitations de nos gendarmes, puisqu'il y a trois familles de gendarmes. Mais pour la petite histoire, on avait une seule habitation qu'on a transformée en trois habitations. Donc notre chef décorateur a décoré une fois, enlevé, décoré une deuxième fois, enlevé, décoré une troisième fois pour faire les trois habitations différentes de nos trois gendarmes.
9: Et une fois que le tournage est terminé, que deviennent justement ces décors?
18: On l'a gardé en se disant si d'aventurier un d'eux.
9: Il y a toujours écrit gendarmerie
18: Je crois qu'ils ont laissé ça. Ils ont un peu déconstruit ce qu'il y avait à l'intérieur, mais on a dans l'idée quand même de garder le bâtiment.
9: Les décors de la région bourguignonne mis aussi en avant, notamment grâce à vous, Cédric Nusli, puisque vous êtes droniste, un métier qui a fait son apparition sur les plateaux de tournage il y a quelques années, qui devient presque systématique.
25: Il y a à peu près 15 ans. Au départ, on les construisait. Maintenant, ils sont faits.
19: On les fait voler.
9: Ouais.
25: Alors, on construit toujours, parce que Stéphane et François nous ont fait construire sur ce drone un truc un peu particulier pour attraper les nains.
9: Oui, parce que les drones sont aussi des acteurs dans ce film. Il y en a un, en l'occurrence, qui attrape un nain, on en dira pas plus.
18: Non, mais d'habitude, un drone filme quelque chose, mais on avait un drone qui filme un drone.
25: On n'avait pas uniquement des drones de prise de vue, on avait des drones qui étaient des drones de jeu. Donc, on faisait piloter aux acteurs, simuler. C'est la magie du cinéma. Ils pilotaient tous très bien. Ils nous ont crashé aucun drone. Et on a construit une pince, comme une pince de fête foraine, pour attraper les nains.
9: Vous l'avez piloté, le drone, Arnaud Ducret?
19: Moi, j'ai pas piloté le drone, mais je fais partie de la génération où, avant que les dronistes arrivent, avec Stéphane et François, je l'ai vécu. C'était quand même, en tant qu'acteur, incroyable d'avoir été filmé par un hélicoptère. Et c'était sur le pont de l'île de Ré, quand on faisait Monsieur Je sais tout, je cours au début du film et à côté c'est un hélicoptère qui juste est à côté de moi comme ça, ce qui n'existe plus maintenant parce que
9: c'est remplacé par les drones. En fait, c'est vraiment l'héritier.
19: Et je vous avoue que vous êtes acteur et que vous tournez un film et que c'est assez grandiose quand tout à coup de courir et d'entendre à côté avec les mecs avec la caméra et tu fais waouh, ça y est, j'y suis quoi.
9: James Bond quoi.
19: James Bond. Même si maintenant, ce qui est extraordinaire, c'est que ça a démocratisé ces plans comme ça de dans le ciel quoi.
9: Ouais, les grands
19: plans.
9: On
19: peut filmer tellement de choses maintenant avec des plans comme ça extraordinaires.
9: Bah, d'ailleurs, si on peut comparer, on met combien de temps à faire un plan avec un drone et un plan avec un hélico. Enfin, c'est incomparable.
19: T'as déjà construit un hélico?
25: Non, mais j'ai déjà pris l'hélico avec le drone pour aller filmer, parce qu'on ne peut pas tout faire au drone, mais par contre, tous les plans qui se font à partir du sol jusqu'à à peu près entre 120 et 300 mètres de haut, on les fait plutôt au drone. C'est beaucoup plus facile, on met 10 minutes pour se mettre en place. Avec les drones de cinéma qu'on a utilisés pour les gendarmes, on est sur une demi-heure, ce qui est vraiment rien. C'est-à-dire parce que, et voilà, le changement d'optique se fait très vite, en fonction de ce que nous demande le chef-op.
9: Alors justement, est-ce qu'il faut une formation aussi en lien avec l'image? Parce que vous savez les piloter, mais il faut aussi faire, enfin, filmer, quoi, enfin, faire des plans.
25: On a tous une sorte de passif dans l'image, déjà.
9: D'accord.
25: Donc, dans mon équipe, Atlas Project, on a tous un passif dans l'image. Il y en a qui étaient photographes, il y en a qui étaient designers. Moi, je réalisais des clips. Donc, c'est important de savoir faire l'image avant de savoir piloter.
9: Est-ce que vous pouvez nous faire une démo, là, nous faire voler un petit drone?
25: Je vais faire voler un petit drone et éventuellement, je peux mettre un masque à
9: Arnaud. Oui, comme ça, vous voyez un peu ce qui est filmé.
19: Merci. Mais j'ai jamais fait, moi.
9: C'est vrai?
19: J'ai jamais fait ça.
9: Ah, ben voilà, c'est une première aujourd'hui dans sa tournée.
25: Alors, c'est pas le drone qu'on a utilisé sur le tournage, ça c'est un drone FPV, donc c'est plus un drone de vitesse.
9: Que voyez-vous, Arnaud?
19: Là, je suis la caméra en bas du drone. Là, ici.
9: Alors,
25: la caméra en bas du drone, et là, je vais le lancer.
9: Génial.
19: C'est génial.
9: Oh, ah oui, ça fait un bruit incroyable.
25: Alors ça, c'est un drone de course. Hein. Hop, je vais me retourner vers Stéphane. Je vais me retourner vers Ségolène. Me rapprocher un petit peu d'Arnaud, qui se voit normalement. Voilà.
9: Alors Arnaud, c'était comment cette expérience avec le drone?
19: C'était formidable, je pense que je pourrais être malade. T'as jamais des mecs qui sont malades?
25: Si, on s'entraîne, regarde notre nez. On regarde notre nez au début, on éloigne le masque et on regarde notre nez.
19: C'est pour ça que vous filmez super mal en fait.
25: C'est pour ça qu'on voit un bout de nez.
9: On sont tordus.
19: Je peux poser une question, peut-être que vous l'avez dans votre questionnaire, mais c'est jamais attaqué par des oiseaux?
25: Si.
19: Ah. Est-ce que vous l'aviez cette question?
9: Pas du tout. Merci Arnaud.
25: Alors il y a plusieurs types d'oiseaux et ceux qui nous attaquent et qui nous mettent à terre, c'est les rapaces.
19: Saloperie de rapaces.
25: Tous les oiseaux qui ont des cerfs en montagne, il faut s'en éloigner.
9: Il y a des rapaces qui vous ont piqué des drones?
25: Oui. La dernière image du drone, c'est le rapace comme ça.
9: C'est génial.
19: Attends, les mecs ont sorti des films derrière. Sauf le rapace, il est blindé, le mec, il a mis.
9: Allez, on se retrouve dans quelques instants pour la séquence souvenirs sensoriels de tournage, juste après Bernard Lavillier et Jimmy Cliff sur ICI.

0: Mélodie, tempo, harmonie, Bernard Lavillier, Jimmy Cliff sur votre radio locale ici.
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0: En compagnie de l'équipe du film Les Gendarmes, co-réalisé par Stéphane Archinard avec Arnaud Ducret dans un des rôles titres et le droniste Cédric Nusli. C'est l'heure de la séquence souvenirs sensoriels de tournage. Nous replongeons donc un an en arrière en Bourgogne, Arnaud Ducret. Lorsque vous tourniez ce film à Charnay-lès-Mâcon, quelle odeur vous revient en tête de ce tournage?
2: Les freins du TGV que j'ai pris énormément de fois pour faire des allers-retours. Voilà.
0: Freins du TGV.
2: Ouais, vous savez quand les TGV arrivent, que ça freine et que ça, il fait chaud et que ça sent le. Voilà. Bah, je sais pas. Je vous donne ça comme ça me vient, mais il y a eu certainement d'autres choses bien plus sympas, comme le Bourgogne.
0: Oui, parce que vous vous êtes fait plaisir culinairement parlant sur ce tournage.
2: Ouais. Ils nous ont fait un beau buffet. Qu'est-ce qu'on a mangé? Attends, t'en rappelles? Chez Bambou, ils nous avaient fait le barbecue. C'était du foie gras. Il y avait quoi? Attends.
3: Mais tu veux que je te dise, les menus sont tellement bons.
2: On avait un traiteur qui venait chez Bambou, ils nous ont fait une petite soirée un soir, c'était le barbecue, voilà. L'odeur du barbecue, voilà, de la braise avec la viande, c'était extraordinaire, et le Bourgogne à côté que vous servez qui est très belle.
0: C'est quelque chose qui compte pour vous, justement, la qualité de la cantine sur un tournage.
2: Ça se voit, non?
3: Ah non, mais cette blague à part, c'est très très sérieux.
2: Non, c'est important.
3: Ah ouais, c'est hyper important.
2: C'est qu'ils doivent faire des choses différentes et en même temps il faut que tu te sentes. Les techniciens, tout ça, qui sont là depuis avant nous, sur le tournage. Il faut les rassasier, ces gens-là, les pauvres. Non, mais c'est vrai, je veux dire. Il faut les nourrir parce que ça bosse, ça court et c'est important. C'est vrai.
3: Mais plus les techniciens que les acteurs, finalement.
2: Bien sûr.
3: Les acteurs sont moins chiants, j'allais dire, parce qu'ils sont plus. Déjà, on peut les isoler, mais les techniciens qui bossent, H24, eux, c'est arrivé un tournage, on a changé de cantine.
0: Ah
2: sinon,
0: oui,
2: changer de plaisir.
3: Ouais, changer de cantine. Exactement. Les techniciens se disent, si c'est comme ça demain, on vient pas.
0: Stéphane Archinard, quel son vous a marqué sur ce tournage bourguignon?
3: Le son des drones, justement, parce que ça nous faisait un tout petit peu d'air. On a tourné donc par 45 degrés en plein milieu des vignes. Et je me souviens même qu'Henri Guibet dit, qui joue le père de Fred Testo, Henri Guibet, un acteur de 85 ans, maintenant 6 ans, disait, ça m'a fait un tout petit peu d'air, ça m'a bien rafraîchi.
0: Ah là là, 45 degrés.
3: Ouais, 45 degrés en plein milieu des vignes, c'était.
0: Cédric Nusli, hormis vos drones, quel accessoire retenez-vous de ces 5 jours de tournage où vous êtes venu?
2: Le tire-bouchon.
3: La pince.
0: Le tire-bouchon.
4: Non, la pince, le grappin, comme dans Toy Story. Le grappin que François et Stéphane nous ont fait construire. Enfin, c'est pour nous, on a gardé les photos, c'est génial.
0: Vous l'avez gardé, la pince?
4: Oui. Alors, oui, bien sûr. Oui, bien sûr, on l'avait construit, elle est télécommandée. Hein. On la radiocommande comme un drone, donc on pouvait attraper. Et ça, ça reste sur notre top 3 des tournages.
0: Arnaud Ducret, quel mot avez-vous le plus prononcé sur ce tournage?
2: J'avais une grande blague, c'est que je disais à chaque fois, c'est la dernière fois que je lis pas un scénar. Voilà, c'est ma grande blague. Chaque fois, je dis, c'est la dernière fois. On faisait des scènes, mais ça fait beaucoup rire. Évidemment, je plaisante, mais chaque fois, je disais, les gars, c'est la dernière fois que je lis pas un scénar. Je ne fais plus jamais rien par amitié.
0: Entre les prises, vous disiez ça.
2: Voilà, on n'arrêtait pas. On disait tellement de bêtises. On peut tenir une heure de conversation avec, par exemple, un ami comme Fred Testo. Oui. On peut tenir une heure de conversation, lui et moi, où ça ne veut rien dire, et c'est très agréable.
3: Fred Testo a d'ailleurs des charentaises quand il ne tourne pas.
0: Non.
3: Donc il a d'ailleurs des séquences où on ne voit pas ses pieds, où il tourne en charentaise.
0: Vraiment, il a le costume de gendarme
3: il a le haut du gendarme, il a ses charentaises. Ouais.
0: La panoplie du gendarme, enfin en l'occurrence le costume que vous avez porté, Arnaud, vous en.
2: Oui. Ça c'est lourd. Hein. Non, c'est lourd. Non, mais c'est toute la journée, c'est cette ceinture et tout, c'est vrai. Hein, faut s'y faire quand même. Ouais. Tout est assez bleu. Même les polos, c'est des polos qui doivent.
3: Ils sont épais.
2: Non mais
3: ils sont pas épais.
2: Non mais c'est vrai. Hein, c'est une matière. C'est un truc que j'ai remarqué dès le début. C'est quoi ces polos? C'est l'impression que c'est des polos formels, quoi.
3: C'est rigide. Ouais.
2: Non, c'est très épais. C'est normal. C'est leur outil de travail.
0: Ouais.
2: Et donc ça doit être solide, mais on se rend pas compte, quoi. Mais il faut le tenir, le calot, tout ça, c'est. Waouh, faut être là, quoi. Avec le gilet, c'est des choses toute la journée qu'ils ont, c'est sous le soleil et tout, là, c'est eux aussi, ils souffrent.
0: Nouvelle empathie envers les gendarmes.
2: Voilà, donc maintenant, dès que je vois un flic, je le regarde, un gendarme, et je vais le voir, et je l'embrasse, et je lui dis bravo pour la France.
0: Et vous lui direz que vous avez joué dans les gendarmes, voilà, c'est génial. La version cinéma de la BD culte est à découvrir donc en salle le 5 août prochain avec Fred Testo, Marc Rizzo, Alice David, Julien Arroutier et Arnaud Ducret. Merci d'avoir été
2: avec nous.
0: Merci Stéphane Archinard.
3: Merci
0: Cédric Nusslin de nous avoir parlé du métier de droniste sur les plateaux de cinéma. Ça tourne, revient la semaine

0: 3 et France.tv. Un événement ici. 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
0: L'été est là. Ici aussi.
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4: Lettre au peuple de France, par Jean-Luc Mélenchon.
5: Mes chers compatriotes, dans moins d'un an, ce sera le second tour de l'élection présidentielle. Vous en prévoyez l'importance. Vous connaissez le bilan destructeur du président qui s'en va. Liberté et partage des richesses ont tant souffert. Tournons la page. C'est le sens de ma candidature à l'élection présidentielle. Et je vous propose de me parrainer. Pour vous en convaincre, je veux résumer mon analyse du moment actuel et vous proposer un futur différent. Nous entrons dans une saison agitée de l'histoire du monde. Un dérèglement profond du climat et du vivant s'accélère. L'eau, l'air, la biodiversité sont des biens communs en péril. Toute la civilisation humaine va être mise à l'épreuve. Or, nous sommes déjà menacés d'une guerre généralisée. Ces défis sont sans précédent. La France n'est pas préparée pour cette situation. L'État, les services publics, la sécurité sociale qui la structure ont été dévastés par les politiques libérales. À présent, les uns se sont enrichis plus que jamais et ils refusent leur juste contribution au bien commun. Les autres ont été spoliés de leurs efforts et des acquis des générations précédentes. Tout semble mis en cause. La vie chère s'est installée, obligeant aux privations. La pauvreté, la précarité, la faim accablent des millions de personnes dans l'Hexagone et en Outre-mer, en particulier parmi les femmes et les jeunes. La souveraineté agricole et industrielle a été bradée aux fonds financiers qui mènent le monde. Enfin, des débats majeurs sont rendus irrationnels, comme sur la sécurité ou la laïcité. Bref, la pagaille au sommet de l'État, le marché partout, la hargne, la cupidité, la corruption ont désarticulé notre pays. Les dominants et des médias ont semé des haines religieuses et racistes pour diviser le peuple. Ils craignent sa mobilisation pour la dignité, contre les salaires insuffisants, les logements chers et souvent indignes. Et voyez le harcèlement médiatique et les répressions brutales contre les critiques de ce système ou les antifascistes. Voyez partout l'abaissement moral des autorités de l'État. Honte au président quand il nie le résultat des élections législatives. Où sont alors l'État de droit et la démocratie? Enfin, comment ne pas être affligé par le déclin du pays sur la scène internationale? La France doit se dédier à la paix. L'inaction contre le génocide à Gaza, l'invasion du Liban ou la guerre illégale contre l'Iran sont des exemples de complicité avec la loi du plus fort. Mais faire tout l'inverse est possible. Consacrons la gestion de notre pays au progrès écologique et social. C'est le sens du programme L'Avenir en commun, porté par ma candidature. Je me présente entouré d'une équipe soudée, prête à gouverner. L'heure du grand changement est venue. Faisons vivre une nouvelle France rassemblée sur des objectifs nationaux conformes à l'intérêt général humain. C'est le moment d'une révolution citoyenne. Passons à la 6e République. Donnons tout le pouvoir au peuple, avec le référendum d'initiative citoyenne et le droit de révoquer aussi tout élu. Nous voulons

0: progrès social, par les salaires, le temps libéré, la qualité du travail salarié, l'autonomie dans sa vie, l'émancipation des femmes. Assumons les nouveaux défis de la condition humaine. Construisons une société d'harmonie entre les humains et avec la nature. Ayons l'ambition de projets aux frontières du possible. Avec la planification écologique, nous entrerons dans ce futur sans saccager. Au fond, la France brille quand elle donne la priorité aux sciences et à la culture, par l'éducation pour tous. Quand elle prend le parti de la solidarité, de l'égalité, du respect intransigeant de la dignité individuelle dans tous les aspects de l'existence. Chers compatriotes, une meilleure vie est possible. Préparons-la maintenant.
1: C'était Expression directe avec la France insoumise.
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3: Et bonjour à toutes et à tous, bienvenue sur la route du Tour de France, deuxième étape aujourd'hui entre Tarragone et Barcelone, départ prévu à 13h45. Dans un quart d'heure donc, on va s'élancer pour cette deuxième étape de 168 km. Au départ de Tarragone, on vous retrouve, Bruno Blanza, bonjour.
4: Bonjour.
3: Comment ça se passe en bord de Méditerranée?
4: Effectivement. Ouais, il y a quand même beaucoup d'impatience hein, du côté des coureurs que l'on a croisés ce matin, avec effectivement une deuxième étape. Mais hier, c'était un contre-la-montre par équipe, quelque chose de très particulier, très spécifique. Paul Sexas, la pépite française, l'a bien répété. Mais aujourd'hui, c'est quelque part le vrai départ du Tour de France pour ce peloton sous le soleil très chaud. Devant moi, j'ai pas mal, notamment d'habitants de Tarragone qui sont présents, qui ont des parasols, beaucoup de casquettes, beaucoup d'enfants également, parce qu'il fait chaud et on va remonter depuis le sud de la Catalogne vers la capitale de la région, Barcelone, pour vous rejoindre, Thomas, la même arrivée qu'hier sur les hauteurs de Montjuïc, avec eh bien tout le littoral là de cette fameuse Costa Dorada, ces plages magnifiques depuis donc Tarragone, 168 km 500, avec probablement, on l'espère en tous les cas, on verra, une explication entre Cador d'ores et déjà sur les rampes finales.
3: Exactement, parce que si au début c'est plat, eh bien ensuite il faudra la monter trois fois cette côte du château de Montjuïc, très pentue. On attend donc un duel, vous le disiez, entre Tadej Pogacar, le maillot jaune Jonas Vingegaard et évidemment Paul Sexas, notre Français qu'on suit. À noter que c'est un record, on n'est jamais allé plus au sud dans l'histoire du Tour de France que ce départ de Tarragone. On se retrouve dans une demi-heure.
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5: Bravo sur les routes Picardes, on fait le point ensemble.
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5: Nous sommes début juillet et il y a encore des chantiers en cours dans la Somme. À Saint-Hilaire, les travaux de sécurisation d'une façade sont maintenus jusqu'au 9 juillet avec une limitation dans le secteur de 30 km/h. Dans l'Oise, au nord-est de Beauvais, rue de Crèvecœur, le pont qui surplombe la D901E sera fermé à partir de lundi. Une déviation va être mise en place pour faciliter la circulation jusqu'au 21 août. La D901, elle aussi, va avoir le droit à ses travaux à partir de demain. La tranchée couverte de Troisereux va être entièrement rénovée. La route sera donc fermée entre la sortie de Crèvecœur-le-Grand, Pouilly-Saint-Lucien et la sortie de Formerie. Fin des travaux prévus le 21 août. Et enfin, dans le nord de l'Aisne, c'est la RN2 qui est toujours en travaux. Fin des travaux prévus dans deux semaines. 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

Bonjour à vous, soyez les bienvenus sur Ici Picardie, c'est Guillaume Herzepa. Je suis ravi de vous retrouver en ce dimanche 5 juillet. On va fêter l'été ensemble. Alors rassurez-vous, dans ma valise, j'ai toujours toutes vos chansons préférées. Et puis on va aussi suivre le Tour de France qui a commencé ce week-end. Et bien on va suivre ça en direct sur Ici Picardie. Mais pour commencer, c'est Marine qui ouvre le bal avec son titre Escroc.

0: David Hallyday sur ici Picardie. Vous savez, sur votre radio, on aime mettre en avant des initiatives locales, originales. Et aujourd'hui, c'est une activité surprenante et très sympathique qu'on va vous présenter. C'est Chloé Richard qui nous en parle dans Ici, ça marche.
1: L'office de tourisme Nièvre-et-Somme est situé donc à Piquigny et il vous renseigne sur des lieux touristiques à visiter dans les alentours, mais peut aussi vous héberger pour la nuit.
2: Situé en bord de Somme, l'office de tourisme propose des hébergements insolites que vous pouvez louer pour y passer la nuit. Gwendoline Brasier-Duval de l'office de tourisme nous explique comment est née l'idée de créer des hébergements insolites sur ce site.
3: Alors, le projet initial date déjà depuis 2016, lorsque la com du territoire ouest amiénois achète l'ancienne maison éclusière de Piquigny qui était délabrée pour y intégrer l'office de tourisme. Et comme il y a un énorme jardin de 2000 m², dès le début du projet, il y a eu cette volonté des élus de proposer des hébergements insolites au bord du canal.
1: Mais alors, quels sont ces fameux hébergements insolites, du coup?
2: Spécialement conçus pour les personnes qui viennent en vélo, il y a aussi un garage à vélo avec prise électrique ainsi que des sanitaires. Mais il y a aussi un voilier de 50 mètres qui porte le prénom d'un Picard plutôt célèbre, Jules.
3: C'est en lien avec Jules Verne, hein, le célèbre écrivain qui a passé une bonne partie de sa vie sur Amiens. Et donc c'est un voilier de presque 10 mètres de long qui a navigué pendant 50 ans dans les mers et qui a été récupéré par un chantier naval qui a travaillé plus de 2000 heures à l'intérieur pour l'aménager en hébergement insolite.
1: Alors l'office de tourisme à Piquigny propose aussi d'autres services en plus des hébergements.
2: Véritable lieu de vie à Piquigny, l'office de tourisme est idéal pour passer la journée en famille. Gwendoline nous raconte les différents services proposés.
3: On est vraiment un pôle de loisirs, d'activités ici au cœur de la commune de Piquigny. Donc nous avons la partie office de tourisme où nous faisons la promotion du territoire. Nous avons en location 4 petits bateaux électriques sans permis sur le canal. C'est vraiment notre activité phare durant la saison estivale, et des locations de vélos classiques et électriques, ainsi qu'une boutique. Donc on est comme un petit salon de thé, on a une terrasse, un jardin, et on vend en consommation sur place de la limonade, des jus de fruits locaux, des glaces qui nous viennent d'Ailly-sur-Noix. Donc on est vraiment une structure qui propose plein de belles choses et on est ouvert 7 jours sur 7 jusqu'à fin août.
2: Vous pouvez réserver les hébergements insolites directement sur le site de l'office de tourisme. La nuit pour 6 personnes dans le bateau Jules coûte 130 € et ensuite c'est 60 € par nuit supplémentaire. Et pour les cycles lounge pour 2 personnes, c'est 50 € la nuit.
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0: Ici Picardie avec Slimane et Claudio Capeo et le titre Chez toi. Dans moins de 10 minutes, vous retrouvez vos informations. Mais juste avant, c'est Phil Collins qu'on retrouve One More Night. C'est dans moins d'une petite minute sur Ici Picardie. À tout de suite.
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0: One More Night, c'était Phil Collins. C'est l'heure de vos informations sur ICI Picardie.
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0: ICI Picardie, première radio de la Somme, il est 14h. On s'informe avec le 90 secondes en France et dans le monde.
2: Le départ de la deuxième étape du Tour de France était il y a quelques secondes à peine. Le peloton est toujours en Espagne pour un parcours assez punchy. On va à Barcelone dans quelques instants. 7 départements placés en vigilance orange canicule dans le pourtour méditerranéen. On va frôler les 40 degrés dans l'Hérault et les Pyrénées-Orientales. Dans ce département, en conséquence des fortes chaleurs et de la sécheresse, un important incendie qui s'est déclaré hier à Trévillac. Il est attisé par l'effet de la tramontane et reprend de la vigueur, indique le préfet des Pyrénées-Orientales. Ce matin, 700 pompiers sont mobilisés pour tenter de circonscrire. 1350 hectares ont déjà été détruits. Après une première marche blanche hier à Carcassonne dans l'Aude qui a rassemblé 500 personnes, à l'initiative du père de Louis, cet adolescent de 17 ans, passé à tabac et laissé pour mort, une nouvelle marche avait lieu ce matin en son hommage à Narbonne. Une marche pour rendre hommage à Louis, donc mort le 23 juin dernier, à l'appel cette fois de sa famille maternelle. Emmanuel Macron va se rendre en Syrie selon la présidence syrienne qui communique aujourd'hui sans préciser la date de ce voyage officiel du président français. Une première pour un chef d'État d'une puissance occidentale depuis la chute de Bachar el-Assad. Et puis un incident rarissime dans un parc d'attractions à Danlis Park, à Donnebrück dans le Pas-de-Calais. Un wagon s'est retrouvé bloqué en haut d'une montagne russe après avoir percuté un pigeon. Deux personnes sont restées coincées à son bord en hauteur. Le temps de l'intervention des secours, ils s'en tirent avec une grosse frayeur.
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3: En direct de la deuxième étape du Tour entre Tarragone et Barcelone, sur la route du Tour, on vous retrouve Bruno Blanza, ça vient de partir.
4: Ça vient de démarrer avec déjà un coureur de l'équipe Lotto qui commence à partir avec effectivement, ça y est, le peloton groupé. On nous dit il y a eu quelques petites tentatives sous un soleil de plomb et le long des plages de la Costa Dorada pour rejoindre Barcelone, un petit peu plus de 160 km plus loin désormais.
3: Oui, et trois fois la montée à emprunter vers le stade olympique de Montjuïc, on y était déjà hier. Ce sera donc une explication entre favoris, notamment Jonas Vingegaard en maillot jaune hier après la victoire de son équipe Visma Lisebike dans le contre la montre par équipe, 12 secondes d'avance sur Tadej Pogacar, 39 sur Paul Sexas, le jeune français qui est 10e, 168 km à parcourir donc entre Tarragone et Barcelone. On se retrouve dans une demi-heure.
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6: Et il fait beau chez nous en Picardie aujourd'hui. 21 degrés sur la côte et ça monte jusqu'à 27 et 28 degrés dans les terres. Profitez-en parce que dès demain après-midi, le mercure va jouer chaque jour avec les 30 degrés. Demain, dès le matin, nous aurons entre 21 et 25 degrés. Météo France annonce pour l'après-midi 23 degrés à Haute, 26 à Abbeville, 28 à Vervins, 30 à Feuquières dans l'Oise, 31 à Amiens, Péronne, Saint-Quentin et Laon, 32 à Beauvais. 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

0: Prenez deux artistes de haute voltige, vous les faites chanter ensemble et vous obtenez ce petit bijou. 7 secondes, c'était Youssoundour et Néné Chéri sur ici Picardie. On continue en musique, bien évidemment, avec vos trois chansons françaises. À la suite, Gérard Blanc, le nouveau titre de Manon Lisa et Joe Dassin. C'est dans un tout petit instant sur ici Picardie.
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0: Le Tour de France a commencé hier pour la course homme, hein, une course que vous suivez sur ici Picardie. Et ben on va tout de suite y faire un petit tour.
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3: Et il reste 142 km avant l'arrivée de la deuxième étape de ce Tour de France. Ici à Barcelone, on est parti il y a une demi-heure de Tarragone, un petit peu plus au sud. Bruno Blanza, on vous retrouve sur la moto ici, entre donc Tarragone et Barcelone, avec beaucoup de monde. On a vu pas mal de décorations, notamment dans la ville de départ.
4: Exactement, cette magnifique ville de Tarragone avec ses vestiges romains et notamment cet amphithéâtre que l'on a contourné, ces vieilles pierres pour donner ce décor de carte postale à ce départ. Là, on bascule petit à petit sur la Costa Dorada. On est en train de remonter tout simplement la Catalogne depuis le sud de cette région, direction Barcelone, le long de magnifiques plages. On était à proximité de l'une d'entre elles au tout début de l'étape. On est un petit peu devant les échappées et énormément de monde. On se posait la question d'ailleurs sur, notamment hier et puis à la présentation des équipes, si Barcelone allait vraiment faire la fête pour le Tour de France. Et on voit bien qu'il y a une vraie ferveur. Il n'y a pas que des Espagnols. J'ai vu des drapeaux norvégiens, des drapeaux à l'instant colombiens là sur ma gauche. Énormément de Colombiens, notamment pour supporter Bernal, le maillot vert de ce Tour après la première étape hier. Et on commence petit à petit à basculer dans d'autres paysages, direction la capitale de la Catalogne, Barcelone, tout à l'heure.
3: Avec trois hommes pour ouvrir la route, trois échappés, le néerlandais Molenaar, l'allemand Engelhardt et le néerlandais lui aussi Vandenbroucke. Et une première chute qui a fait quelques dégâts, notamment Dorian Godon, l'ancien champion de France. Sinon, peloton groupé avec tous les favoris, Tadej Pogacar, Jonas Vingegaard, le maillot jaune, et Paul Sexas, qui sont toujours bien présents.
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5: Un concert des paysans vous attend ce soir.
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5: Voyage au cœur de l'été, c'est ce rendez-vous amiénois qui vous fait voyager le temps d'une soirée. Quasiment chaque soir, vous avez un concert qui vous attend au cloître de Wailly. Le festival a commencé mercredi et ce soir, c'est Amzik. De la musique kabyle parfaite pour accompagner les beaux jours. Après, je dis musique kabyle, mais vous l'avez entendu, c'est surtout un joli mélange de musique traditionnelle et de modernité. Amzik, c'est un trio qui n'en est pas vraiment un, puisque les musiciens sont accompagnés de percussions, d'un piano, d'une basse et d'une clarinette. Ça commence à faire beaucoup de monde pour un trio, mais c'est un beau programme pour passer une bonne soirée. Les portes ouvrent à 19h, le billet d'entrée est à 8€ et il est gratuit pour les moins de 12 ans. Vous savez tout, il ne vous reste plus qu'à passer une excellente soirée.
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0: Alain Souchon sur ICI Picardie, ça fait voyager hein, ce titre. À 15h, vous retrouvez vos informations, on s'y rend en musique, bien évidemment, avec un trio gagnant pour ces trois chansons, c'est David Bowie, Auria et son nouveau titre Soirée mondaine, et un petit Mistral gagnant, ce sera Renaud. A tout de suite sur ICI Picardie.
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0: point sur les informations, suivi d'un point sur le Tour de France. C'est tout de suite sur ICI Picardie.
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0: La première radio de la Somme, c'est ICI Picardie. Il est 15h. On retrouve les informations en France et dans le monde avec le 90 secondes.
2: Un nouvel incendie, cette fois dans le Gard, en raison de la sécheresse et des fortes chaleurs ce week-end. Un feu de forêt très violent est en cours sur la commune de Lédenon. Plus de 150 hectares ont brûlé, une centaine de pompiers sont sur place. Un circuit de karting tout proche a été évacué, 600 personnes participaient à une compétition. L'autoroute A9 est également coupée dans les deux sens de circulation dans le secteur, précise ICI Gare Lozère. Prenez vos précautions. Le feu dans les Pyrénées-Orientales à Trévillac est lui toujours en cours. Débuté hier soir, il est attisé par l'effet de la tramontane et il reprend de la vigueur. 700 pompiers sont mobilisés pour tenter de le circonscrire. 1350 hectares ont déjà été détruits. Conséquence, l'étape du Tour de France de demain, qui part d'Espagne pour rejoindre la station de Les Angles, qui est située dans les Pyrénées-Orientales, pourrait être annulée. La décision va être prise d'ici la fin de journée, annonce le préfet du département. 7 départements qui sont également placés en vigilance orange canicule dans le pourtour méditerranéen, où des températures proches de 40 degrés sont annoncées cet après-midi, notamment dans l'Hérault et donc les Pyrénées-Orientales. À Narbonne, dans l'Aude, 4500 personnes ce matin pour honorer la mémoire de Louis, cet adolescent de 17 ans battu à mort fin juin. La mère de l'adolescent tué a réclamé un durcissement de la justice pénale. Éric Zemmour et Marion Maréchal Le Pen étaient dans la foule, vêtus de blanc. Et puis deux embarcations, deux bateaux en feu ce matin dans le port de vieux port de Marseille. Les deux embarcations ont coulé. 10 personnes sont légèrement blessées.
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3: Et en attendant de nouvelles informations sur l'étape de demain, on continue de vous faire vivre celle d'aujourd'hui entre Tarragone et Barcelone. C'est la deuxième. Pour l'instant, c'est plat. 3 échappés en tête, 2 Néerlandais, Frank Vandenbroek et Alex Molenaar, et un Allemand, Felix Engelhardt. Bruno Blanza, vous êtes derrière eux sur la moto ici.
4: Oui, je les ai en ligne de mire avec une belle collaboration de la part des trois hommes qui se sont échappés très rapidement juste après le départ de Tarragone et qui sont en train de creuser un petit peu l'écart sur le peloton dans un décor assez rare pour le Tour de France. On a la mer Méditerranée à 10 mètres sur notre droite. D'ailleurs, il y a beaucoup de supporters en maillot de bain qui vont à la plage et qui reviennent. On voit les parasols. C'est assez sympathique avec un monde fou véritablement depuis le départ de Tarragone.
3: Et ça va se durcir dans une quarantaine de kilomètres quand on sera direction Barcelone, un peu plus dans les terres. On se retrouve dans une demi-heure.
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0: Et il fait beau chez nous en Picardie aujourd'hui. 21 degrés sur la côte et ça monte jusqu'à 27 et 28 degrés dans les terres. Profitez-en parce que dès demain après-midi, le mercure va jouer chaque jour avec les 30 degrés. Demain, dès le matin, nous aurons entre 21 et 25 degrés. Météo France annonce pour l'après-midi 23 degrés à Haute, 26 à Abbeville, 28 à Vervins, 30 à Feuquières dans l'Oise, 31 à Amiens, Péronne, Saint-Quentin et Laon, 32 à Beauvais. 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

0: Bienvenue sur Ici Picardie pour ce dimanche estival. Passez ensemble les doigts de pied en éventail ou l'éventail à la main. C'est vous qui choisissez. À suivre vos trois chansons françaises à la suite avec Alain Bashung. Peu importe, c'est le nouveau titre de Zazie. Et n'importe quoi, c'est Florent Pagny. A tout de suite sur Ici Picardie.
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0: Tour de France tout au long de la course, eh ben on file tout de suite en Espagne voir où nous en sommes.
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3: Et toujours le long de la mer Méditerranée, à 93 km de l'arrivée à Barcelone, les coureurs poursuivent leur remontée vers le nord, le long de la côte. Bruno Blanza, vous êtes sur la moto ICI d'Alexandra Bergel. Vous y êtes toujours, vous n'êtes pas arrêté à la plage, Bruno?
4: Non, mais ça donne envie, hein, Thomas. Elle est à 50 mètres, la plage à droite. Je vois ces parasols de toutes les couleurs, là, avec un monde fou. On a passé une dizaine de kilomètres sur une sorte de corniche en surplombant la Méditerranée. Spectacle magnifique au niveau des échappées, mais le décor, vous l'aurez compris, est également grandiose. Mais il n'y avait aucun spectateur à cet endroit-là. Ça montait, ça descendait, des virages par-ci, par-là. Alors que là, on retrouve la foule véritablement, des images avec des vacanciers, avec énormément de monde et avec ces trois échappés qui se relaient. Certes, ils perdent du temps sur le peloton, mais on est à une soixantaine de mètres de le long vraiment de la mer Méditerranée, ce littoral avec beaucoup de dodanes, et ils insistent avec des longs relais, chacun de plus d'une minute, c'est beaucoup, hein, en vélo. Ils tentent de conserver leur avance, mais irrémédiablement le peloton qui met en route derrière est en train de rattraper cette échappée petit à petit.
3: Exactement, 2 minutes 30 d'avance pour les trois échappés, Alex Molnar, Frank Vandenbroek et Félix Engelhardt. Peloton emmené par l'équipe Pinarello, c'est celle du Britannique Tom Pidcock, qui pense donc tout à l'heure peut-être à Barcelone, sur la colline de Montjuïc, faire le match, rivaliser avec les grands favoris, le maillot jaune Jonas Vingegaard évidemment, mais aussi Tadej Pogacar, le tenant du titre, le Slovène, et la petite jeune pépite française Paul Sexas, 19 ans. Tout le monde est dans le peloton. Paul Sexas qui est d'ailleurs très proche de Tadej Pogacar. On se retrouve dans une demi-heure pour vous raconter la suite de cette deuxième étape.
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0: Je vous présente tout de suite une autre manière de découvrir les ortillonnages.
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0: Jusqu'au mois d'octobre, partez en voyage artistique dans les ortillonnages. Cette année encore, le chœur verdoyant d'Amiens accueille une cinquantaine d'œuvres artistiques pour la 17e édition du Festival international de jardin. Pour découvrir les œuvres, vous pouvez prévoir un parcours en barque qui est payant et sur réservation, mais surtout vous pouvez déambuler librement sur l'île au Fagot. C'est une sorte de jeu de piste qui vous attend. Au détour d'un chemin, après un virage, vous apercevrez une paire d'yeux qui vous observe, des bulles de verre déposées sur un lac, ou encore le mont Fuji, quand je vous parlais de voyage. C'est une idée sortie qui change un peu, en particulier pour vous qui allez aux ortillonnages à chaque fois que des amis viennent vous voir. L'île au Fagot est ouverte gratuitement tous les jours, sauf les lundis, de 13h à 18h30. Ici Picardie, des idées sorties ou des bons plans, voire les deux en même temps, c'est chaque jour et chaque heure.
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1: À 16h, vos informations sur ICI Picardie, puis vous retrouvez Fabien Emo pour un 16-19 aux couleurs estivales. Quant à moi, je vous retrouve demain avec grande joie. Je vous souhaite une bonne fin d'après-midi sur ICI Picardie. Et c'est Texas dans un instant qui arrive. 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

0: Bon après-midi avec ici Picardie, place à l'information.
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2: La première étape du Tour de France dans l'Hexagone, menacée d'annulation demain. Le préfet des Pyrénées-Orientales prendra sa décision en fin de journée. Un important incendie est en cours à 70 km de l'arrivée qui est prévue à la station des Angles. 700 sapeurs-pompiers sont mobilisés. 1500 hectares ont déjà brûlé dans un massif près du mont Canigou. Attisé par le vent, une sécheresse exceptionnelle et de fortes chaleurs, l'incendie qui s'est déclaré hier soir reprend donc de la vigueur, indique la préfecture. Un gymnase a été ouvert pour accueillir les personnes évacuées la nuit dernière. Dans la Drôme, un autre incendie est en cours, lui aussi sur un terrain difficile d'accès près de la ville de Die. 300 hectares de végétation ont brûlé. L'incendie n'est pas maîtrisé à cette heure. À Narbonne, dans l'Aude, 4500 personnes ce matin pour honorer la mémoire de Louis, 17 ans, battu à mort fin juin. La mère de l'adolescent tué a réclamé un durcissement de la justice pénale. Deux personnes coincées à 10 mètres du sol pendant une heure et demie en plein soleil alors qu'ils faisaient un tour de manège. L'incendie s'est produit hier midi à Danlis Park, à Denbrook, dans le Nord-Pas-de-Calais. Leur manège a été totalement arrêté à cause d'un pigeon qui a violemment percuté la nacelle. Et puis ils font le show et le buzz avec des kartings en Lego. Les pilotes de Formule 1 se sont amusés ce matin au Grand Prix d'Angleterre en participant à une course délirante de kart électrique construit en briques Lego. C'est Fernando Alonso qui s'est imposé dans ce qui ressemblait plutôt au jeu vidéo Mario Kart.
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3: Et Tadej Pogacar a faim, le Slovène battu hier dans le contre-la-montre par équipe par son rival Jonas Vingegaard est en train de faire rouler son équipe. Il veut s'imposer tout à l'heure à Barcelone à l'arrivée de cette deuxième étape en haut de la colline de Montjuïc. L'équipe UAE Team Emirates qui mène donc le peloton à 75 km de l'arrivée. Et conséquence, eh bien, les trois pauvres échappés, l'Allemand Felix Engelhardt et les Néerlandais Frank Vandenbroek et Alex Molenaar n'ont plus que 30 secondes d'avance. Ils avaient 2 minutes 30 encore il y a quelques kilomètres, alors que ça commence à grimper à 75 km de l'arrivée. On rentre dans les terres, on est en train de franchir la côte de Béguès, qui sera la première à distribuer les points pour le maillot à poids. Et donc on le comprend, Tadej Pogacar est en forme. Il fera le match tout à l'heure en haut de la colline de Montjuïc pour pourquoi pas remporter l'étape et pourquoi pas reprendre le maillot jaune à Jonas Vingegaard.
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5: Et il fait beau chez nous en Picardie aujourd'hui. 21 degrés sur la côte et ça monte jusqu'à 27 et 28 degrés dans les terres. Profitez-en parce que dès demain après-midi, le mercure va jouer chaque jour avec les 30 degrés. Demain, dès le matin, nous aurons entre 21 et 25 degrés. Météo France annonce pour l'après-midi 23 degrés à Haute, 26 à Abbeville, 28 à Vervin, 30 à Feuquières dans l'Oise, 31 à Amiens, Péronne, Saint-Quentin et Laon, 32 à Beauvais. 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

0: juste avec la lettre sur votre radio ici. Tiens, qui envoie encore des lettres pendant les vacances? Eh bien, selon un sondage, 6 Français sur 10 envoient encore des cartes postales. Voilà une petite info pour briller au dîner de ce soir.
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0: Bonjour, bienvenue sur votre radio ici. Quel plaisir d'être avec vous. On passe l'après-midi ensemble et voici le programme de notre dimanche. Dans un peu moins d'une demi-heure, un point sur la deuxième étape du Tour de France. C'est à 16h30. Tout l'été, nous allons vivre au rythme du Tour, car ici, c'est la radio officielle du Tour de France. Nous allons vivre un été très sportif. Toute l'après-midi, des chroniques également, des infos pratiques près de chez vous, ça arrive. Et côté musique, on a tout ce qu'il faut. On va écouter ABBA dans quelques minutes, mais tout de suite, le groupe américain Survivor, avec cette chanson qui figure dans quel Rocky, tiens? Rocky 1? Non. Rocky 2? Non plus. Rocky 3? Non. Rocky 4? On va y arriver, on va y arriver. Tout de suite, Survivor. Merci d'être avec nous sur votre radio. Ici, il est 16h07.

C'est le groupe ABBA sur votre radio, ici, 16h15. Restez à l'écoute dans quelques minutes, c'est l'heure du bain. Préparez vos maillots, on va s'intéresser à ce qui se passe dans la mer et dans nos océans. C'est juste après ça.

0: prenons le temps de savourer cette parenthèse aux couleurs de l'été.
1: Allez dans la vallée de la Somme, suivez les berges du parc de la Bouvec au départ de la gare d'Abbeville. En suivant le balisage de couleur jaune, c'est le départ d'un parcours de moins de 2 km à travers un marais de 60 hectares qui accueille beaucoup d'oiseaux nichés dans les cavités des arbres. Vos pas vous mèneront aussi le long de la rivière, le Nouvion, qui donne le nom au quartier où a grandi le célèbre peintre saint-marien Alfred Massenier, qui s'y est beaucoup inspiré de ses souvenirs en baie de Somme. Dans ses œuvres, continuez votre balade jusqu'au kiosque pour découvrir les sources bleues, un des trésors du parcours, avant de retrouver le sentier et votre point de départ.
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3: Oui, ici c'est votre radio, merci d'être avec nous, c'est l'été, c'est l'heure du bain les amis, tout le monde en maillot, avec entre autres les scientifiques d'Océanapolis, acte à Brest, Louise Lempire répond aux questions que les enfants se posent sur la mer. Écoutez, c'est super intéressant et on va apprendre encore plein de choses cet après-midi.
4: Est-ce qu'on peut faire un château de sable géant ?
5: Il te faut des pelles, des seaux, des coquillages pour la déco, du sable et de l'eau.
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5: Louise Lempire. Construire un château de sable, c'est l'une des meilleures activités à la plage, mais ça demande un peu de préparation. Pour commencer, il faut que tu trouves l'endroit idéal. Si la mer monte, tu peux t'installer sur ce qu'on appelle la ligne de marée. Tu vas voir, c'est facile à repérer, c'est le sable encore mouillé, mais le plus éloigné de l'eau. Si tu te mets trop près de la mer, les vagues risquent de grignoter ta construction avant même qu'elle ne soit terminée. Souvent, quand on fait un château de sable, on remplit le seau et on le retourne. Et là, le sable ne sort pas toujours de ton seau, peut-être parce qu'il y a trop d'eau, alors ton pâté dégouline. Parfois, il n'y a pas assez d'eau et là ton pâté s'effrite et ton futur château tombe en poussière. Alors pour avoir le plus beau des châteaux, voilà quelques astuces. Tu remplis un seau de sable et dedans, tu ajoutes un peu d'eau. Mais pas trop, hein, sinon ça fait de la boue. Et sur un endroit plat, tu renverses ton seau et tu recommences plusieurs fois pour faire comme une pyramide de sable mouillé. Et après, avec tes petites mains, des râteaux ou des pelles, tu donnes la forme que tu veux à ton château, un peu comme si tu faisais de la poterie. Mais quand tu sculptes, c'est important de toujours le faire du haut vers le bas, comme ça les grains de sable qui tombent ne vont pas gâcher le reste de ton château. Et ensuite, tu fermes les yeux pour imaginer la construction de tes rêves, et c'est parti.
4: Waouh ! Avec toutes ces astuces, je vais pouvoir faire le plus grand château de sable du monde.
5: Oui, pourquoi pas ? Mais en plus des pelles et des seaux, tu vas avoir besoin de quelques échelles. Parce que le plus haut château de sable du monde, il fait 21 mètres et 16 cm. Il a été construit au Danemark en 2021. Et attention, tiens-toi bien, il pèse plus de 5000 tonnes.
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3: Restez à l'écoute de votre radio ici. À 16h30, on fait le point sur la deuxième étape du Tour de France avec nos journalistes qui sont sur place, hein, là-bas en Espagne. Il reste encore 61 km, car ici, c'est la radio officielle du Tour. Mais avant, on écoute Amel Bent et le groupe The Cure. Bel après-midi. Il est pratiquement 16h20. Merci d'être avec nous.

0: C'était Amel Bent sur votre radio ici avec l'amour, ça se donne et on en donne de l'amour tout l'été sur votre radio. Et pour les fans tiens d'Amel Bent, elle sera en concert le 12 septembre prochain dans la commune de Oulin-Pierre-Bénite située dans la métropole de Lyon. Voilà, ça c'est pour les fans d'Amel Bent. Ne bougez pas, dans un instant un point sur la deuxième étape du Tour de France. Mais avant on écoute Michel Berger, Le Paradis Blanc, c'est juste après ça.
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0: souhaite le paradis blanc avec la voix de Michel Berger sur votre radio. Ici, on passe en mode Tour de France, un point complet sur cette deuxième étape avec nos journalistes sur place. On retrouve Thomas Coignac et Bruno Blanza avec les moyens techniques d'Alexandra Bergel et Lucien Lefebvre. Il est tout pile 16h30.
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3: Et on est à 53 km de l'arrivée à Barcelone. Les coureurs qui vont passer une première fois devant nous dans une grosse vingtaine de minutes, puisqu'aujourd'hui, il faut franchir trois fois la côte du château de Montjuïc, théâtre de l'arrivée de cette deuxième étape. Bruno Blanza sur la moto.

0: ici, fini votre petite promenade au bord de la Méditerranée, Bruno. Là, on est passé dans les, pas les montagnes, mais les collines catalanes.
1: Exactement, c'est un petit peu plus compliqué pour les coureurs et un petit peu plus compliqué pour nous avec Alexandra Bergel. On nous fait coucou sans arrêt sur la moto ici qui est vraiment reconnaissable. Et on vient d'ailleurs de s'arrêter d'échanger avec des Catalans après la première vraie difficulté de ce Tour de France 2026. La côte de Bigas, col de deuxième catégorie. C'était avec pas mal de monde, hein, franchement, depuis le départ et un petit peu plus de monde dans cette courte montée de 5 km. On a quitté la Costa Dorada et ses magnifiques plages avec énormément de monde justement sur la plage. Et puis à 10 mètres, 15 mètres, les coureurs qui passaient venaient en maillot de bain. Le moment justement assez sympathique. Drapeau vert d'ailleurs, hein, c'est une information importante. On pouvait se baigner très facilement et sans crainte cet après-midi sur la Costa Dorada. Les trois échappés toujours présents depuis les premiers kilomètres, mais qui finalement ont perdu pas mal de temps le peloton qui revient à vive allure.
0: Plus que 45 secondes effectivement pour les deux échappés, Félix Engelhardt et Alex Molinar. Les favoris font rouler leurs équipiers. On a vu l'équipe UAE de Tadej Pogacar. On voit maintenant les Visma Lease Bike de Jonas Vingegaard, équipe qui a remporté le contre-la-montre par équipe hier. Duel donc entre costauds attendus au sommet de la colline de Montjuïc. On est de retour dans une demi-heure.
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3: Bravo sur les routes Picardes, on fait le point ensemble.
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3: Nous sommes début juillet et il y a encore des chantiers en cours dans la Somme. À Saint-Hilaire, les travaux de sécurisation d'une façade sont maintenus jusqu'au 9 juillet avec une limitation dans le secteur de 30 km/h. Dans l'Oise, au nord-est de Beauvais, rue de Crèvecœur, le pont qui surplombe la D901E sera fermé à partir de lundi. Une déviation va être mise en place pour faciliter la circulation jusqu'au 21 août. La D901, elle aussi, va avoir le droit à ses travaux à partir de demain. La tranchée couverte de Troisereux va être entièrement rénovée. La route sera donc fermée entre la sortie de Crèvecœur-le-Grand, Plouy-Saint-Lucien et la sortie de Formerie. Fin des travaux prévus le 21 août. Et enfin, dans le nord de l'Aisne, c'est la RN2 qui est toujours en travaux. Fin des travaux prévus dans 2 semaines. 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
0: Excellent après-midi sur votre radio ici. Quel bonheur de partager ce dimanche après-midi avec vous. Dans un instant, on va rire avec l'humour en tube de Fred Ballard. Elle sera accompagnée de Anne Roumanoff et Manu Payet. Et oui, ils seront avec notre Fred Ballard. Mais avant, place à la musique avec Louane et tout de suite, Michael Jackson. Tiens, petite info, depuis la sortie du biopic Michael au cinéma, les écoutes du chanteur sur Internet ont explosé de 144%. Non mais c'est énorme, ça mérite un moonwalk, regardez ça. Enfin, heureusement que vous n'avez pas l'image, hein, parce que c'est nul. Merci d'être avec nous, merci de passer l'après-midi ensemble. Il est 16h34, tout de suite Michael Jackson avec Billie Jean.

0: écoutez votre radio ici avec Louane, avec Chien. Et tiens, j'en profite pour vous dire qu'en cette période de vacances, on n'abandonne pas son animal de compagnie. Selon la SPA, 130 animaux sont abandonnés par jour l'été. Donc on ne laisse pas son chien dans un coin, je vous fais confiance. Allez, celle qu'on n'abandonnera jamais, c'est Fred Ballard, on l'adore ici. Tout de suite, l'humour en tube. Et d'après la science, le cerveau des femmes et celui des hommes ne fonctionnent pas du tout de la même manière. Oui, on décrypte ça tout de suite avec les humoristes de Fred Ballard.
1: La femme veut toujours changer l'homme veut toujours changer de femme.
2: Voilà, oui, tout de suite avec Anne Romanoff, c'est beaucoup plus clair. Hommes et femmes sont très attachés à la notion de changement. On n'est juste pas d'accord sur ce qui doit être changé. Et parfois, l'homme qui change de femme tombe sur une experte en sélection naturelle de mâles reproducteurs.
3: Deux enfants, d'accord, ils ont fils à quel âge ? 22 ans ! Oh, c'est bien, c'est grand !
4: Plus 800 points.
3: Et qu'est-ce qu'il fait ? Il étudie le marketing à Montréal, au Canada. Oh, ça doit être dur pour toi, tu dois pas le voir sous deux fois par an. Oh, ça doit être difficile, plus 8000.
2: Ah bah oui les garçons, hein, c'est un paramètre à prendre en considération. On peut changer de femme, mais on ne peut pas changer de progéniture. Hein, ça c'est pour la vie et ça peut être un frein au changement. Donc parfois, quand on est redevenu célibataire, bah faut pas en demander trop.
5: Moi ce que j'attends d'une femme, c'est qu'elle reste quoi. Je suis content que ça vous fasse marrer. Faut savoir que j'ai passé ma vie à me faire quitter. J'ai fait un petit calcul. Sur les 4 aventures que j'ai eues, je me suis fait quitter 12 fois.
2: Ben oui, ça arrive au meilleur, mais l'échec fait grandir. Et quand c'est Manu Payet qui incarne le loser de l'amour, l'échec fait même mourir de rire. Faire l'humour ou faire l'amour, hein, parfois le choix est cornélien. Mais ce qui est sûr, c'est que l'humour est éternel. Hein. Je dis ça, je dis rien.
0: 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Dans un instant, on écoute le groupe Poro avec le chat. Oui, c'est juste après chat.
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1: Saviez-vous que le château de Kerrieux, dans la Somme, était, oui, privé, mais qu'il se visitait? Il se visite à la demande grâce à sa passionnante propriétaire Yola d'Alcantara. Situé à 20 minutes d'Amiens, ce lieu était le quartier général britannique pendant la bataille de la Somme en 1916. Il a gardé aussi quelques marques du passage ensuite des Allemands en 39-45. C'est un lieu chargé d'histoire qui vaut vraiment le coup d'être visité. Le château se visite en été jusqu'au 31 août pour réserver. Le contact est disponible sur le site de Somme Tourisme et vous pouvez aussi réserver sur internet.
0: 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Mais oui, vous êtes à l'écoute de votre radio ici, c'est chez vous, votre grande radio de proximité. On passe ce dimanche ensemble, appelez-nous au 0810, tiens, 055, 056. J'aimerais vous entendre sur un sondage, tiens, qui est sorti là il y a quelques jours concernant les destinations préférées des Français pendant les grandes vacances. Dans ce classement, on retrouve l'île de Ré, Annecy et Carcassonne. Et vous, quel est votre coin préféré, tiens, pour vous relaxer pendant les vacances d'été? 0810 055 056, votre avis m'intéresse. On attend vos appels. Yanis, il est là au standard. En attendant, on écoute REM. Merci d'être avec nous.

0: REM sur votre radio, ici dans un instant, dans quelques minutes, les infos de 17h.
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0: écoutez Charles Deray sur votre radio. Ici, tiens, je partage avec vous maintenant l'info apéro, l'info à ressortir à tout à l'heure pour lancer la discussion. Le saviez-vous, un site internet a été créé cette semaine pour s'excuser d'avoir critiqué Kylian Mbappé. Oui, oui, vous vous souvenez de tous ceux qui expliquaient il y a quelques semaines encore que Kylian Mbappé était fini, qu'il ne défendait plus, qu'il plombait le collectif. Eh bien, certains ont décidé de faire leur mea culpa officiellement et un supporter a créé tout simplement le site internet Pardon Kylian et en quelques jours, des milliers de personnes se sont connectées pour dire pardon à Kylian Mbappé. Donc pardon Kylian, et bien sûr tu nous fais gagner la Coupe du Monde, on compte sur lui. Allez, dans un instant, les infos de 17h et tout de suite de la musique qui est dans vos oreilles avec Madness.
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0: côté Madness sur votre radio ici.
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0: Merci d'être à l'écoute de votre radio ici. Il est 17h. 17h, les infos avec Benjamin Mathieu.
2: Ça pourrait être le premier coup de théâtre du Tour de France et malheureusement il n'est pas sportif. On va savoir en fin de journée si l'étape de demain sera annulée. Il s'agit de la première étape sur le sol français après les deux étapes espagnoles qui doit emmener les coureurs à la station des Angles dans l'ouest des Pyrénées-Orientales. Or, depuis hier soir, un très violent incendie est en cours à Trévillac et dans la région à 70 km de cette ligne d'arrivée. 700 sapeurs-pompiers sont mobilisés, 1650 hectares ont déjà brûlé dans un massif près du mont Canigou. Un sapeur-pompier et un habitant sont en urgence absolue, annonce la préfecture. Un lotissement qui se trouve en première ligne a également été évacué. Le feu menace à présent de s'attaquer au massif des Apres. Dans ces circonstances, le préfet se réserve donc le droit d'annuler l'étape de demain. Alors, côté sportif, on file en Espagne retrouver Thomas Couagnac pour cette deuxième étape, toujours en Espagne, en direction de Barcelone. Et c'est assez animé, notamment du côté de Paul Sexas. Hein. Vous me confirmez ça, Thomas?
3: Oui. Première grosse frayeur de ce Tour de France pour Paul Sexas qui a crevé. On était à 39 km de l'arrivée. Il a dû changer de vélo. Dans un premier temps, c'est son coéquipier, c'est Aurélien Paré-Peintre qui lui a donné son vélo. Puis Sexas est de nouveau arrêté pour récupérer un vélo de rechange qui est exactement à sa taille. Avec tout ça, il a perdu pas mal de temps. Il a mis 8 km environ à revenir sur le peloton et il a dû laisser pas mal d'énergie, d'autant qu'il s'est quand même pas mal débrouillé tout seul. Il avait très peu de coéquipiers à ses côtés. Cette énergie-là, il n'aura plus pour la fin de l'étape. Là, il reste 27 km de l'arrivée. Et on est à 27 km de l'arrivée. Les coureurs vont passer pour la première fois sur cette ligne, puisque c'est un circuit trois fois à monter la côte de Montjuïc. Et ça roule très fort. Et Paul Sexas n'est pas revenu aux avant-postes du peloton. Il est dans le peloton, mais un peu plus loin. Alors que Tadej Pogacar, qui est troisième au général, est en deuxième position de ce peloton. Et Jonas Vingegaard, le maillot jaune, juste dans sa roue, 27 km de l'arrivée.
2: Merci Thomas. On vous retrouve sur ici, radio partenaire de Tour de France dans une demi-heure. La canicule en France avec désormais 16 départements du sud et de l'ouest de la France placés en vigilance orange canicule demain contre 7 aujourd'hui. Les fortes chaleurs qui s'étendent donc en plus du pourtour méditerranéen à la Charente maritime, la Dordogne, la Gironde, les Landes, le Lot et le Lot-et-Garonne, les Deux-Sèvres et la Vendée. Les températures devraient grimper mardi également dans le nord, prévient Météo France. Un impressionnant incendie au cœur de Marseille ce matin. Deux bateaux en feu dans le vieux port. L'incendie a provoqué un important panache de fumée visible de loin selon les informations de Ici Provence. 10 personnes ont été légèrement blessées. Les deux embarcations ont coulé dans le vieux port. Des images sont à retrouver sur ici.fr.
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4: Et il fait beau chez nous en Picardie aujourd'hui. 21 degrés sur la côte et ça monte jusqu'à 27 et 28 degrés dans les terres. Profitez-en parce que dès demain après-midi, le mercure va jouer chaque jour avec les 30 degrés. Demain, dès le matin, nous aurons entre 21 et 25 degrés. Météo France annonce pour l'après-midi 23 degrés à Haute, 26 à Abbeville, 28 à Vervins, 30 à Feuquières dans l'Oise, 31 à Amiens, Péronne, Saint-Quentin et Laon, 32 à Beauvais. 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

0: C'était Julien Clerc avec Hélène sur votre radio ici.
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0: 17h07, merci de passer votre dimanche après-midi avec nous en direct. On s'occupe de tout au programme Les Astuces de Mamama dans quelques minutes. Pierre Nus va nous expliquer comment arroser nos plantes à la maison quand on est parti en vacances. Voilà une petite astuce de grand-mère à suivre sur votre radio ici. Nous aurons également des infos pratiques près de chez vous dans votre région, ça on a. Nous allons vivre aussi l'arrivée du Tour de France en direct. Il reste 23 kilomètres. Nos journalistes vont nous faire vivre cette arrivée dans quelques minutes. Et pour rythmer tout ça, bien sûr, de la musique. Tout de suite, on écoute Jérémy Frérot avec le titre Frérot. Bel après-midi sur votre radio ici.
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0: C'était Jérémy Frérot sur votre radio. Ici, c'est l'heure des astuces de ma mama. Pierre Nus partage avec nous un secret. Alors, concernant l'arrosage de nos plantes, lorsque vous savez, nous sommes partis en vacances. Voilà, petite astuce de grand-mère qui va vous servir cet été, ça c'est sûr.
1: Vous avez déjà tout prévu pour vos congés, le trajet, l'hébergement, les valises, mais voilà. Vos plantes vertes font déjà une tête d'enterrement à l'idée de rester toute seule. On pourrait bien demander aux voisins, mais entre nous, bon, Jean-Claude a déjà du mal à arroser son propre pastis, alors vos géraniums et votre basilic, ils risquent de les oublier, voire pire, de les noyer. Heureusement, ma mama a toujours une solution et ça ne coûte vraiment pas cher. Récupérez une bouteille en plastique vide et percez un tout petit trou dans le bouchon, soit avec une aiguille chauffée avec un briquet ou avec un tout petit foret de perceuse. Non mais je vous vois venir là, rangez-moi tout de suite cette mèche béton 20 mm. Tout petit on a dit. Ensuite, vous remplissez votre bouteille d'eau du robinet et hop, vous la plantez tête en bas, bien verticalement, directement dans la terre du pot. Pourquoi ça fonctionne? C'est de la physique. Tant que la terre est bien humide autour du bouchon, la terre fait tampon et elle bouche le minuscule trou, empêchant l'air d'entrer dans la bouteille. Mais dès que la terre sèche, elle se rétracte légèrement et laisse passer une petite bulle d'air. Par un effet de pression et la capillarité, l'eau est alors libérée goutte après goutte, juste ce qu'il faut pour étancher la soif de votre plante. Et cette plante boit à la demande, comme une grande. Vous retrouverez vos fleurs en pleine forme et vous aurez économisé le prix d'un arrosage automatique pour vous payer une part de tarte tropézienne ou une part de creusois en plus pendant vos congés.
0: Ah oui.
1: Merci ma mama.
0: 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Dans un instant, on écoute Paul Young sur votre radio. C'est juste après les infos pratiques près de chez vous.
2: Ce week-end a marqué le retour d'un des événements de l'été à Abbeville, tout simplement Abbeville Plage, organisé par la municipalité. Abbeville Plage, ce sont des animations quotidiennes et gratuites pour les petits et les grands. Tout d'abord, vous pouvez y faire du sport. Sur place, il y a des terrains de beach volley, de beach soccer, c'est-à-dire du foot dans le sable, de basket ou encore de jeux de raquettes. Il y a aussi des jeux en bois, des baby-foot et des structures gonflables. Et il y a également de quoi se restaurer sur place. De nombreuses animations sont aussi proposées, comme demain avec un tournoi de sandball de 14h à 16h ou encore un rallye citoyen proposé par la mission locale. Abbeville Plage, c'est gratuit et ça a lieu porte du bois en face de l'Aquave et c'est seulement jusqu'au 6 août.
3: Entre, je vous conseille de monter directement jusqu'à la place du Général Vandamme au pied du Belvédère. Il y a souvent de la place et en plus vous serez déjà à un point de vue magnifique. 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
0: Bienvenue sur votre radio ici, le dimanche après-midi, ben on le passe ensemble, soyez tous les bienvenus, info locale, musique, bonne humeur, sur votre radio, tiens, votre radio a réalisé il y a quelques semaines un sondage sur ici.fr concernant les aliments et les boissons que vous aimez consommer à l'apéro. Et ce qui arrive en tête, alors écoutez-moi bien, c'est le saucisson. Et pour la boisson, c'est la bière à consommer, bien sûr, avec modération. En revanche, c'est la musique qu'on consomme sans modération. Sur votre radio ici, tout de suite, c'est Paul Young.

0: de bien. Enzo Enzo sur votre radio, ici, bon dimanche à l'écoute de votre radio préférée. Dans un instant, on écoute Bonnie Tyler, Benabar, et nous allons suivre aussi également en direct l'arrivée du Tour de France. Il reste 13 kilomètres, c'est la deuxième étape aujourd'hui. Nous allons nous connecter vers 17h30, 17h33 avec nos journalistes en direct là-bas en Espagne pour vivre, voilà, la deuxième arrivée du Tour de France, édition 2026. Bel après-midi.
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0: écoutez Bonnie Tyler sur votre radio ici, 17h30. Restez bien à l'écoute. Dans un instant, en direct, l'arrivée du Tour de France. Et dans les prochaines minutes, on écoute également Pascal Obispo et Francis Cabrel.
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2: Un concert des paysans vous attend ce soir.
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2: Voyage au cœur de l'été, c'est ce rendez-vous amiénois qui vous fait voyager le temps d'une soirée. Quasiment chaque soir, vous avez un concert qui vous attend au cloître de Wailly. Le festival a commencé mercredi et ce soir, c'est Amzik. De la musique kabyle parfaite pour accompagner les beaux jours. Après, je dis musique kabyle, mais vous l'avez entendu, c'est surtout un joli mélange de musique traditionnelle et de modernité. Amzik, c'est un trio qui n'en est pas vraiment un, puisque les musiciens sont accompagnés de percussions, d'un piano, d'une basse et d'une clarinette. Ça commence à faire beaucoup de monde pour un trio, mais c'est un beau programme pour passer une bonne soirée. Les portes ouvrent à 19h, le billet d'entrée est à 8€ et il est gratuit pour les moins de 12 ans. Vous savez tout, il ne vous reste plus qu'à passer une excellente soirée.
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0: Mais oui, votre radio, elle est ici. On retrouve tout de suite Pascal Obispo et Francis Cabrel. Et juste après, là, on retrouve en direct l'arrivée du Tour de France. C'est dans 6 km. Merci d'être avec nous.

0: Obispo et Francis Cabrel. Il faudrait que pleuve l'amour. 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Nous allons vivre l'arrivée de cette deuxième étape en direct. On retrouve nos journalistes sur place avec Thomas Coignac et Bruno Blanza, ici, dans votre radio.
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0: Et 4 km de l'arrivée de cette deuxième étape du Tour de France, 168,5 km entre Tarragone et Barcelone et le stade olympique de Barcelone. On est dans la troisième et dernière ascension de la côte du château de Montjuïc et ça va être une explication entre les grands favoris du Tour de France, le maillot jaune Jonas Vingegaard, Tadej Pogacar avec son maillot à poids qui est troisième du général et puis Paul Sexas, le très jeune français de 19 ans. Paul Sexas, on a eu un petit peu peur quand il a crevé tout à l'heure. On était à une quarantaine de kilomètres de l'arrivée. Il a pu revenir quasiment tout seul. Et là, maintenant, il est là en patron dans les premières positions de ce peloton. Alors qu'on grimpe cette côte de Montjuïc, il fait même rouler un de ses coéquipiers. Paul Sexas en tête du peloton. Côte de Montjuïc qu'on escalade donc pour la troisième fois. 1,6 km à 9% de moyenne. C'est très raide, des passages maximum à 13%. Et c'est bien l'équipe Décathlon CMA-CGM de Paul Sexas qui durcit la course avec Thijs Benoot, le Belge, le coéquipier de Sexas qui vient de s'écarter. Ça y est, c'est de nouveau l'équipe UAE Team Emirates, l'équipe de Tadej Pogacar qui est en tête de peloton avec Adam Yates. Adam Yates, ancien troisième du général au Tour de France, qui joue désormais les coéquipiers de luxe pour Tadej Pogacar en deuxième position. On est à 800 mètres du sommet de cette côte du château de Montjuïc. Ensuite, on redescendra et on montera la dernière rampe de 700 mètres pour monter vers cette ligne d'arrivée ici au stade olympique, alors que les favoris sont là. Mais Mathieu Van Der Poel vient d'être distancé, le néerlandais qu'on imaginait comme un potentiel vainqueur d'étape. Ça va bien se jouer entre les grands favoris du classement général. Côté français, à part Paul Sexas, on peut signaler dans les premières positions la présence du champion de France Romain Grégoire, qu'on avait vu très à l'aise hier dans le contre-la-montre par équipe avec son équipe de la Groupama FDJ. Ça roule vite pour Adam Yates. Il reste une dizaine, une quinzaine peut-être de coureurs dans ce groupe des favoris. 500 mètres du sommet de cette côte du château de Montjuïc. Bruno Blanza, vous êtes derrière cette ligne d'arrivée, la côte du château de Montjuïc, on l'a gravi trois fois. Vous nous confirmez, Bruno, vous étiez sur la moto ici, elle est dure cette côte.
2: Ouais, franchement, c'est très compliqué avec des passages à 13%, ce qui complique la chose. Et surtout, autour de cette colline de Montjuïc qui domine Barcelone, eh bien, il y a d'énormes descentes. C'est assez casse-pattes, véritablement. On en parlait avec tout à l'heure Alexandra Bergel, le pilote de la moto. Ici, pour les coureurs, ce n'est pas simple. Ils reprennent énormément de vitesse, 60-70 km/h, pour de suite se retrouver, eh bien, en train de monter à 10-13%, et c'est ça qui complique la chose. Ce n'est pas un col habituel où on monte au train. Voilà la difficulté. Énormément de monde, alors que sous mes yeux, eh bien, passent des coureurs qui en terminent avec leur deuxième tour seulement. Il leur reste encore pas mal de kilomètres avant l'arrivée.
0: Et quelle image je suis en train de voir sur les écrans de contrôle, Bruno. Je vous la décris parce que, alors, il y a Adam Yates, le coéquipier de Pogacar, et ensuite, derrière, il y a Pogacar, il y a Vingegaard. Et il y a Paul Sexas, il est avec les deux grands favoris du Tour de France, le très jeune français de 19 ans, alors que la première attaque sérieuse dans ce peloton, c'est l'œuvre du Norvégien Tobias Johannessen de l'équipe UnoX Mobility, le premier pétard déclenché dans cette côte du château de Montjuïc à une centaine de mètres du sommet que Johannessen vient de franchir en tête. Ça y est, avec un coureur de l'équipe Education First dans sa roue, et puis juste derrière Tadej Pogacar qui a réagi à cette attaque avec une facilité déconcertante. Il revient en deuxième position de ce peloton avec dans sa roue Jonas Vingegaard, avec aussi toujours dans la roue Paul Sexas, 2 km de l'arrivée. On va maintenant passer dans cette descente dont vous parliez, Bruno. On va reprendre beaucoup de vitesse et puis très très rapidement les coureurs qui seront au pied de cette dernière rampe. C'est 700 mètres à 7% pour monter au stade olympique. Aujourd'hui ça a été une étape assez plate dans la première partie. Il y avait une échappée de 3 coureurs et puis très rapidement les coureurs de l'équipe UAE Team Emirates ont durci et on a compris à ce moment-là que leur leader Tadej Pogacar voulait sa victoire. Il a peut-être été un petit peu vexé d'hier d'avoir perdu le contre-la-montre par équipe face à Jonas Vingegaard, face à l'équipe Visma Lease Bike. Il la veut, Tadej Pogacar, celle-là, et il est en train de tout mettre en œuvre pour essayer de s'imposer tout à l'heure à Montjuïc. 1,6 km de l'arrivée, c'est à présent un coureur de l'équipe Lidl Trek qui est devant. Alors c'est pas Juan Ayuso, le leader de cette équipe, qui porte le maillot blanc, peut-être Mathias Skjelmose, le Danois, qui a pris quelques longueurs d'avance, et c'est Isaac Del Toro à présent, le coéquipier, le lieutenant de Tadej Pogacar, lui aussi dans l'équipe UAE Team Emirates, qui mène la chasse, alors qu'on va très vite atteindre la flamme rouge. La flamme rouge qui, vous le savez, indique le dernier kilomètre de cette deuxième étape du Tour de France entre Tarragone et Barcelone. Ça y est, on a passé cette flamme rouge, on est encore en descente, et puis la route va de nouveau se cabrer pour arriver ici devant nous, en haut de la colline de Montjuïc, du côté du stade olympique. Alors que à présent c'est un coureur, c'est de nouveau l'équipe UAE qui durcit avec Del Toro et Vingegaard qui tentent de revenir dans sa roue. Pogacar est dans la roue et Paul Sexas n'est pas là. Paul Sexas qui a perdu quelques centaines de mètres, et Del Toro qui va propulser son leader. On est à environ 500 mètres du sommet. Attaque de Pogacar sur la droite de la route. Jonas Vingegaard qui le prend en chasse. Le voilà, ce premier gros duel entre les premiers et deuxièmes des quatre derniers Tours de France. Pogacar qui est plus costaud. Non, c'est Del Toro même qui a pris et qui est toujours devant Pogacar dans sa roue. Et bien, est-ce qu'on se dirige vers un doublé de l'équipe UAE? Isaac Del Toro devant Tadej Pogacar à 100 mètres de l'arrivée. Pogacar qui laisse la victoire à son lieutenant Isaac Del Toro, qui s'impose main dans la main avec Tadej Pogacar. Alors celle-là, quelle image! Vous vous rappelez peut-être de Bernard Hinault et Greg LeMond, qui étaient coéquipiers ensemble en 86, qui étaient arrivés main dans la main. Et ben là, l'équipe UAE nous fait un remake. Isaac Del Toro, 22 ans, première participation au Tour de France. C'est le coéquipier de Tadej Pogacar, mais il montre aujourd'hui que c'est aussi l'un des tout meilleurs grimpeurs du peloton. Victoire de Del Toro devant Tadej Pogacar et Jonas Vingegaard qui arrive troisième, qui va conserver le maillot jaune. Paul Sexas a coincé un petit peu dans la dernière difficulté. Il a assez rapidement perdu une vingtaine de mètres peut-être sur le démarrage d'Isaac Del Toro, et il doit finir dans le top 10 évidemment, ce qui est déjà extrêmement satisfaisant quand on a seulement 19 ans, quand on est le plus jeune coureur du Tour depuis 1937, mais pas dans la roue comme il l'espérait probablement des grands favoris du Tour de France. Et là, l'accolade entre Isaac Del Toro et Tadej Pogacar, les deux coéquipiers, Bruno Blanza, vous qui êtes près de cette ligne d'arrivée ici devant le stade olympique, on voit un Isaac Del Toro complètement exacté, qu'il vient de s'imposer devant Pogacar, et c'est Remco Evenepoel, le Belge, qui prend la troisième place. Bruno Blanza, du côté de la ligne d'arrivée du stade olympique, alors que on les revoit, les deux, main dans la main, bras sur l'épaule de l'autre, Isaac Del Toro et Tadej Pogacar, qui doivent être pas très très loin de vous, Bruno.
2: On est un petit peu derrière la ligne, et vous imaginez la joie de Del Toro, le jeune coureur qui a été vraiment depuis hier vraiment super super applaudi, et on les voit très marqués, les coureurs, avec beaucoup de supporters, notamment mexicains. Del Toro qui a eu des soucis techniques en début d'étape, il a perdu à un moment donné plus d'une minute sur le peloton, il a fallu qu'il revienne, et c'est vraiment le numéro 2 derrière le leader Pogacar, et c'est lui qui s'impose. C'est un message envoyé également, cette équipe UAE. On savait que Pogacar était fort, millions.
0: Et effectivement, on savait que Pogacar était fort, et là c'est son premier lieutenant qu'on a vu presque surpris d'avoir gagné. Il a passé la ligne, bouche grande ouverte d'étonnement, il s'est mis les deux mains sur la tête, presque étonné que Tadej Pogacar lui fasse ce cadeau. On sait qu'il s'apprécie énormément, le leader slovène et son lieutenant mexicain. Et là, nouvelle très belle image, Pogacar qui est en train de soulever Isaac Del Toro en l'air, et Del Toro qui en échange lui vide le contenu d'une bouteille d'eau sur la tête. On vous l'a pas dit, mais il a fait très chaud pendant toute cette deuxième étape du Tour de France. 37 degrés actuellement sur la ligne d'arrivée. Isaac Del Toro qui est fou de joie, il est descendu de son vélo, il est en train de se diriger vers le podium protocolaire. Le Mexicain à 22 ans qui remporte la première et la deuxième étape de ce Tour de France, sa première pour lui, qui dispute sa première grande boucle. Et vous parliez de message, Bruno Blanza, que vous avez vécu la course avec nous sur la moto ici. Sacré message effectivement de l'équipe UAE Team Emirates. On est plus fort que la concurrence. Certes, on avait perdu hier le contre-la-montre par équipe, mais là, on se permet de faire gagner notre numéro 2 qui est meilleur que le numéro 1 des autres équipes, en l'occurrence Jonas Vingegaard, en l'occurrence Remco Evenepoel. Vingegaard qui va rester en jaune, mais c'est une victoire mexicaine, celle d'Isaac Del Toro, ici à Barcelone pour la deuxième étape du Tour de France.
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4: Et nous avons vibré encore avec Bruno Blanza et Thomas Coignac. Voilà, ils nous ont fait vivre cette deuxième étape du Tour de France. Et pour les moyens techniques, Alexandre Abergel et Lucien Lefebvre. Le Tour de France à vivre en direct. Voilà, tout l'été, c'est ici sur votre radio. 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Allez, il est 17h43. Eh bien, il est l'heure pour des infos pratiques près de chez vous. C'est maintenant.
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4: En famille, entre amis ou en solo, voici quelques idées pour sortir.
5: Venez vous amuser, vous dépenser en famille au Parc Saint-Pierre à Amiens. Tout cet été, le Parc Saint-Pierre se transforme en parc de loisirs gratuit jusqu'au 24 août. Vous y retrouverez la tyrolienne géante de 300 mètres, des trampolines, parcours d'équilibre et parcours d'acrobranche. Et pour la famille, il y a aussi sur place un mini-golf ou encore des terrains de beach. Vous pourrez même muscler vos petits bras ou vos jambes avec les canoës et les pédalos sur le plan d'eau. Et alors la nouveauté cette année, c'est l'éjector, une activité à sensation avec des élastiques projetant les participants à 20 mètres de hauteur. Sous les arbres, au bord de l'eau ou sur l'eau, rendez-vous au Parc Saint-Pierre cet été.
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4: Bon dimanche sur votre radio ici, on passe l'après-midi ensemble en direct. Et il est l'heure de retrouver sur Stéphane Bern, un peu de culture ne va pas faire de mal. Et cet après-midi, on voyage au temps des sorcières et des bûchers. Oui, il me fait peur Stéphane.
6: Ce matin, sur la place de Grève, on allume un bûcher. Mais c'était pas pour griller des merguez avant la manif. Le feu crépite, la cloche sonne et Paris retient son souffle. Ce 22 février 1680, une femme est brûlée vive en place de Grève. Celle qui est appelée la voisin est la dernière à être condamnée pour sorcellerie en France. Pendant des années, Catherine des Ais a gagné sa vie en vendant des potions, en lisant les lignes de la main, en pratiquant des messes noires. Ses clientes, de nobles dames, parfois même proches de la cour de Louis XIV, comme peut-être la favorite du roi, Madame de Montespan. Un jour, tout s'enflamme, sans mauvais jeu de mots. On découvre l'affaire des poisons, une série de scandales impliquant des empoisonnements. C'est le grand scandale du siècle. Le dossier est si tentaculaire qu'il implique nobles, prêtres, alchimistes, devineresses. C'est au milieu de ce marasme qu'est arrêtée et interrogée Catherine des Ais, dite la voisin.
7: Oui, je suis la sorcière.
6: Sorcière peut-être, mais voyante sûrement pas. Car celle-là, elle l'avait sans doute pas vu venir. Elle avoue et sera portée sur le bûcher. Une façon bien radicale de dire à une sorcière, allez hop, du balai. Madame de Sévigné raconte la scène dans une lettre à sa fille. On la couvrit de paille, elle jura beaucoup. Elle repoussa la paille 5 ou 6 fois, mais enfin le feu augmenta et on l'a perdue de vue et ses cendres sont en l'air actuellement. La voisin est la dernière sorcière exécutée en France. 2 ans après, Colbert met fin aux chasses aux sorcières. Heureusement, depuis, les temps ont bien changé. D'ailleurs, dans les années 60-70, il y avait même une sorcière qui était bien aimée.
4: 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On continue en musique avec UB40 sur votre ici, pas ailleurs. 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

0: À 17h50, c'était UB40 sur votre radio ici. Tiens, je partage maintenant avec vous l'info impéro. L'info à ressortir tout à l'heure pour lancer la discussion. Et j'ai une info Tour de France complètement folle. En 1953, le coureur Jean Robic se trouvait en fait trop léger pour les descentes. Et alors avec son directeur sportif, en fait, il a imaginé une petite astuce. Au sommet du Tourmalet, un mécano lui a glissé discrètement un bidon en plomb de 10 kilos pour l'alourdir et grappiller du temps. Voilà. Alors ça me fait rire parce que ouais, il y a glissé discrètement un bidon en plomb de 10 kilos. Je sais pas si c'est très discret. Voilà, c'est l'info apéro à partager avec vos amis ce soir. Merci d'être avec nous. Dans un instant, on écoute Jean-Louis Aubert et Calvin Harris. C'est juste après ça.
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0: C'est Jean-Louis Aubert sur votre radio ici, avec juste une illusion sur votre radio.
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0: Merci d'être ici sur votre radio de proximité dès 18h. 18h, les infos tout de suite avec Benjamin Mathieu.
2: Ici votre radio partenaire officiel sur la route du Tour de France. On part tout de suite à Barcelone pour l'arrivée, c'est il y a quelques minutes de la deuxième étape, et on a vu les favoris à l'avant, Pogacar et Vingegaard, dans un premier duel remporté par le Slovène Thomas Coignac.
3: Oh oui, clairement. Alors certes, Tadej Pogacar ne s'est pas imposé au sommet de la colline de Montjuïc, certes il n'a pas pris le maillot jaune, mais il s'est comporté comme le patron du Tour qu'il est, comme le potentiel quintuple vainqueur du Tour qu'il est, puisque c'est son objectif. Il a fait rouler son équipe à 75 km de l'arrivée, dès la côte de Biguès. UAE Team Emirates a contrôlé toute la journée, et à la fin c'était le cadeau du patron. Tadej Pogacar aurait pu gagner, il a décidé d'offrir la victoire à son jeune coéquipier Isaac Del Toro, équipier mais déjà un des meilleurs grimpeurs du peloton à 22 ans seulement. Alors le tour est encore long évidemment, mais ça peut annoncer une très grosse domination de l'équipe de Pogacar pour les 3 semaines à venir. Jonas Vingegaard termine 3ème. Il conserve son maillot jaune.
2: Merci beaucoup Thomas. À noter que 3 Français.

0: figure dans les 10 premiers, et notamment Paul Sexas qui est 9e et qui a connu une journée plutôt difficile. Sur le front des incendies, la situation se dégrade. Depuis hier soir, un très violent incendie est en cours à Trévillac dans les Pyrénées-Atlantiques. 700 sapeurs-pompiers sont mobilisés. 1650 hectares ont déjà brûlé dans un massif près du Mont Canigou. Un sapeur-pompier et un habitant sont en urgence absolue, annonce la préfecture. 150 habitants d'une petite commune, celle de Montalba-le-Château, sont en train d'être évacués. Le feu qui menace à présent de s'attaquer au massif des Aspres. Un doute persiste du coup concernant le maintien de l'étape du Tour de France de demain. L'arrivée se trouve à 70 km de l'incendie. Le tracé de l'étape pourrait également être modifié. Un autre feu de forêt très violent également en cours sur la commune de Lédenon dans le Gard. Plus de 350 hectares ont brûlé. Une centaine de pompiers sont sur place. Un circuit de karting a été évacué. Il y avait 600 personnes qui participaient à une compétition aujourd'hui. Et puis l'autoroute A9 est actuellement coupée dans les deux sens de la circulation dans le secteur. Vous avez plus d'informations sur la page de ici Gare Lozère. Côté canicule, le thermomètre va encore monter demain. 16 départements du sud et de l'ouest de la France placés en vigilance orange canicule contre 7 actuellement aujourd'hui. Les fortes chaleurs qui s'étendent en plus du pourtour méditerranéen à la Charente-Maritime, la Dordogne, la Gironde, les Landes, le Lot, le Lot-et-Garonne, les Deux-Sèvres et la Vendée. À Clermont-Ferrand, au moins 3 personnes gravement blessées lors d'une agression au couteau cet après-midi dans le quartier des Carmes. Le suspect qui s'est ensuite jeté sur des policiers a été blessé par un tir de fonctionnaire. En Formule 1, la victoire pour le monégasque Charles Leclerc au Grand Prix d'Angleterre. Il devance les Anglais George Russell et Lewis Hamilton. Et puis la suite des huitièmes de finale de la Coupe du Monde de football ce soir avec un alléchant Brésil-Norvège. C'est à 22h et c'est évidemment à suivre sur ici.fr.
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2: Et il fait beau chez nous en Picardie aujourd'hui. 21 degrés sur la côte et ça monte jusqu'à 27 et 28 degrés dans les terres. Profitez-en parce que dès demain après-midi, le mercure va jouer chaque jour avec les 30 degrés. Demain, dès le matin, nous aurons entre 21 et 25 degrés. Météo France annonce pour l'après-midi 23 degrés à Haute, 26 à Abbeville, 28 à Vervins, 30 à Feuquières dans l'Oise, 31 à Amiens, Péronne, Saint-Quentin et Laon, 32 à Beauvais. 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
1: Bon début de soirée à l'écoute de votre radio ici. C'est un réel plaisir de vous accompagner, d'être avec vous. On passe le dimanche ensemble. Info locale, musique, bonne humeur, comme vous l'avez entendu. On a tout prévu. Et on démarre cette nouvelle heure avec Laurent Voulzy, le cœur grenadine. Merci d'avoir choisi ici votre radio. Il est tout pile 18h05.

0: Le cœur grenadine avec la voix de Laurent Voulzy sur votre radio ici.
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0: Belle fin de journée à l'écoute de votre radio ici au programme de cette prochaine demi-heure. Alors encore beaucoup de choses. Le journal du Tour de France est à 18h30. Voilà, on va faire là un point complet sur cette deuxième étape. Voilà tout ce que vous avez loupé. On va tout vous résumer. C'est à 18h30. Des infos aussi pratiques près de chez vous, dans votre région. Ça arrive. On a tout ce qu'il faut. On va retrouver également Benoît Prospero avec le monde merveilleux du vivant. Il va se poser cette question. Quel est le lien entre la mauve sylvestre et le camembert? Eh bien, il n'y a que Benoît pour se poser ce genre de questions. On le retrouve dans un instant. Il va nous apporter, bien sûr, des réponses à tout ça. C'est juste après la bande-son de votre été. On écoute tout de suite Bruno Mars. Et comme on dit chez nous, un bon Bruno Mars, et ça repart. Oh

0: C'était Bruno Mars sur votre radio ici. Il est l'heure de retrouver maintenant Benoît Prospero avec le monde merveilleux du vivant. Aujourd'hui, trois choses à savoir alors sur une plante sauvage qui pousse partout en France, sur sol sec, dans les cultures, les terrains vagues, les jardins et au bord des chemins. Bonjour Benoît Prospero.
1: Oui, et il s'agit de la mauve sylvestre. Ah. Bonjour à toutes et tous. La mauve sylvestre, vous savez, c'est cette plante aux feuilles palmées avec des fleurs divisées en cinq pétales mauves veinées de pourpre. Au programme mucilage, fromageon et charlemagne. Et donc, première chose à savoir, les feuilles de la mauve sylvestre contiennent des mucilages. Ah, c'est quoi les mucilages? Vous savez, si vous frottez les feuilles entre vos doigts, vous pouvez sentir parfois, comme avec la mauve sylvestre par exemple, une substance visqueuse. Ah. Et bien ça, ce sont les fameux mucilages. Concrètement, ce sont des molécules qui gonflent au contact de l'eau et forment une sorte de gel. Et la bonne nouvelle, c'est que l'on peut préparer les feuilles et les fleurs en infusion, tout simplement pour profiter des bienfaits de la plante contre la toux ou encore aider à la cicatrisation.
0: Et ça, on le fait déjà depuis les temps anciens, Benoît.
1: Ah ben vous avez tout à fait raison. Et au-delà de ça, la mauve sylvestre est aussi comestible et on peut manger toutes les parties de la plante. Fleurs, feuilles et les fameux fruits secs appelés fromageons. Pourquoi fromageons? Eh bien parce qu'ils ressemblent à coller les uns aux autres, et c'est la deuxième chose à savoir, à des parts de camembert. Mais ne sentent absolument pas le fromage puisqu'ils dégagent en bouche une légère saveur de noisette fraîche.
0: Et alors, troisième chose à savoir, en plus d'être délicieuse et esthétique, la mauve sylvestre est aussi nutritive.
1: Oh que oui, elle contient des protéines et certains minéraux comme le calcium et le potassium en bonne quantité. Et manger de la mauve n'est pas nouveau. En Méditerranée, on consomme la mauve sylvestre depuis au moins l'Antiquité, et au Moyen-Âge, nom d'un pélican en deltaplane, Charlemagne invitait même les jardiniers à la cultiver comme plante potagère dans les jardins des monastères. Le monde vivant est merveilleux, et pour toutes ces infos, on remercie une nouvelle fois Christophe de Audi. Et si vous voulez en savoir plus sur les plantes et aussi les algues, rendez-vous sur lechemindelanature.com ou sur les réseaux sociaux Le Chemin de la Nature.
0: Et nous savons désormais quel est le lien entre la mauve sylvestre et le fromage. Merci Benoît, la mauve sylvestre qui fleurit d'avril à octobre. Donc merci encore une fois Benoît Prospero. Si vous aimez l'univers de Benoît Prospero, je vous conseille son livre La boussole céleste du papillon, édité chez Tana. Ça c'est le livre de l'été à acheter dès que possible. Allez, il est l'heure des infos pratiques près de chez vous.
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0: Bon début de soirée sur votre radio ici. On est là en direct, on vous accompagne tout l'été. Il est 18h16. Dans un instant, on écoute Matt Pokora. Et tout de suite, c'est Françoise Hardy.
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0: Carnival sur votre radio, ici il est 18h22, merci d'être avec nous. Le programme de ces prochaines minutes, on va retrouver Muriel Jourdan. Elle va s'intéresser à la phobie de l'avion. Oui, vous, comme c'est l'été, vous allez peut-être prendre l'avion, donc elle a des astuces à vous délivrer. Mais avant ça, le journal du Tour de France, ça c'est à 18h30, un résumé de cette deuxième étape. Et pour la musique, on va écouter John Travolta, Olivia Newton-John et Christophe Maé, c'est juste après ça.
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0: c'était John Travolta et Olivia Newton-John sur votre radio. Ici, il est 18h30, c'est l'heure du journal du Tour de France. Un résumé complet de cette deuxième étape, car ici, c'est la radio officielle du Tour. On retrouve tout de suite notre journaliste, Gilles Darmingui.
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0: Ambiance mexicaine sur le Tour de France. Isaac Del Toro, vainqueur de la deuxième étape disputée entre Tarragone et Barcelone en Espagne. 168 km étaient au programme, des paysages magnifiques le long de la mer Méditerranée en Catalogne. Et il s'en est passé des choses sur cette première étape en ligne du Tour 2026. Bonsoir Thomas Cognac.
2: Bonsoir Gilda, bonsoir à toutes et à tous.
0: Vous avez commenté cette deuxième étape pour ici et vous avez assisté à un final de haut vol.
2: Ouais, conclu donc par cette victoire d'Isaac Del Toro. Juste une petite parenthèse, les supporters mexicains que vous avez entendus, ils sont juste en face de nous là, ils sont une quinzaine avec drapeau du Mexique, ils sont très bruyants, ils chantent à la gloire du héros du jour, donc Isaac Del Toro, le Mexicain qui s'est imposé ici en haut de la colline de Montjuïc pour cette deuxième étape du Tour de France qui partait de Tarragone. On attendait une première explication entre les favoris, on l'a eu parce que Del Toro fait partie de l'équipe UAE Team Emirates, celle de Tadej Pogacar. Il était censé propulser son leader vers la victoire, sauf que il était plus fort que tout le monde, Isaac Del Toro, sauf peut-être que Pogacar, qui l'a rattrapé, qui pouvait gagner cette étape, ouais. Et qui finalement a décidé de faire ce cadeau à Isaac Del Toro, vainqueur donc devant Pogacar. Remco Evenepoel, le Belge, à la troisième place, et Jonas Vingegaard, quatrième, dans le même temps que tout ce beau monde, ce qui veut dire que le Danois conserve son maillot jaune de leader.
0: Ouais, clairement, Pogacar en seigneur, et même presque l'insolence de cette équipe UAE avec le Tchèque entre le leader et son lieutenant, avant même

0: avant même le passage sur la ligne et le regard Pogacar qui se retourne pour voir où est Vingegaard.
1: Oui, complètement, hein, parce que on les voyait beaucoup se retourner les deux. Alors, ce qui peut paraître paradoxal, parce que tous les autres derrière étaient à fond, et eux, eh bien, on avait l'impression qu'ils se négociaient qui allait gagner aujourd'hui. Et donc, il y a eu ce cadeau de Pogacar à Del Toro, comme un petit air de 86, hein, quand Greg LeMond et Bernard Hinault avaient passé la ligne tous les deux main dans la main à l'Alpe d'Huez. Bon, Vingegaard était costaud quand même, parce qu'il était quasiment dans la roue de Pogacar lors de son attaque. Dans ce duel, le Danois avait gagné la première manche hier dans le contre-la-montre par équipe. La deuxième est pour Tadej Pogacar et pour l'équipe UAE Team Emirates. Bon, j'ai envie de vous dire que ça promet pour la suite.
0: À partout, balle au centre, première victoire sur le Tour de France pour le champion du Mexique, âgé de 22 ans, vainqueur au mois de juin du Tour en Auvergne-Rhône-Alpes. Del Toro, qui a connu un souci mécanique à 62 km de l'arrivée, changement de vélo qui lui a pris du temps, qu'il est parti avec plus de 2 minutes de retard sur le peloton. Cela ne l'a pas empêché de gagner. Beaucoup de crevaisons d'ailleurs en début comme en fin d'étape. Et d'ailleurs, Paul Sexas en a fait les frais, Thomas, avec une énorme frayeur à 35 km de l'arrivée.
1: Et ouais, en fait, c'est un petit peu le même scénario que Del Toro, sauf qu'il est arrivé au mauvais moment, parce que Paul Sexas, il a crevé juste avant qu'on rentre sur ce circuit final, ces trois ascensions de la côte du Château de Montjuïc. Il a dû changer de vélo. D'abord, il a récupéré celui de son coéquipier Aurélien Paré-Peintre. Ensuite, il s'est de nouveau arrêté pour récupérer, eh bien, son vélo de rechange, mais à lui, à sa taille. Et résultat, eh ben, il a mis 8 kilomètres à revenir dans un peloton qui était déjà lancé à ce moment-là à vive allure. Et ça lui a peut-être coûté de l'énergie qu'il n'avait pas dans ce final, parce que Paul Sexas a été légèrement distancé par les favoris de ce tour. Il n'a pas su répondre à l'attaque de Del Toro. Il termine à la 9e place de cette étape, et à 3 secondes seulement du Mexique.
0: Ouais, petit moment de panique, on l'a senti au sein de l'équipe Decathlon CMA-CGM, comme l'explique l'ange gardien de Paul Sexas, le Normand Nicolas Prodhomme.
2: Ouais, je ne sais pas combien de temps il a perdu, mais... D'après ce que j'ai compris, c'est que dans le sprint, c'est ça qui perd un peu de temps. Donc, on peut pas être content de ça, mais ça aurait pu être pire, parce que on a vraiment eu un très mauvais moment où la communication avec la voiture était compliquée, vu que elle était avec Ola. C'est un moment stressant. Nous, on savait pas énormément quoi faire. Moi, je voulais rester plutôt derrière, parce que je savais que les bidons étaient très très importants. Donc, quand ils sont revenus à une vitesse. Toute l'équipe s'est bien sacrifiée pour remettre Paul dans les meilleures dispositions. Mais moi, personnellement, du coup, j'étais moins bien placé, parce que j'étais recherché des bidons juste avant. Et ça aurait pu être pire. C'est sûr que c'est pas une super journée, mais ça aurait pu être pire. Et on a tous bossé dans la même direction. C'est le plus important.
0: Nicolas Prodhomme, équipier de Paul Sexas, pas de changement au classement général. Un mot, c'est très important sur l'étape de demain qui fait l'arrivée sur le territoire français, l'arrivée dans les Pyrénées-Orientales où des incendies actuellement sévissent, un département en proie à d'importants incendies. Et du coup, l'étape de demain, elle sera adaptée. Thomas, il n'y aura pas de caravane publicitaire, il n'y aura pas de public, certainement une première dans l'histoire du Tour de France. Mais normalement, l'étape aura bien lieu demain entre Granollers en Espagne et la station des Angles. Mais pour ne pas monopoliser les forces de sécurité, eh bien, le préfet du département des Pyrénées-Orientales a pris la décision d'adapter. Il n'y aura pas de public demain sur la troisième étape du Tour de France.
1: Dans la partie française, en tout cas, sur la fin de l'étape.
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4: Bravo sur les routes Picardes, on fait le point ensemble.
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4: Nous sommes début juillet et il y a encore des chantiers en cours dans la Somme. À Saint-Hilaire, les travaux de sécurisation d'une façade sont maintenus jusqu'au 9 juillet avec une limitation dans le secteur de 30 km/h. Dans l'Oise, au nord-est de Beauvais, rue de Crèvecœur, le pont qui surplombe la D901E sera fermé à partir de lundi. Une déviation va être mise en place pour faciliter la circulation jusqu'au 21 août. La D901, elle aussi, va avoir le droit à ses travaux à partir de demain. La tranchée couverte de Troisereux va être entièrement rénovée. La route sera donc fermée entre la sortie de Crèvecœur-le-Grand, Pouilly-Saint-Lucien et la sortie de Formerie. Fin des travaux prévus le 21 août. Et enfin, dans le nord de l'Aisne, c'est la RN2 qui est toujours en travaux. Fin des travaux prévus dans 2 semaines. 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
5: Merci d'avoir choisi votre radio ici. On passe ce début de soirée ensemble dans quelques minutes. Tiens, vous avez la parole. Vous pouvez nous appeler là, 18h36 0810 055 056. J'aimerais vous entendre sur un sondage, tiens, qui est sorti là il y a quelques jours concernant les destinations préférées des Français pendant les grandes vacances. Alors dans ce top 3, en fait, on retrouve l'île de Ré, Annecy et Carcassonne. Et vous, tiens, quel est votre coin préféré pour vous relaxer? Vous allez peut-être prendre quelques jours de congé ou alors pas du tout, vous allez rester dans votre région, voilà, tranquillement. Donc voilà, j'aimerais vous entendre sur ce classement. Appelez-nous 0810 055 056. Venez nous parler de votre région ou de votre coin de vacances préféré. À suivre également, on va retrouver dans quelques minutes Muriel Jourdan. Elle va s'intéresser à la phobie de l'avion, ses tendances, et c'est juste après Jacques Higelin avec ce titre. Tiens, écoutez, il va le dire.

0: C'était Jacques Higelin, tombé du ciel sur votre radio ici.
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0: Merci d'être avec nous sur votre radio ici. Je suis tellement heureux, voilà, de passer mon dimanche soir avec vous. On est à la cool et on retrouve tout de suite ces tendances avec Muriel Jourdan. Muriel décrypte chaque jour un phénomène de société qui raconte notre monde. Elle s'intéresse aujourd'hui à la phobie de l'avion.
2: Oui, l'aviophobie qui concernerait 20 à 30% de la population. Voyez, vous n'êtes pas seul. Moi, personnellement, c'est l'horreur. Chaque fois que je monte dans un avion, je me sens comme Nathalie dans Les Bronzés font du ski.
3: C'est trop dur ! Il va, mais j'ai peur !
2: Certains ressentent même les premiers signes de panique dès l'arrivée à l'aéroport, au moment de déposer les bagages ou d'entendre les annonces d'embarquement. Et d'ailleurs, il y a plein de stars d'Hollywood, hein, comme Jennifer Aniston, Megan Fox ou encore Ben Affleck, qui sont de gros flippés de l'avion. Alors détendez-vous, je vais vous mettre une petite musique zen. Mais non, pas la marche funèbre de Beethoven. Oh. Sophia, quadragénaire, originaire de Nantes, que j'ai croisée dans la rue, se sent carrément concernée.
4: Je ne comprends pas ceux qui n'ont pas peur en avion. Moi, c'est plutôt ça, que je ne les comprends pas, ces gens-là. C'est-à-dire qu'on est quand même dans un truc qui vole, qui on comprend pas trop, il flotte, on sait pas. C'est-à-dire que pour moi, c'est un cercueil volant.
2: Voilà, je vous ai trouvé l'ambassadrice idéale de votre futur voyage. Et cette peur concentre plusieurs craintes. Peur du vide, de l'enfermement, de la perte de contrôle, de l'accident. Et c'est normal parce que tout ce qui n'est pas familier nous inquiète encore plus.
0: Et Muriel, comment peut-on surmonter cette peur si, par exemple, on doit prendre l'avion cet été ?
2: Moi, je vous dirais de prendre le bus. Mais si vous allez voir de la famille en Martinique ou au Mexique, ça va pas être possible. Alors, il existe un centre de traitement de la peur en avion. Il paraît qu'après une journée de stage, les personnes passent d'un niveau d'anxiété de 9 sur 10 à 3 sur 10. Centre qui se trouve tout près de Paris, dans le Val d'Oise. Mais il existe plein de stages anti-stress pour lutter contre cette peur en avion. C'est organisé partout en France, chez Air France notamment. Il y a aussi les thérapies comportementales et cognitives qui fonctionnent chez certains, moins sur d'autres. Mais ces thérapies permettent surtout de trouver l'origine de la phobie. Et parce que ça peut venir d'une angoisse plus enfouie. Et vous pouvez aussi suivre des comptes de Steward sur les réseaux sociaux, surtout ceux qui sont tenus par des gens drôles et sympas, comme Mathieu ou encore Queen of Cockpit, qui donne aussi des conseils.
5: T'as peur des avions, mais est-ce que tu t'es jamais posé la question si les avions avaient peur de toi ?
6: Bah écoute, je te rassure, avoir peur en avion, c'est absolument normal. Pourquoi ? Bah parce que prendre l'avion, c'est pas normal.
7: Astuce numéro 1, les applications FlightAware ou encore FlightRadar, vous avez la possibilité de regarder en temps réel le nombre d'avions qui volent en même temps et sans souci.
2: Retournons voir Sophia, notre angoissée en avion. Mais vous arrivez quand même à le prendre ?
4: Oui, je le prends. C'est-à-dire que je prends des cachetons, je me drogue, je trouve toujours un petit médicament, rien qui se prend, un d'endormi, j'en sais rien, un petit verre, et hop, c'est parti, quoi. C'est la seule. Et je pleure.
2: Et je sais pas pour vous, mais moi, l'avion, ça ne me dit aérien qui vaille.
0: Oh, joli. Merci Muriel Jourdan. On vous retrouve aussi en podcast sur le site ici.fr. Dans un instant, les infos pratiques près de chez vous. Restez avec nous, mais avant, de la musique dans vos oreilles avec Alex Warren, Fever Dream. Merci d'être avec nous. Il est 18h45.

0: Alex Warren sur votre radio ici et tout de suite les infos pratiques près de chez vous.
1: Ce week-end a marqué le retour d'un des événements de l'été à Abbeville, tout simplement Abbeville Plage, organisé par la municipalité. Abbeville Plage, ce sont des animations quotidiennes et gratuites pour les petits et les grands. Tout d'abord, vous pouvez y faire du sport. Sur place, il y a des terrains de beach volley, de beach soccer, c'est-à-dire du foot dans le sable, de basket ou encore de jeux de raquettes. Il y a aussi des jeux en bois, des baby-foot et des structures gonflables. Et il y a également de quoi se restaurer sur place. De nombreuses animations sont aussi proposées, comme demain avec un tournoi de sandball de 14h à 16h ou encore un rallye citoyen proposé par la mission locale. Abbeville Plage, c'est gratuit et ça a lieu porte du bois en face de l'Aquave et c'est seulement jusqu'au 6 août.
2: Prendre une gourde d'eau. Vous n'êtes pas obligé de faire tout le trajet. Vous pouvez l'adapter en fonction de vos capacités, mais si vous êtes motivé, comptez 5 heures pour faire l'aller-retour de 19 km.
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0: Excellent dimanche à tous à l'écoute de votre radio ici. On retrouve tout de suite alors la Patrice Gascoigne avec ses coulisses télé. Souvent, l'été, les chaînes sont en mode rediffusion. Mais vous, Patrice, vous nous parlez de la série de l'été. Vous avez même une star avec nous pour vous en parler.
4: Imaginez, vous êtes Amber Todd, une agente en charge de convois pénitentiaires, en général sans histoire, sauf que là...
5: J'ai une mission pour vous. Vous allez transporter un prisonnier jusqu'à Londres.
6: C'est un ancien tueur à gages de Pegasus.
7: 47 exécutions confirmées.
8: Je veux spawn au tribunal dans 4 jours. Le procès entier repose sur lui.
9: Il y a un truc qui merde, là.
10: Sortez-moi de là!
11: C'est mon boulot de vous conduire au tribunal. C'est qui ces gens qui veulent vous tuer?
12: Les anciens employeurs.
4: Voilà pour vous mettre dans l'ambiance de Prisonnière, la nouvelle création originale et internationale de Canal+, à voir dès le 13 juillet sur la chaîne cryptée. Ce tireur d'élite, devenu témoin clé contre Pegasus, un réseau criminel qui va bien sûr tout faire pour l'empêcher de témoigner. Ce personnage de Tibor Stone, qui se retrouve menotté à Amber, celle qui doit le conduire au tribunal, il est incarné par Tahar Rahim, à qui j'ai demandé s'il fallait avoir gardé son âme d'enfant pour jouer un fugitif menacé de mort.
13: Bien sûr, quoi qu'on fasse dans ce métier, quel que soit le rôle... Il faut toujours garder son âme d'enfant.
14: Alors j'imagine que incarner ce Tibor Stone, le nom de votre personnage dans Prisonnière, ça a nécessité une grosse préparation physique ou pas ?
13: Ouais, une bonne préparation physique, d'autant plus que je sortais d'un film qui s'appelle Alpha où j'avais perdu 22 kilos et il a fallu que je trouve une forme physique qui corresponde au personnage. Donc voilà, en 2 mois j'ai repris 15 kilos et j'ai beaucoup travaillé ma souplesse et finalement on n'a pas eu beaucoup de temps de préparation avec les chorégraphes.
14: Alors il y a les scènes de course-poursuite, il y a les scènes de baston on va dire. Je sais pas, est-ce qu'il y a une petite anecdote qui vous revient sur un petit bobo qui s'est fait ou pas du tout?
13: Ouais, un petit bobo, je me suis fait très mal à la côte. Une côte et j'ai eu mal pendant tout le long. J'ai cru que c'était fendu. Dans la scène où on est dans l'usine d'armes, où le personnage de Tibor va pouvoir s'en sortir avec une cuillère, à un moment, il y a un des gardes qui me prend et qui me jette contre une espèce d'armoire et je me suis pris la poignée dans la côte. Bon, évidemment, j'ai rien dit parce qu'il fallait terminer la journée, mais j'ai gardé une petite blessure pendant 3 semaines, ça je m'en souviens.
4: Voilà, avec les confidences de Tahar Rahim, vous regarderez différemment la série thriller et action événement de l'été, Prisonnière, à voir à partir du 13 juillet sur Canal+. À demain pour de nouvelles coulisses télé.
0: À demain, merci Patrice Gascoigne. Bon début de soirée à l'écoute de votre radio ici. On vous donne la parole, tiens, dans un instant. Appelez-nous, 0810 055 056, on passe un moment ensemble. J'aimerais vous entendre sur un sondage là qui est sorti il y a quelques jours concernant les destinations préférées des Français pendant les grandes vacances. Alors dans ce classement, on retrouve l'île de Ré, Annecy et Carcassonne, entre autres. Hein. Et vous, quel est votre coin préféré, voilà, pour vous relaxer? Vous allez peut-être prendre quelques jours de congé. Hein, voilà, où aimez-vous partir? Eh bien, appelez-nous. Ou alors non, moi je ne pars pas, je préfère rester dans ma région. Eh bien voilà, c'est votre choix et on le respecte. Appelez-nous, on passe un moment ensemble. Convivial, 0810 055 056. On passe un moment ensemble sympa sur votre radio ici. Yanis est au standard, 0810 055 056. Appelez-nous, on vous prend juste après Daniel Balavoine. Je ne suis pas un héros.

0: c'est Daniel Balavoine sur votre radio ici. Et tiens, on a reçu un message sur WhatsApp de Karine de Mont-de-Marsan concernant le sondage, vous savez, qui est sorti il y a quelques jours concernant les destinations préférées des Français pendant les grandes vacances. Dans ce top 3, on retrouve donc l'île de Ré, Annecy et Carcassonne. Et Karine nous dit, eh bien moi je pars tous les ans depuis 15 ans sur l'île de Ré. Eh bien merci Karine d'avoir partagé ça sur WhatsApp avec nous. Vous pouvez nous envoyer des messages à tout moment. Le numéro c'est le même, c'est le 0810 055 056.
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0: Merci d'être avec nous sur votre radio ici. Et nous avons quelqu'un en ligne. Philippe, bonjour Philippe.
6: Bonjour à vous tous et à toutes.
0: Bonjour, vous nous appelez d'où?
6: À côté de Cherbourg.
0: À côté de Cherbourg. Et vous vouliez réagir?
6: Voilà.
0: Et vous vouliez réagir sur ce sondage, c'est ça que vous avez qu'on vient de parler?
6: Oui, par rapport au.
0: Vous partez où? Oui, vous partez où vous en vacances ou votre coin pour vous relaxer?
6: On est bien le Maine-et-Loire.
0: Et où ça exactement?
6: Sur la région de Saumur.
0: Il y a des belles balades, il y a des châteaux. Il y a des belles balades et surtout des châteaux aussi à voir. Bien, merci Philippe pour votre témoignage. Je vous souhaite un bel été à l'écoute de votre radio ici.
6: Merci à vous d'être à
0: merci Philippe. Allez, on continue bientôt. 19h avec vos infos. Mais avant, on écoute Rose avec la liste.

0: C'était la voix de Rose sur votre radio, ici, avec la liste.
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0: Merci d'être à l'écoute de votre radio ici, il est 19h. 19h, les infos avec vous, Benjamin Mathieu.
2: L'incendie dans les Pyrénées-Orientales devient-il incontrôlable? La situation est en tout cas préoccupante et très difficile dans le secteur d'Isle-sur-Tête. Les flammes ont parcouru plus de 1650 hectares depuis hier, malgré une très forte mobilisation avec 700 pompiers sur le terrain. Le préfet des Pyrénées-Orientales parle même d'un feu gigantesque. Pierre Regnault de la Motte est au micro de Ici Roussillon.
3: Nous voulions éviter que le feu se propage dans le massif des Aspres. Et ce que nous redoutions a fini par se produire, sous l'effet de la chaleur exceptionnelle, du taux d'hygrométrie exceptionnel, de la tramontane également très forte. Et donc le feu est en train de s'étendre, est entré dans le massif des Aspres, qui est un massif très aride et qui est un massif très difficile d'accès pour les moyens terrestres des sapeurs-pompiers. Et donc c'est une lutte acharnée que mènent nos sapeurs-pompiers contre le feu, mais nous devons aller plus loin dans la protection des populations. C'est pourquoi j'ai décidé d'ordonner l'évacuation de l'ensemble du massif des Aspres, c'est-à-dire l'équivalent de plus de 5000 personnes qui sont en ce moment même en train d'être acheminées vers d'autres communes du département.
2: Le préfet qui annonce également qu'un sapeur-pompier et un habitant sont gravement blessés. Si vous êtes concerné dans la région, Ici Roussillon est en édition spéciale pour vous tenir informé au plus près de vous. En raison de ce feu d'une ampleur exceptionnelle et surtout pour mobiliser les forces de l'ordre en priorité sur l'incendie, l'étape du Tour de France de demain sera adaptée. Une partie du parcours passe en effet dans la région, dans l'ouest des Pyrénées-Orientales. La caravane publicitaire ne circulera pas et surtout, il s'agira d'une étape sans public. Les spectateurs sont invités à se rendre sur le bord du parcours et également sont invités à ne pas se rendre sur le bord du parcours, également à l'arrivée dans la station des Angles. On revient sur l'étape du jour dans un instant. En raison de cette troisième canicule avec ses chaleurs étouffantes et une grande sécheresse des sols, deux autres feux d'ampleur sont en cours. L'un a dit dans la Drôme où 300 hectares de végétation ont brûlé. Un autre très violent également sur la commune de Lédenon dans le Gard avec plus de 150 hectares brûlés. L'autoroute A9 qui est coupée dans les deux sens de la circulation dans le secteur. À Marseille, un double incendie également très impressionnant ce matin dans le Vieux-Port. Deux bateaux en feu qui ont fini par couler. Mais Julia Beaufils faisait finalement plus de peur que de mal.
4: Daniel vend des poulets rôtis sur l'esplanade du Vieux-Port. Il a vu les premières flammes, puis un important panache de fumée.
5: Ça nous a attiré toute la fumée ici. L'odeur du plastique brûlé, donc bon, c'était pas trop agréable.
4: Il y avait des gens qui venaient, des badauds qui venaient regarder.
5: Qui filmaient, c'est sûr, sur tous les réseaux, vous allez voir les images quoi.
4: Un large dispositif a été déployé. Lionel Mathieu, vice-amiral, commandant du bataillon des marins-pompiers de Marseille.
6: Les feux de navires sont toujours extrêmement virulents, les accès sont difficiles, donc il a fallu attaquer le feu à la fois par la terre et par le vieux port, donc avec des embarcations. C'est la raison pour laquelle nous avions beaucoup de monde sur place.
4: 150 marins pompiers, 37 engins, 2 échelles. Pour le maire de Marseille, Benoît Paillon, le plus important était d'éviter un drame humain et une réaction en chaîne.
7: Les policiers municipaux sont intervenus tout de suite pour secourir les gens à bord et les sortir des bateaux parce que c'était vraiment notre priorité. On est sur un port en centre-ville, on est sur un port où il y a beaucoup de petites embarcations en plastique en fait, hein, qui sont en polyester, surtout en ce moment, qui auraient pu s'enflammer.
4: Deux bateaux seulement touchés, coulés, 10 personnes blessées légèrement ou incommodées par les fumées. Un bilan relativement satisfaisant vu la gravité de l'événement.
2: Le reportage ici Provence, à Clermont-Ferrand, dans le Puy-de-Dôme, au moins 3 personnes gravement blessées lors d'une agression au couteau cet après-midi dans le quartier des Carmes. Le suspect qui s'est ensuite jeté sur des policiers a été blessé par un tir d'un fonctionnaire avant d'être interpellé, mais ses jours ne sont pas en danger. On passe au sport, il n'aura pas fallu attendre longtemps pour la première bataille entre les deux favoris du Tour. Lors de cette deuxième étape à Barcelone, Jonas Vingegaard conserve le maillot jaune, mais seulement pour 6 secondes face à Tadej Pogacar, impérial, qui a offert la victoire à son coéquipier Isaac Del Toro. Thomas Coignac, vous êtes sur place.
8: Oui, bah c'est la victoire d'un gamin de 22 ans qui s'attendait pas à lever les bras et en a ouvert la bouche de surprise sur la ligne d'arrivée. Isaac Del Toro, il dispute son premier Tour de France. Il est dans la même équipe que Tadej Pogacar. Sa mission, normalement, aider le Slovène à gagner sa cinquième grande boucle. Sauf que c'est pas non plus un perdreau de l'année. Il a gagné le Tour Auvergne-Rhône-Alpes. Donc quand il a accéléré à 700 mètres de l'arrivée, personne n'a pu le suivre. Le seul qui aurait pu le rattraper, c'est son leader, finalement, Tadej Pogacar, qui était prêt à revenir et à remporter l'étape, mais il a voulu faire un cadeau à Isaac Del Toro. J'ai compté, Pogacar, il s'est retourné 9 fois dans les 200 derniers mètres pour vérifier s'il avait le temps, la place de faire ce cadeau à Del Toro, et ça a finalement été le cas. Premier Del Toro, deuxième Pogacar, l'équipe UAE Team Emirates en totale domination, et victoire du jeune Mexicain pour le plus grand bonheur des fans de son pays, très nombreux et très bruyants avec leur drapeau tricolore ici sur la ligne d'arrivée en haut de la colline de Montjuïc, près du stade olympique de Barcelone.
2: Merci Thomas Coignac en direct avec les moyens techniques de Lucien Lefebvre. Le classement, les coulisses, les interviews, c'est évidemment sur ici.fr.
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10: Et il fait beau chez nous en Picardie aujourd'hui. 21 degrés sur la côte et ça monte jusqu'à 27 et 28 degrés dans les terres. Profitez-en parce que dès demain après-midi, le mercure va jouer chaque jour avec les 30 degrés. Demain, dès le matin, nous aurons entre 21 et 25 degrés. Météo France annonce pour l'après-midi 23 degrés à Haute, 26 à Abbeville, 28 à Vervins, 30 à Feuquières dans l'Oise, 31 à Amiens, Péronne, Saint-Quentin et Laon, 32 à Beauvais. 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
11: Bonsoir à tous et c'est parti pour une heure de retrouvailles. Vous les avez peut-être parfois un petit peu oubliées, mais elles sont pourtant bien ancrées dans votre mémoire. Je parle des chansons qui ont marqué les années 80. C'est 100% années 80 et ça commence comme ça.

0: Maman à tort, c'était Mylène Farmer.
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0: Qui aurait pu imaginer en mars 84, quand sort cette chanson, que son interprète allait devenir la plus grande star de la chanson française, toujours indétrônable? Eh ben, pas grand monde. Et sûrement pas les maisons de disques qui lui avaient refusé cette chanson pendant un an. Ce sont les radios libres naissantes de l'époque et le public qui en ont fait un tube. La suite de l'histoire, vous la connaissez. En 1984, ça faisait déjà 4 ans que l'on dansait sur le tube de Cool and the Gang, Celebration, et ça me donne toujours envie de bouger. Vous aussi ?

0: histoires d'A, c'était les Rita Mitsouko. Et heureusement qu'ils ont rajouté « en général » à « finissent mal ». Ben oui, moi j'en profite pour vous souhaiter plein d'amour durant cet été et que ça ne finisse pas, il faut que ça dure. Bref, c'était le tube d'Erita en 1986, extrait de l'album de No Comprendo. Pour la suite de 100% années 80. On va reculer de une année, 1985. Oh là là, mais quel choc qu'en sort ce titre des Simple Minds, Don't You. Je m'en suis jamais remis, on l'écoute dans un instant.
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2: Je vous présente tout de suite une autre manière de découvrir les ortillonnages.
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2: Jusqu'au mois d'octobre, partez en voyage artistique dans les ortillonnages. Cette année encore, le chœur verdoyant d'Amiens accueille une cinquantaine d'œuvres artistiques pour la 17e édition du Festival International de Jardin. Pour découvrir les œuvres, vous pouvez prévoir un parcours en barque qui est payant et sur réservation, mais surtout vous pouvez déambuler librement sur l'île au Fagot. C'est une sorte de jeu de piste qui vous attend. Au détour d'un chemin, après un virage, vous apercevrez une paire d'yeux qui vous observe, des bulles de fer déposées sur un lac, ou encore le mont Fuji, quand je vous parlais de voyage. C'est une idée de sortie qui change un peu, en particulier pour vous, qui allez aux ortillonnages à chaque fois que des amis viennent vous voir. L'île au Fagot est ouverte gratuitement tous les jours, sauf les lundis, de 13h à 18h30, ici Picardie. Des idées de sortie ou des bons plans, voir les deux en même temps, c'est chaque jour et chaque heure.
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0: Nuit des Noirs, c'était Bernard Lavilliers et Nicoletta. 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
0: Le hasard fait parfois très bien les choses. Cette chanson ayant porté un conflit de couple qui broie des idées noires n'était pas faite pour devenir un tube. Lavilliers n'avait pas choisi à l'origine Nicoletta pour en faire un duo. Un soir, dans un restaurant, Jacques Higelin lui présente la chanteuse et le persuade qu'elle est la bonne personne. Bah, résultat, Idées Noires devient un tube, on est en 1983. Ah bah, c'est d'ailleurs la grande période de la New Wave en Angleterre, dominée entre autres par le groupe Human League. On écoute Don't You Want Me.
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0: When Your Heart Is With. Peter Kingsbury et Anna Locasio, les deux voix en or de ce groupe qui a vraiment marqué les années 80. Dès ce premier titre sorti en 85, l'histoire d'un homme amoureux mais qui ne sait pas si c'est réciproque. Aïe, aïe, aïe. La suite de votre soirée, c'est dans un instant Émilie Mazoyer, la playlist de son invité. Mais avant cela, toujours dans les années 80, Jean-Jacques Goldman, Il changeait la vie, ça arrive juste après ça.
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2: À deux pas de la cathédrale, les touristes sont nombreux à flâner dans le jardin du château, sans toujours savoir ce qu'ils ont sous les yeux.
3: Vous êtes ici ? 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
2: Du château royal de Senlis, utilisé comme résidence des rois de France, il ne reste aujourd'hui que quelques bâtiments, les appartements royaux, les remparts et le donjon qui se détériore. Mais tout ça devrait être restauré grâce au loto.

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1: Salut à toutes, salut à tous et bienvenue dans Décibel tout l'été. On partage avec vous les meilleurs moments de l'émission et ce soir, un moment rare, tendre, émouvant, avec le grand Salvatore Adamo et ses chansons préférées. C'est parti pour une heure.

0: chanson. Loin de la dernière chanson, Salvatore et Adamo est dans Décibel pour une heure délicieuse avec vous à partager ses chansons préférées.
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0: Vous en avez pris l'habitude depuis le mois de septembre, les amis. Chaque samedi soir, une personnalité vient partager avec vous sa playlist, ses chansons préférées, ses emballements, ses coups de cœur, ses chansons de toujours ou alors des coups de foudre musicaux plus récents. Et ce soir, je vais voir s'il m'autorise à l'appeler la légende. The Voice, oula. Salvatore Adamo est l'invité de Décibel. Alors, est-ce que ça vous va, Salvatore? La légende.
3: Non, légende, c'est immatériel. Non, je suis encore bien matériel, moi.
0: Mais oui, en chair et en os, dans notre studio. Et tout en voix, Salvatore, on profitera aussi de cette émission, même si on l'a déjà fait au mois de décembre, mais ça nous fait tellement plaisir pour reparler de votre nouvel album, qui est une merveille.
3: Merci.
0: Donc, vous avez choisi vos chansons préférées. Et moi, de mon côté, j'ai choisi deux titres de ce nouveau disque qu'on écoutera ensemble, parce qu'il faut vraiment que voilà qu'on partage ces grands moments, et notamment votre duo avec Axel Red, voilà, qui est une merveille, ça sera tout à l'heure. Et donc voilà, ici, le but du jeu, pendant une heure, ça va être d'écouter des chansons qui vous touchent, qui veulent dire quelque chose pour vous. Déjà, est-ce que ça a été compliqué de m'envoyer cette liste de chansons? Est-ce que c'est un cas de conscience terrible?
3: Oui.
0: C'est vrai.
3: Très, très compliqué. On aurait pu faire une journée entière de musique,
0: oui.
3: Parce que je suis un grand fan de musique, en fait, tout simplement, depuis mon enfance. Donc, avec le recul, il y a tellement de chansons qui ont compté, qui ont dû m'influencer, que bien sûr, comme vous venez de le dire, c'était difficile d'en choisir. 8, c'est ça?
0: Oui, c'est ça. 8 chansons choisies par Salvatore et 2 par moi. Mais moi, c'était facile. J'ai choisi des chansons de lui. Mais voilà. Alors, on va démarrer avec Francis Cabrel, qui est un auteur, compositeur, interprète, autant dire, qui fait le même métier que vous, Cabrel.
3: Pourquoi... Et qui est de même origine, il est italien aussi, ses parents sont italiens, je vous l'apprends pas quand même.
0: Mais il est du
3: Frioul, du nord de l'Italie.
0: Parce qu'on parle tellement d'Astafort et du sud de la France, c'est vrai qu'on oublie les origines italiennes. Oui, de son père, vous avez raison, il en a même parlé dans une chanson.
3: Et sa maman, que j'avais rencontrée plusieurs fois lors de certains concerts,
0: ouais.
3: Je ne sais plus où exactement, mais j'ai fait un concert où il était... À la fenêtre d'un des immeubles, et je faisais des signes de temps en temps.
0: C'est formidable. Donc vos origines.
3: Salut sa mémoire.
0: Ouais, ces origines italiennes qui vous rassemblent. Aussi, donc oui, je le disais, le même métier, auteur, compositeur et interprète. Et est-ce que vous vous souvenez de votre première rencontre, soit avec lui, soit avec sa musique?
3: Avec lui, et c'est un moment très précis. C'était en 76. Il venait, je crois, de sortir son premier disque,
0: oui.
3: Et on a joué au football ensemble.
0: Oh.
3: On était dans la même équipe, il y avait une station radio qui avait organisé ce qu'ils appelaient les Olympiades.
0: Excellent.
3: Et ils avaient réuni tous les artistes du moment, et je me suis retrouvé dans l'équipe avec Francis, Alain Barrière, Jean-Michel Karadec, mais vous n'avez pas connu Jean-Michel Karadec.
0: Non, Alain Barrière oui, mais Jean-Michel Karadec non. Ouais.
3: Et donc, déjà, j'aimais bien sa façon de sortir du lot, si j'ose dire, les murs de poussière. Et puis, je l'ai suivi, et quand on me demande aujourd'hui quels sont mes chanteurs préférés, ben, il y en a deux qui sont au-dessus des autres, c'est donc Francis et Alain Souchon. Voilà.
0: On les adore tous les deux. Alain Souchon, ça sera pour tout à l'heure.
3: Oui.
0: Et Francis Cabrel. C'est tout de suite L'encre de tes yeux, choisie pour vous, les amis, par Salvatore Adamo. Autant vous dire que on se trouve bien vénard.

0: entrée en matière. Merci.
1: Oui, magnifique. Vraiment, c'est très émouvant cette chanson.
0: C'est vrai, une chanson.
1: D'une beauté tellement bien écrite aussi.
0: Oui. Et simple. Finalement, il n'y a pas besoin de faire des triples saltos dans tous les sens pour faire une belle chanson. Là, elle est simplissime, elle est très épurée. Il y en a d'ailleurs des comme ça aussi hein, dans votre nouvel album. Vous êtes tout autorisé et il y a à la fois des chansons qui sont très produites, certaines qui sont même carrément dansantes, et puis des chansons comme ça, oui, presque dans leur plus simple appareil. En tout cas, ouais, c'est à la fois mélancolique et à la fois ça rend heureux d'entendre de telles chansons.
1: Merci Francis.
0: Ah oui. Alors, allons nous balader dans les années 50, puisque dans les chansons que vous avez choisies pour nous ce soir, Salvatore Adamo, il y a Elvis Presley.
1: Oui, il a été déterminant dans ma vie, si je vais vous raconter pourquoi, parce que je devais avoir 13 ans et demi, et ma mère m'a surpris devant un miroir, avec un balai en guise de guitare, en train d'imiter Elvis Presley. Donc, à mon insu, elle a écrit à son papa en Sicile, et un mois plus tard, je recevais ma première guitare. Donc, c'est grâce à Elvis Presley que j'ai eu ma première guitare. Alors, sans vouloir trop digresser, il y a 3 ans, j'étais au Chili. J'étais aussi il y a 3 semaines, mais c'était il y a 3 ans. D'accord. Et je suis allé voir un jour de relâche un spectacle sur Elvis Presley présenté par sa veuve Priscilla. Mm-hmm. Et donc, ils avaient récupéré la voix d'Elvis, des images, mais il y avait un orchestre symphonique qui l'accompagnait. Et c'était extraordinaire, vraiment. Et après le spectacle, j'ai pu voir Priscilla et je lui ai raconté.
0: Alors?
1: Je lui ai dit, moi je suis là grâce à un trio improbable, ma maman, mon grand-père et Elvis.
0: Ça a dû lui faire
1: plaisir. Ça l'a fait sourire.
0: Oh, et vous, grâce à Elvis, vous allez pouvoir chanter et danser parce que Don't Be Cruel.

0: 1956, Elvis Presley. Alors, j'avoue, j'ai une très très bonne place, moi, dans cette histoire, puisque non seulement j'écoute la chanson avec vous, les amis qui nous écoutaient à la maison, mais en plus, comme j'ai Salvatore Adamo à côté de moi en studio, eh bien, je tends l'oreille et je l'entends chanter parfaitement, in English, toutes les paroles par cœur.
1: Ah oui, c'est resté dans ma mémoire, ouais.
0: C'est fou, ça.
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0: Ouais, bravo. Alors, attention, hein, parce que on chante en français, évidemment, avec Adamo, en allemand, en italien, en espagnol, en anglais, en japonais, en portugais, en néerlandais. Ça, c'est un truc incroyable. Non, mais ça, c'est quand même absolument exceptionnel. Votre langue de choix reste le français?
1: Oui, quand même. Ma langue d'écriture.
0: Oui.
1: Puis, quand je m'entends chanter en italien, je trouve que ma voix porte plus.
0: Ah, intéressant.
1: Oui, parce qu'il y a plus de voyelles ouvertes. Et comme chanter « Je t'aime »
0: oui.
1: Et « Ti amo ». Voilà, c'est plus ouvert.
0: Mais on sait faire swinguer le français, vous allez l'entendre, puisque... On va écouter Ma belle jeunesse, qui est tirée de votre nouvel album. Avant ça, vous nous avez choisi Salvatore, un autre artiste belge, un jeune homme qu'on aime beaucoup dans cette émission. Il est déjà venu nous voir plusieurs fois. Il s'appelle Noé Préchauff. Comment avez-vous découvert Noé Préchauff?
1: Bon, d'abord, j'ai adoré sa chanson « À nous ». Et puis, il y a eu un reportage sur moi. Et à mon insu, on l'avait invité pour qu'il chante un bout de C'est ma vie.
0: Oui.
1: Et c'est lui qui s'est manifesté avant que je le remercie. C'est lui qui m'a écrit. Je l'ai rencontré quelques fois. Et je trouve qu'il a une délicatesse et un imaginaire que j'aime beaucoup. Beaucoup, ouais.
0: La chanson, c'est À nous, cette fameuse chanson. Alors, vous avez aimé, on a été très nombreux à aimer cette chanson, qui est sortie en plus à un moment un petit peu particulier, hein, puisque c'était en 2020, pendant le Covid.
1: Oui, et c'est une chanson de survie un peu.
0: Oui, vous trouvez?
1: Oui.
0: À nous, Noé Préchauff. C'est Salvatore Adamo qui choisit la musique ce soir sur votre radio ici et jusqu'à 21h. Et on embrasse Noé Préchauff qui sera bientôt en concert, hein, près de chez nous.
1: Je t'embrasse, Noé.

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1: À nous, Noé Préchoff, c'est d'un niveau, c'est vrai, de paroles, de littérature dans les paroles.
2: J'allais y faire allusion aussi,
1: ouais,
2: c'est tellement bien écrit. J'ai l'impression que je n'ai choisi que des chansons magnifiques.
1: C'est vrai.
2: Et là, c'est une révolte dans l'humilité, mais une incitation, avec retenue quand même.
1: Oui, c'est ça.
2: Avec réflexion, oui. Bravo.
1: Bravo, Noé Préchoff. Vous écoutez ici, et c'est Salvatore Adamo qui choisit la musique ce soir.
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1: Sauf que moi aussi, j'ai une chanson à passer. Elle est magnifique, elle s'appelle « Ma belle jeunesse ». Et elle est tirée, Salvatore, de votre nouvel album « Des nèfles et des groseilles ». Alors les groseilles, on voit bien, les nèfles, c'est moins commun.
2: Oui, c'est vrai que quand j'évoque les nèfles, les gens... Très jeune comme vous.
1: Oh, vous êtes mignon.
2: Non, jamais vu.
1: Je suis pas très jeune, mais non, j'ai jamais mangé de nèfles en tout cas.
2: Voilà.
1: C'est un fruit.
2: C'est un fruit qu'on avait dans nos jardins dans les années 50, 60 encore,
1: ouais.
2: Et puis petit à petit, le fruit a eu tendance à disparaître et on ne sait pas pourquoi. C'était légèrement sucré, comme une grosse groseille. Mais sans les pépins, je crois. Il y a juste un gros noyau à l'intérieur, qui est comme une bille marron. Oui.
1: Et voilà. Alors que viennent-elles faire ces nèfles dans le nom de votre album?
2: Eh bien, c'est juste un exemple pour parler de choses qu'on ne voit plus.
1: Ouais.
2: Et notamment, bon, je parle aussi des libellules, des mésanges,
1: ouais.
2: Ça a tendance malheureusement à disparaître. Et puis, quand on allait à la messe du temps de mes 12-13 ans, après on faisait le tour de l'église, les filles dans un sens, les garçons dans l'autre, et quand on se croisait, il y avait des petits regards, des sourires, et c'était important. Puis
1: ah ouais.
2: De temps en temps, c'était un peu plus hardi, on se donnait un petit billet dans la main. Ça n'existe plus, ça.
1: Non, maintenant, on s'envoie des textos.
2: Oui.
1: C'est un peu moins romantique. Je voulais noter cette phrase dans la chanson qu'on va écouter, « Ma belle jeunesse ». Vous chantez « Le temps a marqué les traits de mon visage. Je n'ai plus des élans de félin en liberté ». Là aussi, waouh, quelle phrase. Racontez-moi l'écriture de cette chanson. Comment elle est arrivée?
2: Eh bien, cette chanson m'a été inspirée par un ami journaliste et poète italien, Sergio D'Amaro, qui m'a envoyé un recueil de poèmes. Et j'ai trouvé, d'abord, l'idée d'invectiver la jeunesse, elle est de lui. Quelques métaphores sont de lui. Je ne sais plus exactement lesquelles, mais... voilà, le poème m'avait ému. Tiens, j'ai jamais osé... réprimander ma jeunesse de vouloir me prendre de haut, quoi.
1: Oui.
2: Et c'est une chanson que j'ai chantée sur scène maintenant 5-6 fois, pour laquelle j'ai besoin de me contenir, parce qu'il y a une identification tellement évidente que j'ai même peur parfois d'être un peu impudique, mais non, je me retiens quand même. Voilà, je lui donne raison quand même à la fin.
1: Ma belle jeunesse, écoutez, savourez, dégustez une des 25 nouvelles chansons de Salvatore Adamo. C'est sur l'album « Des nèfles et des groseilles ».

0: Ma belle jeunesse, oh là là.
1: Il faut souligner l'arrangement aussi qui est de Fabrice Ravel-Chapuis, qui l'a rendue très émouvante. Voilà, et aussi, des fois j'imagine que j'ai mon âge, mais il y a 50, 60 ans, c'était pas possible. Là, on était des patriarches, on était un peu en dehors déjà. Alors ouais. Qu'aujourd'hui, grâce à mes contacts avec la jeunesse, avec vous notamment, mes enfants et tout, j'ai pas l'impression d'être si largué que ça, oui.
0: Mais pas du tout. Et c'est vrai, vous soulignez la production, la musique de cette chanson, Ma belle jeunesse. De toute façon, sur tout l'album, il y a vraiment beaucoup de surprises sonores, soniques. Vraiment, allez l'écouter. Et là, il y a même des moments un peu western qui sont incroyables. Il y a des très belles guitares et les cuivres et les cordes. Enfin, vraiment, c'est un boulot magnifique et c'est un double album. Enfin, je veux dire, voilà, 25 chansons.
1: J'ai eu beaucoup de chance sur l'album parce que j'ai aussi Clément Ducol qui a fait aussi quelques arrangements, qui a été oscarisé pour Emilie Pérez.
0: Oui, pour son travail avec Camille, la BO d'Emilia Pérez. Oui, c'est vrai, Oscar quand même à Hollywood.
1: Oui, c'est Clément qui l'a eu et Camille.
0: Oui, c'est ça, Clément et

0: Excuse-moi, Tina, j'ai dévoilé ton âge. Pardon, excuse-moi.
1: Très drôle. Oui, Tina, mais être née le 14 février, finalement, reste toujours jeune comme une fleur de l'amour.
0: Absolument.
1: Et voilà, Salvatore Adamo, donc le 14 février 2026, à Muret, tout près de Toulouse. Et puis ensuite, il y a évidemment tout un tas de dates. Pour les Parisiens, je vous signale l'Olympia, le 22 mars. Il y aura également Biarritz, le 21 avril. Ou encore Clermont-Ferrand, alors là c'est plus loin, puisqu'il y a évidemment aussi une tournée d'automne, le 7 octobre 2026. Allez, restez dans le coin, votre radio ici vous propose jusqu'à 21h d'écouter les chansons choisies pour vous par Salvatore Adamo. A tout de suite.
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1: Et notre invité de ce soir vient de sortir un magnifique nouvel album des nèfles et des groseilles. Salvatore Adamo qui s'est prêté avec grâce, mais c'était pas facile, à cet exercice, hein, choisir quelques chansons qu'il aime de tout son cœur et les partager avec vous. C'est pas le partage qui est difficile, évidemment, c'est le choix. Mais dans votre choix, il y a un artiste suisse qui lui aussi a sorti un album à la toute fin de l'année 2025, c'est Stéphane Escher. Vous l'aimez beaucoup, vous suivez sa carrière depuis le début?
0: Oui, oui, en plus c'était le chanteur préféré d'une autre de mes sœurs, Eva. Donc c'est Eva, ma sœur, qui me l'avait fait découvrir. Ouais. Et justement, j'ai choisi combien de temps qu'il avait enregistré il y a quelques décennies.
1: Oui, exact.
0: Et qu'il vient de réenregistrer avec une énergie extraordinaire. Mais en dehors de ça, lui aussi a manifesté une sympathie pour moi que j'ai entendue à gauche et à droite. Et quand il s'agissait d'enregistrer un album qui s'est intitulé In French Please avec des reprises de chansons anglo-saxonnes, je me suis adressé à lui parce que j'adorais la façon dont il traitait ses disques avec son arrangeur, ouais. Reinhold Hunt, et il m'a offert un magnifique album, donc In French Please, et le duo avec Jane Birkin, je n'ose pas l'écouter tellement ça m'émeut, oui. Sur I'm Not In Love de Tennessee, oui. Des arrangements très délicats, et il m'a guidé quand il y avait sans doute des faiblesses de temps à autre. Il les relevait, il me les disait avec élégance.
1: Alors l'élégance, c'est vrai que ça caractérise, et la délicatesse, Stéphane Escher. Ceci dit, vous aussi, Salvatore, et quand vous dites qu'il a manifesté de la sympathie pour vous, il y a énormément d'artistes qui parlent de vous avec beaucoup d'amour, avec beaucoup de respect. On s'était croisés, nous, dans les coulisses d'une célébration de la SACEM pour Francis Cabrel, avec qui nous avons démarré l'émission ce soir. Même chose, Francis Cabrel vous aime beaucoup. Ça doit quand même être quelque chose de très réconfortant, de très doux, dans une carrière comme ça aussi longue, avec des moments faciles, des moments plus difficiles. Les vraies amitiés avec d'autres artistes qui comprennent ce que vous traversez.
0: Oui, là vous tenez une perche par rapport à l'album de duo que j'ai enregistré en 2008, je crois.
1: Le bal des gens bien. Oui,
0: quand on m'a proposé de faire l'album, j'ai dit écoutez, moi je n'oserais pas appeler mes collègues, c'est trop intrusif et c'est embarrassant. Tu veux faire un duo avec moi, on risque un refus ou indirectement un refus. Il va faire attendre et puis son attaché.

0: presse, son manager va dire, il est occupé. Et donc, j'ai laissé faire le patron de mon label à l'époque, Alain Artaud. Et puis, il m'annonce, tiens, Souchon a dit oui, Voulzy a dit oui, Raphaël a dit oui. Et je voulais, c'est un test pour moi, pour en revenir à ce que vous veniez de dire, pour savoir à quelle famille de chanteurs je peux prétendre appartenir. Et ça m'a vraiment rassuré. Oui. Il y avait bien sûr des chanteuses aussi. Il y avait Juliette qui m'a appelé elle-même pour me dire, je veux chanter avec toi un air en fa mineur.
1: Ouais.
0: J'étais touché à un point. D'un coup, j'avais l'impression d'exister d'une autre façon.
1: C'est beau. Et je suis sûre que Stéphane Échard sera ravi des mots que vous avez eus sur lui. Nous écoutons combien de temps, parce que c'est une merveille de délicatesse, d'élégance de Stéphane Échard, quoi.

0: combien de temps? L'excellent Stéphane Echer, choisi pour vous par Salvatore Adamo. Il est ce soir l'invité de Décibel. Et jusqu'à 21h, c'est lui qui choisit la musique.
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0: Et je dois vous dire, cher Salvatore, que je ne vous imaginais pas fan de Harry Styles.
2: Eh bien oui, voilà, et la mélodie de As Before, ouais, ça aurait pu être du Verdi.
0: Ah, vous transposez ça ainsi.
2: Oui,
0: alors, je l'ai jamais
2: avec
0: comme
2: un
0: ça.
2: Habillage.
0: Ouais, pop, oui, évidemment.
2: You know it's not the same as before. Il y a des opéras.
0: Ah, ouais.
2: C'est peut-être mon côté italien qui a perçu ça. Mais voilà, vous faites ça à la sauce techno.
0: Oui, c'est ça.
2: Mais oui, et ça marche magnifiquement. Ouais.
0: C'est vrai. On dit que les très très bonnes chansons, quels que soient leurs arrangements justement, on va dire les vêtements et le maquillage qu'on met par-dessus, si on les met toutes nues, juste avec une piano ou une guitare et une voix, elles tiennent encore debout.
2: Absolument.
0: Est-ce que c'est un bon test ça?
2: Absolument, oui. Ouais. Quand une chanson m'arrive, je suppose c'est pareil pour les collègues, d'abord il y a la mélodie. Ensuite, si on laisse la chanson se développer dans sa tête, il y a l'idée de l'arrangement qui vient. Mais en second, au départ, il y a la mélodie qui caresse ou... Voilà, je sais pas comment l'exprimer autrement, mais qui s'impose en tendresse et en douceur. Sauf quand c'est des messages qui se veulent un peu plus dénonciateurs.
0: Bien sûr, mais là donc, déshabillons dans nos têtes, pas Harry Styles, bande de coquins, non, sa chanson.
2: Dans la vôtre, oui.
0: La chanson d'Harry et trouvez Verdi. J'adore ce petit jeu de piste, signé Salvatore Adamo.

0: vrai. Il y a un petit côté opéra italien.
1: Vous allez l'écouter autrement.
0: Ah, oui, plus jamais de la même manière. Non, mais c'est excellent. Et je me suis pris à rêver en me disant, il aurait fait un super duo avec Pavarotti. Il adorait faire ça, Pavarotti, des duos avec des pop stars, des rock stars. Oh là là, bien vu. Merci, merci. Ah, merci aussi pour ce qui arrive. Un duo de voix incroyable et d'amis dans la vie. Morane, la regrettée Morane, et Lara Fabian. C'est un duo qui a beaucoup beaucoup marqué le public en France et j'imagine aussi en Belgique.
1: Enfin, c'est un des plus beaux duos que j'ai jamais entendu, tellement les voix sont fusionnelles.
0: Ouais, tu es mon autre, ça s'appelle. J'imagine que vous avez rencontré Morane avant Lara Fabian. Ouais. Elle nous manque, Morane est partie bien trop jeune, bien trop tôt et bien trop. Voilà, on n'était pas prêts et je pense qu'elle non plus, elle avait encore plein de choses à offrir. Quel souvenir avez-vous de cette artiste et de cette femme tellement drôle, tellement généreuse?
1: Elle avait toujours, à un moment donné, un trait d'humour à double sens, c'était extraordinaire.
0: Vous croyez que c'est ça qu'on appelle la belgitude?
1: Exactement.
0: Ouais,
1: oui, hein. Oui, c'est ça, l'humour belge. Oui. Ben, Morane, je l'ai connue quand elle s'appelait encore Claude Morane.
0: Ouais.
1: Petit à petit, j'ai vécu son ascension qu'elle méritait 100 fois. Elle méritait surtout d'aller encore plus haut si elle aurait pu. Malheureusement, la vie en a décidé comme ça. On s'appelait très tard, on pensait se laisser des messages et on était réveillés, donc on se répondait directement. Et alors, on s'était donné des adjectifs obsolètes. Moi, j'appelais ma coruscante et elle mon nitescent. Ces deux adjectifs qui veut dire qui brille de mille feux.
0: Oh, waouh!
1: Ouais. Coruscant et nitescent. Et avec Morane, on a fait une émission où on a chanté Inch'Allah, tous les deux, la chanson, avec un texte utopique qui disait qu'enfin la paix était arrivée. C'est-à-dire, voici qu'après tant de haine, fils d'Ismaël et d'Israël, lâche d'une main sereine une colombe dans le ciel. Et elle est sur les réseaux, sur Internet, et c'est une version magnifique avec sa voix, elle, qui sublime la chanson, vraiment.
0: Elle est magnifique.
1: Mais elle n'existe pas en disque, hein, c'est juste...
0: Non, c'était pour la télé,
1: mais
0: voilà.
1: Il y a 6 millions de vues quand même, c'est pas mal. Ouais.
0: Merci Internet. On ne dit pas tous les jours merci Internet, mais quand c'est pour ressortir des moments pareils. Donc n'hésitez pas à aller voir cette vidéo. Et là, donc, on va entendre la voix de Morane avec celle de Lara Fabian. C'est leur duo.
1: Qui elle aussi a une voix...
0: Qui est mon autre.
1: Les deux ont une voix sublime.
0: Vous allez passer un moment merveilleux. Et on se souvient de Morane et ça aussi, c'est doux.

0: l'autre, Morane et Lara Fabian. Cher Salvatore, vous aussi sur votre nouvel album et un sacré duo avec Axelle Red, chanteuse belge qu'on aime depuis un certain nombre de décennies maintenant en France, hein, on l'a adoptée, on a essayé de vous la piquer mais elle revient toujours en Belgique. Axelle Red, entre toi et moi, c'était évident pour vous de chanter avec Axelle?
1: Oui, c'était un manque aussi parce que dans l'album de duo que j'avais fait, ça n'avait pas pu s'arranger alors que j'avais prévu une chanson pour elle. Et puis on a découvert qu'on était voisins.
0: Ah, excellent.
1: On habite à 2 kilomètres l'un de l'autre. Du balcon, je peux peut-être voir sa maison au fond de la vallée. Et voilà, je suis allé chez elle, elle est venue chez nous. Et il était évident qu'on devait faire un duo ensemble. Et voilà, j'ai trouvé cette chanson de couple.
0: C'est ça.
1: On évoque donc les moments intenses, l'autre des autres plus difficiles. Et je trouve que elle a, j'adore sa fragilité et sa force en même temps. C'est presque un cliché, mais je dis quand même. Et surtout, ce qui me plaît en elle, c'est qu'elle est impliquée pour des bonnes causes, et notamment dans l'UNICEF. Je l'étais aussi pendant quelques années, maintenant c'est plutôt honorifique. Voilà, c'est une personne que j'aime beaucoup, c'est une belle personne.
0: Et une artiste merveilleuse, en duo avec Salvatore et Adamo sur le nouvel album Entre toi et moi, Axelle Red. Entre

0: Et Salvatore Adamo qui commence sa tournée française le jour de la Saint-Valentin, le 14 février. Ça va parfaitement avec
1: c'est
0: cette chanson.
1: Oui.
0: Ah oui, c'est parfait. Entre toi et moi, avec Axel Red. Alors, c'est déjà l'heure de la dernière chanson de l'émission, Salvatore. On a ouvert avec Francis Cabrel. Il faut finir avec Alain Souchon.
1: Oui,
0: ça c'est important.
1: Une belle parenthèse, magnifique parenthèse. Hein. Oui, je peux dire quelque chose là.
0: Oui.
1: Vous ne la voyez pas, mais Émilie, elle chante aussi toutes les chansons. Elle m'a dénoncé tout à l'heure avec Elvis Presley.
0: C'est vrai.
1: Mais j'ai jamais vu une animatrice vivre autant, avec autant d'enthousiasme, pendant que les chansons passent. Hein. Des fois, on bavarde. Donc,
0: ah oui,
1: on
0: non, on écoute.
1: Mais elle, on écoute et on chante.
0: C'est vrai. Et là, on va l'écouter et la chanter, si vous voulez. 18 ans que je t'ai à l'œil. Ouais. Alors, Souchon, on a compris, il est hyper important pour vous, mais pourquoi cette chanson-là?
1: Oui, je n'ai pas pensé qu'elle serait en dernier, parce que c'est une chanson triste. En fait, je veux pas plomber l'ambiance, comme on dit, mais quand on m'a demandé la liste des chansons, je sais plus pourquoi, j'ai pensé que je n'étais, ça faisait longtemps que j'étais pas allé voir mes parents, là où ils reposent. Et cette chanson est d'une tendresse pour les parents, c'est pour ça. Si vous avez envie de la déplacer dans l'ordre, vous pouvez le faire et vous pouvez garder mon commentaire. Mais voilà, c'est une chanson qui me donne des frissons. Ouais.
0: Et à nous aussi, alors on est ravis de l'écouter avec vous, Salvatore Adamo. Voici Alain Souchon, 18 ans. Que je t'ai à l'œil. C'est la dernière chanson de ce soir, dans Décibels. Vous nous avez gâtés. Merci, Salvatore.
1: Merci à vous, Émilie. Merci. Merci à la technique. Oui.

0: Qu'elle est belle, cette chanson, est précieuse aussi pour nous aider à nous rappeler de celles et ceux qui sont partis et qui nous manquent. Alain Souchon, 18 ans que je t'ai à l'œil. C'est le dernier cadeau de la soirée pour vous par notre invité Salvatore Adamo. Mais quel artiste merveilleux ce Salvatore Adamo. J'espère que vous avez aimé passer cette heure avec lui. Décibel vous dit bonne soirée et à demain, 20h.
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0: Oh, j'y pense, j'ai oublié de vous donner l'heure. 21h.
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1: Ah, merci à tous et à toutes d'être avec nous ce soir encore. New Star Flash Laserlight Action Club. Nous sommes ensemble ce soir pour une soirée de bonheur musical avec un grand concours de danse. De nombreux super cadeaux pour les heureux gagnants. Il y aura des shots Malbro, des autocollants pionniers, des cassons JB, des peluches. À la technique, c'est Michel.

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0: comprendront-ils? Call Me Daddy, un coup de cœur Isimen.
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2: Bonjour, je m'appelle Sylvain Grotteau, j'ai 51 ans, je suis girondin, et depuis septembre, je suis affûteur et mouleur.
3: Quand une fois que le couteau coupe, on essaie.
4: Avec une feuille.
3: Là, le couteau, il coupe.
4: Du premier coup.
3: Et net.
0: Ce test de la lame qui coupe net la feuille permet de bien comprendre le caractère de Sylvain. Il est méticuleux et attentif. Il nous reçoit dans son fourgon, qui est le meilleur symbole du tournant qu'il a voulu donner à sa vie. Il est à ce jour un commerçant itinérant. Il se déplace sur les marchés de la région pour proposer ses services.
2: Les gens sont surpris au départ et très contents de retrouver un affûteur et mouleur. Et il y a aussi beaucoup de demandes sur les ciseaux de couture.
0: Et vous avez une machine qui est dédiée pour les paires de ciseaux, une machine bleue de marque Mayer, c'est ça?
2: Voilà, je passe donc le ciseau sur ce petit bras articulé. Et ensuite, on passe sur le feutre, pardon, pour finir le tranchant, pour le polir.
0: Il y a comme une odeur un petit peu, non?
2: Oui, qu'est-ce que ça sent? C'est une pâte à base de gras de bœuf, je crois.
0: Pourquoi vous avez fait le choix, justement, d'être un artisan, affûteur, rémouleur, itinérant, de marché en marché, de commune en commune?
2: Mon quotidien est différent tous les jours, en fait. Ça change, c'est jamais pareil. Au départ, je cherchais deux choses. Une reconversion, c'était plutôt de ne plus travailler pour quelqu'un, d'être à mon compte. Alors j'ai fait ma formation dans la seule école d'affûtage de France. À la fin, on délivre un diplôme reconnu par l'État.
0: Qui est derrière vous?
2: Qui est derrière moi?
0: Dans le fourgon?
2: Exactement.
0: Est-ce que vous pensez que c'est un aboutissement pour vous?
2: Oui, j'en suis fier. Elle sert quand je suis en train d'affûter, que je suis de dos au client.
4: Quand il y a le bruit, les clients sonnent. Le petit bruit aigu, ça m'interpelle et du coup, je peux m'occuper d'eux.
0: Parce que sinon, on ne s'entend pas.
2: Non, c'est un peu bruyant.
0: C'est compliqué.
2: Oui, c'est bruyant.
0: Et ça vous plaît?
2: Oui, ça me plaît.
0: Qu'est-ce qu'elle en dit, votre femme? Parce que elle partage vos inquiétudes, vos ambitions, vos projets dans le quotidien.
2: Faudrait lui demander à elle.
0: Ça tombe bien, elle est en face de nous. Elle s'appelle Delphine, hein?
2: Oui, exactement.
5: Les gens repartent avec le sourire, avec des couteaux qui coupent, des couteaux rénovés, parce que des fois, ils arrivent très rouillés, en mauvais état.
0: Dans son ancienne vie professionnelle, il était malheureux. Aujourd'hui, en 2026, on peut dire qu'il est
5: heureux, épanoui et fier de lui.
0: Et vous retrouvez Sylvain, ce nouvel artisan itinérant spécialiste des lames, sur les marchés de Préchac le mardi, de Grignols ou de la Brède le mercredi, de Villandreau le jeudi, de Socats le vendredi, de l'Aréole le samedi et un dimanche sur deux à Landiras.
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6: Bonjour.
0: Bonjour.
6: Alors, on m'a dit de venir vous voir pour découvrir un peu votre métier. Vous êtes vidéaste, c'est ça?
7: C'est exactement ça. Je suis vidéaste à Poitiers, aux alentours, et France et au-delà.
6: Alors, il y a les caméras classiques, j'ai envie de dire celles que tout le monde voit, tout le monde visualise, imagine. Mais aujourd'hui, ce qui marche aussi, c'est les drones.
7: Exactement, parce qu'effectivement, j'ai la chance d'être aussi télépilote de drone professionnel. Et aujourd'hui, on va pouvoir peut-être regarder quelque chose, ça peut être chouette. Donc, effectivement.
6: C'est compliqué à contrôler, à piloter un drone?
7: Alors, aujourd'hui, avec toutes les aides qu'on a, oui et non. Dans la mesure où quand on fait ça, moi je fais ça très souvent, donc non, ça va. Mais quand on débute, c'est assez intuitif parce que bah, y a beaucoup d'aides au pilotage. Et effectivement, quand on est dans la bonne réglementation et qu'on vole bien, bah non, en fait, c'est assez facile, c'est des joysticks. Je sais pas si vous jouez aux jeux vidéo. C'est un peu comme un jeu vidéo, donc c'est vraiment sympa, quoi.
6: Si je pose la question, c'est parce que du coup, je vais vouloir essayer. Forcément, on est dans le jardin et on peut pas voler trop. Il y a des réglementations, mais.
7: Exactement. Mais là, on est vraiment autorisé à voler parce que moi, je suis dans une zone complètement ouverte. Donc, on est ce qu'on appelle en catégorie ouverte. Et donc, il y a aucun souci ici pour voler. Tout va bien.
6: Trop bien. Eh ben, allez, on y va.
7: On va le faire décoller. Donc, il est en train de récupérer notre signal GPS pour pouvoir voler correctement. Hop là. Très facile. Pour vous montrer, on a en fait deux joysticks. On a un joystick qui va gérer l'altitude, donc au bas. Et là, le même joystick qui va faire le lacet, donc droite et gauche. Et donc là, on va avoir ce qu'on appelle le tangage, donc pour aller vers l'avant. pour aller vers l'arrière et pour aller sur les côtés. Voilà.
6: C'est l'image est parfaitement fixe, c'est incroyable.
7: Et effectivement, l'image est très fixe parce que là, on est sur un drone gimbal, donc il est lui stabilisé. En fait, quand on se met ici, je sais pas si vous voyez, mais là, quand on va à droite et à gauche, et ben là, la caméra en elle-même, en fait, elle bouge pas.
6: Mais alors, ça peut voler combien de temps un drone comme celui-là? Alors,
7: ça dépend des versions. On peut aller sur du 40 minutes, 45 minutes par batterie. C'est quand même pas mal parce que nous, effectivement, quand on a des plans, alors la plupart, les plans sont réfléchis en amont, donc on sait exactement ce qu'on veut, mais il faut quand même tester les cadrages. Donc ça nous permet vraiment d'être en l'air correctement, et une fois qu'on lance notre enregistrement, on a déjà tout ce qu'on veut et on a encore de la possibilité.
6: Est-ce que je peux essayer?
7: Mais bien sûr,
6: allez, tac, ça c'est pour...
7: Ouais, ça c'est pour l'altitude, donc haut,
6: okay,
7: et bas.
6: Et est-ce que vous avez le contrôle de la caméra?
7: Alors oui, effectivement, vous avez le contrôle de la caméra avec la petite molette qui est ici. En fait, si vous baissez en haut et en bas, et bien là, du coup, vous pouvez directement cadrer ce que vous voulez.
6: Donc là, c'est un joujou à combien ça?
7: Alors, celui-là, c'est un petit joujou, on va dire. C'est un joujou à 1600-1700 euros. Mais j'ai une autre grosse machine qui aujourd'hui est adaptée pour la réglementation. Et là, on est plus aux abords de 5000 euros, 6000 euros.
6: Bon, s'il n'y avait pas la réglementation, il pourrait monter à combien?
7: Alors, s'il n'y avait pas la réglementation, on imagine qu'on pourrait aller jusqu'à du 500 mètres d'altitude, 600 mètres.
6: Bon, pas assez encore pour atteindre la station spatiale.
7: Alors non, pas assez pour atteindre la station spatiale. Et heureusement, parce que vu la vitesse qui passe, ça serait compliqué pour eux. Pas encore, mais peut-être. C'est ça l'innovation dont vous parliez. Ça se trouve, ça sera pour aller dans la station spatiale en drone.
6: Voilà ce que je vais créer. C'est ça l'idée.
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8: La dernière fois que vous y êtes allé, je suis sûr que vous aviez un kawé fluo et un petit goûter dans un sac en plastique préparé par maman. Avec plus de 80 oiseaux de proie et 30 espèces différentes, et surtout un spectacle où le seul effet spécial, c'est la nature elle-même, aujourd'hui, je teste pour vous la volerie des aigles. Nous sommes dans les ruines du château de Kinsheim, c'est juste sous le Haut-Königsbourg, et je grimpe les derniers mètres à pied vers la volerie, où je suis déjà accueilli par Eric Renaud, le directeur du site, et une équipe de soigneurs passionnés, et quelques cris que j'entends au loin, assez impressionnants, d'oiseaux qui ont l'air quand même assez gros. Et on commence par les coulisses, derrière la zone qui est accessible au public. Et Alexandre, qui est soigneur, est équipé d'un gant en cuir sur tout le bras, et surtout, il est d'un calme absolu. Et je crois que c'est nécessaire. Et autour de nous, plein d'oiseaux. Et chacun d'entre eux est identifié, suivi, observé quotidiennement. Et j'apprends d'ailleurs que les oiseaux ne sont jamais forcés à voler. Ah non, non, non. Ils participent volontairement grâce à un entraînement basé sur la confiance et le renforcement positif. On les encourage, puis on leur donne des petites gâteries pour les remercier quand même. Et c'est ainsi qu'Alexandre me propose évidemment de tenir le gant. Oui, alors pas pour sortir la tarte du four, hein, mais pour tenir, non pas un pigeon non plus, hein, mais bel et bien un aigle, oui, qui passe tranquillement du gant d'Alex et au mien, voilà. Battement d'ailes XXL, je sens les plumes sur ma face, oui, parce qu'il fait son petit point, hein, le petit bonhomme, et heureusement que je suis accompagné, hein. Et étonnamment, je n'ai pas eu trop peur, parce que le regard de l'aigle est si perçant que j'étais quelque peu fasciné. Même si mon bras, lui, l'était un peu moins. La volerie des aigles, c'est la première volerie créée en France. C'était en 1968. Et à l'époque, elle avait été créée surtout pour changer l'image qu'on avait des rapaces, qui ont été longtemps persécutés. Allez, hop, le spectacle commence. Je m'installe dans les gradins et je constate que pas de musique spectaculaire, hein. Juste une voix, des explications sur la vie et les comportements des rapaces. Et soudain... lointain dans le ciel au-dessus de nous, un vautour apparaît au-dessus des remparts, silence total. Et même les enfants arrêtent de parler, ça c'est pas mal. Le soigneur explique que certains oiseaux dépassent même les 2 mètres d'envergure. Et c'est grand 2 mètres, hein. Et il demande au public de rester bien immobile pour faire un passage encore plus près de nos têtes. Alors j'applique, je reste immobile, et sauf que ma tête, elle continue de regarder l'oiseau au-dessus de nous, un peu comme au tennis. Mauvais réflexe. Et j'entends mon voisin qui me chuchote, faut pas bouger. Ah oui, en effet, hein, parce que plusieurs rapaces s'élancent, hein, chouettes, aigles, pigargues, et on en prend plein les yeux. En tout cas, moi, j'ai

0: une chose, hein, c'est qu'ici, eh ben, c'est pas les humains qui regardent un show d'oiseaux. C'est plutôt l'inverse, hein. C'est les oiseaux qui nous observent en train d'essayer de rester calmes. Et ça, c'est tout un spectacle.
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1: Ici Pays Basque, tous les jours, ce sont des rencontres grâce à Valérie Delos qui part quelque part dans une ville, un village du Pays Basque. Aujourd'hui à Ustaritz, elle est avec Mickaël.
2: Bonjour, je m'appelle Mickaël, j'ai 36 ans et je viens d'Ustaritz.
3: Mickaël, vous produisez quelque chose qu'on produit plutôt en général dans les pays asiatiques. On va pas dire tout de suite ce que c'est, tiens. Moi, je vous propose qu'on commence par remonter le fil du temps. Il y a eu un basculement, ça se passe quand et où?
2: Ce basculement, il démarre vraiment en 2019, lors d'un séjour touristique sur l'île de São Miguel, c'est une île de l'archipel des Açores. Mmh. Voilà, où comme tout bon touriste, je découvre une plantation. Et donc, il s'agit d'une plantation de thé. Puis, amoureux des plantes, amoureux de l'agriculture, du travail de la terre, ma curiosité m'a amené à découvrir cette plante qui est le Camellia sinensis, de son nom scientifique, mais c'est le théier, finalement. Mmh. La famille des camélias, qui, alors les camélias dits japonais, eux, poussent très très bien ici au Pays Basque ou sur la côte atlantique, en général. Et le théier est un camélia, donc, chinois, son cousin. Et c'est ainsi, en fait, que petit à petit, la curiosité m'a amené à découvrir la plante, à trouver un pépiniériste.

0: en produisait. Puis le confinement, cette très belle période est passée par là, donc m'a fait beaucoup réfléchir. Et puis la découverte de cette parcelle ici, qui était idéale pour le thé finalement, avec une exposition parfaite à l'est, de l'humidité grâce à toute la forêt qui m'entoure, et un sol très acide aussi.
1: On entend là les petits oiseaux qui chantent, on est au milieu du pollen qui nous tombe dessus parce que on est en plein printemps. On a les cueilleuses qui sont là dans les rangs de thé avec leur petit panier en osier accroché à la ceinture. Donc on a vraiment l'impression d'être seul au monde ici.
0: Oui, donc on est sur les hauteurs du quartier d'Arrance, sur la route de Saint-Pé-sur-Nivelle, et vraiment au milieu, comme vous le dites, au milieu d'une forêt de chênes et de sols, d'où le, tout le pollen en ce moment, c'est les sols qui sont en fleurs.
1: La nature, on sent que c'est quelque chose qui est hyper important pour vous. Pour preuve, quand je suis arrivée, j'ai remarqué cette petite marque que vous avez créée, laissée un petit peu pour évoluer de façon naturelle.
0: Oui, j'ai travaillé dans l'environnement, j'ai incité les particuliers à l'époque et les agriculteurs à installer des choses en faveur de la biodiversité. Et donc la mare est un des éléments les plus importants, je trouve, dans un jardin pour attirer la biodiversité. C'est un havre de vie, en fait, c'est dans les semaines qui viennent, on va commencer à avoir les premières libellules qui vont arriver. Il y a des tritons, des ditiques, il y a plein d'insectes. Très peu de moustiques. Quand une mare est bien faite, eh bien, finalement, c'est plus un lieu de prédation du moustique qu'autre chose. Ensuite, le soir, à la tombée de la nuit, c'est les chauves-souris ici qui viennent danser presque au-dessus de la mare. Donc, ouais, ça fait partie des aménagements avec la plantation d'arbres aussi, le maintien des sauvages pour essayer de maintenir un minimum de biodiversité.
1: On sait que l'agriculture est là, particulièrement du thé. C'est difficile, notamment économiquement.
0: Exactement, ça fait 5 ans et pour l'instant on n'arrive toujours pas à se verser un salaire digne de ce nom.
1: C'est le fait qu'il y ait du sens dans ce que vous faites qui vous fait tenir aussi, c'est ça?
0: Oui. Bon, y a le goût du défi. Quand j'ai commencé, personne ne le faisait. Puis il y avait ce goût de proposer quelque chose de sain aussi à la population. Parce que je me suis vite rendu compte que les thés importés d'Asie en général ou d'Afrique sont souvent très chargés ou en pesticides ou en produits chimiques. Et bon, j'ai envie de proposer quelque chose de biologique, ou en tout cas de sain à la population locale.
1: Je vous propose qu'on conclue par un petit proverbe que vous m'avez appris, que j'adore.
0: C'est un proverbe chinois qui est un des plus répandus, les plus connus, et qui dit que la sagesse de l'univers se trouve dans une tasse de thé.
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3: Enchanté. Ah, vous inquiétez pas, j'ai un gros chien, mais il est très peureux.
4: D'accord. C'est quelle race?
3: C'est un bocheron.
4: Ah oui.
3: Oui, c'est un gros morceau. Chien, oui.
4: Allez-y. On peut lui dire bonjour quand même?
3: Oh, il a un peu rangé, mais je pense pas.
4: Comment s'appelle-t-il?
3: Bokis. Il a eu aussi un prénom arménien.
4: Même le chien.
3: Même le chien arménien. Asseyez-vous.
4: Claudine Katcha-Dorian, merci de nous accueillir chez vous. Vous êtes totalement imprégnée par l'histoire de vos grands-parents qui ont fui le génocide.
3: Oui, tout à fait. On a vécu à Marseille et j'ai vécu avec mes grands-parents. Donc je les ai vus et j'ai vu leur souffrance aussi. Ils sont arrivés à Marseille, on les a mis dans les quartiers nord et dont mon grand-père avait construit sa maison. Et je voyais ces gens qui ne parlaient pas français, bien sûr, puisqu'ils venaient d'arriver, qui étaient toujours malheureux et qui parlaient entre eux et qui étaient tristes et qui pleuraient. Ils me disaient, mais qu'est-ce qu'ils ont tous ces vieux à pleurer tout le temps comme ça? Et c'est vrai que quand on m'a expliqué beaucoup plus tard, j'ai compris qu'il y avait eu un problème. Et je me suis effectivement imprégnée de ce génocide qui est devenu mon génocide, en fait, comme tous les Arméniens de la diaspora, je pense.
4: Ça vous a marqué? Vous étiez gamine?
3: Oui, j'étais gamine parce que j'étais à Marseille et dans les premières années, nous, gamins, on s'amusait, mais on les voyait quand même. Et il y avait le prêtre arménien qui venait régulièrement. On nous a pas expliqué, comme si on avait un peu honte de ce qui s'était passé. Un peu comme les Juifs, quand ils sont revenus des camps, ils voulaient pas en parler. Les grands-parents, notamment, qui l'avaient subi, ne voulaient pas en parler.
4: Comment s'appelaient vos grands-parents?
3: Alors, mon grand-père s'appelait Stéphane et ma grand-mère Vartoui.
4: Et donc, ils sont arrivés en France en quelle année?
3: Alors, ils sont partis en 1915, mais ils sont passés par Constantinople. Et ils ont atterri en Bulgarie. D'où là, j'ai eu deux oncles qui sont nés en Bulgarie. Et comme j'avais de la famille qui était partie à New York, on leur a donné un peu d'argent pour qu'ils viennent en France. Ils sont arrivés en 23-24 en France, à Marseille, en fait.
4: Ils ont vécu donc plusieurs mois dans des camps, peut-être?
3: Oui, il y avait le camp Odo à Marseille. Et le camp Odo à Marseille, c'était le camp vraiment où on mettait les Arméniens. Et après, on leur a donné une terre à Marseille, dans les quartiers nord. Et là, mon grand-père a construit la maison.
4: Ils avaient donc un statut de réfugiés.
3: Oui, tout à fait. Ils sont passés par l'OFPRA. Mes grands-parents n'ont jamais obtenu la nationalité française, même s'ils l'avaient demandé.
4: Il y a un titre de Charles Aznavour qui vous plaît particulièrement. Qu'est-ce que vous aimez dans ce titre?
3: C'est toute cette tristesse qui est décrite et que moi je ressens à chaque fois que j'écoute cette chanson. Et c'est pour ça que tous les 24 avril, sur la place d'Arménie, on écoute cette chanson. Parce que je pense qu'elle est le reflet de ce qu'a vécu tout le peuple arménien en 1915, en fait.
4: Vous la connaissez? Vous connaissez les paroles?
3: Je la connais par cœur, mais je ne vais pas vous la chanter.
4: quelques mots?
3: Je vais vous laisser écouter la chanson, je préfère.

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1: L'auteur du livre que je vous présente aujourd'hui dans Toujours à la page les a tous interrogés. Ce père de famille qui, après avoir tué femme et enfant, s'inquiète du sort de sa chienne. Ce japonais cannibale interpellé au bois de Boulogne ou encore ce membre de la Société de protection des oiseaux soupçonné d'être un tueur en série. Jacques Poinaz fut commissaire de police, chef adjoint de la brigade criminelle de la police judiciaire de Paris, également chef de l'unité de coordination de lutte antiterroriste. Cet Ardéchois de naissance témoigne de sa carrière dans Le temps des aveux, Le réfrigérateur du japonais cannibale et autres récits de la brigade criminelle. Un livre paru chez Mareuil Éditions. Le retour sur 13 des enquêtes les plus marquantes de sa carrière avec, en ligne de mire, à une époque où l'ADN n'était pas encore la reine des preuves, l'obtention des sacro-saints aveux. Des aveux qui viennent ou non, et qui dissimule parfois une partie de la réalité, qui laisse aussi souvent l'enquêteur avec un sentiment de frustration. Jacques Poinaz.
2: Oui, de la frustration, parce que les aveux ne sont pas toujours totalement sincères, ou complets, ou indiscutables. Il y a souvent une fragilité de l'aveu, puisque lorsqu'on a des aveux, on se projette déjà dans le procès et la preuve devant les assises pour les homicides. Mais ces histoires, c'est aussi ce basculement de la personne qui avoue, et souvent, même si le policier avant tout est content d'avoir résolu une affaire, parce qu'une affaire criminelle est toujours un poids pour les policiers, mais il y a également parfois un peu de, sinon de pitié, du moins de tristesse de voir un homme qui parfois avait une vie jusque-là normale et qui bascule dans le monde de la prison pour une longue peine.
1: Mais quelle perception vous avez de ça quand vous êtes face à quelqu'un qui n'est pas un criminel aguerri et qui bascule pour des raisons qui paraissent en fait futiles, si on y pense bien?
2: Alors, je crois que ça reste un mystère de l'homme, un mystère de l'humanité. Comment comprendre que quelqu'un qui a jusque-là eu une vie parfaitement banale, d'un seul coup, pour des raisons difficiles à imaginer, passe à des actes terribles?
1: On voit la grande diversité des affaires que vous avez traitées. C'est d'autant plus agréable à lire qu'effectivement, on ne sait jamais où vous allez nous emmener à chacune des histoires. Comment vous avez fait la sélection?
2: J'ai pris celles qui sont restées dans ma mémoire, je dirais, qui m'ont laissé un sentiment, soit de satisfaction, soit d'échec, ou comme celles qui se passent en Ardèche, où je reviens pratiquement dans mon village natal pour enquêter sur une affaire d'explosifs dans la communauté de l'ex-tueur de l'Ardèche, Pierre Conti. Mais souvent aussi parce que ce sont des affaires qui ont quelque chose de particulier, parfois de presque burlesque, parfois de troublant, comme ces adolescents qui, pour donner un alibi à leur ami, inventent un stratagème un peu diabolique. J'ai essayé de montrer que la réalité est souvent plus surprenante que la fiction même.
1: Et c'est sans doute ce qui est le plus fascinant dans chacune des histoires que nous confie Jacques Poinaz. Et ce qui est captivant, c'est ce récit au plus proche du travail de l'enquête et les impressions, les réflexions que partage l'auteur avec nous au fil de chacune. Alors si vous êtes fan de faits divers, jetez-vous sur Le temps des aveux de Jacques Poinaz, paru aux éditions Mareuil.
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3: Voilà, les cartes postales, l'étiquette concert. C'est ma chambre d'étudiant, ça.
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3: Donc, je m'appelle Jean-Paul Pécréau, j'habite Saint-Cyr-sur-Loire, j'ai 71 ans. Au début des années 2000, j'avais déjà accumulé énormément de documents sur Otis Redding et j'ai eu l'envie de me lancer dans la création d'un site internet, otisredding.fr.
1: Jean-Paul, comptable de formation, m'accueille partout. Des CD, des albums, des cartes postales liées à Otis Redding.
3: Ça, c'est une affiche que j'ai trouvée à San Francisco lorsqu'Otis Redding a fait un concert en décembre 66 au Fillmore Auditorium. J'ai fait mes petits pèlerinages comme ça aux États-Unis pour retrouver, même je suis allé à Sausalito près de San Francisco où Otis Redding a composé son tube posthume, hein, The Duke of the Bay par exemple, voilà.
5: Vous avez un petit tourne-disque?
3: Bien sûr, j'ai une platine. Allons-y, on va mettre du Otis Redding, bien sûr.
5: Ah
3: que
5: bah
3: c'est
5: oui.
3: À recevoir.
6: I've been loving you.
5: C'est ça, met une ambiance là d'un coup.
3: Oui, je vais pas vous inviter à danser.
5: Non, mais... c'est rigolo.
3: Ça à l'époque, oui, c'est un slow qui nous a beaucoup servi dans notre jeunesse, sur les pistes de danse.
5: Là, vous entendez cette voix, ça vous fait quoi encore aujourd'hui?
3: Eh bien, ça me donne des frissons. En fait, j'ai découvert Otis Redding, j'avais 11-12 ans. Et c'est ma sœur, à Noël 66, qui m'a offert un 45 tours, 4 titres. Mais ça a été voilà, un choc, une révélation. Et après, quelques années plus tard, en 1969, les cinémas studios à Tours ont diffusé un film dont le titre est Mon Tour est pop. Et là, j'ai eu la révélation en voyant Otis Redding sur scène, en grand écran. À 13 ans, habitant Tours, j'avais pas l'autorisation d'aller à l'Olympia à Paris, j'étais trop jeune. J'ai collectionné les revues anglaises, américaines, beaucoup de 45 tours du monde entier, de pays improbables, 45 tours algériens ou de Madagascar, vous voyez, ou même iranien.
1: Un grand fan d'un collectionneur, Jean-Paul est devenu, grâce à son site, le spécialiste mondial d'Otis Redding.
3: J'ai créé mon site il y a 20 ans et petit à petit j'ai accumulé énormément de documents. Là, vous voyez qu'une infime partie de ma collection, mais il y en a partout dans tous les coins.
1: Documentaire, réédition de disques, anniversaire de la mort du chanteur, c'est notre tourangeau Jean-Paul qui est appelé partout dans le monde par les médias et par la famille d'Otis elle-même.
3: Producteur anglais de la BBC avait fait un reportage aux États-Unis dans la famille. La famille avait dit allez voir Jean-Paul Pécréau en France, c'est lui qui a le plus de documents. Voilà. Il n'est pas à Memphis, il est à Saint-Cyr-sur-Loire, le musée.
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7: Bonjour Johan.
8: Salut Manu.
7: Merci de nous accueillir à Issoudun pour parler d'un jeu. Un jeu d'arcade comme on en trouve de temps en temps et ça nous émerveille.
8: Ben ça c'est super parce que ça nous rappelle notre jeunesse quand on allait dans les bistrots et qu'on jouait aux bornes arcade. Donc là tu vois, ça vient d'arriver. On a un copain qui est très talentueux et qui reconditionne et restaure entièrement des bornes arcade typiques du début des années 80. C'est la référence. Il les reconditionne entièrement, il les restaure entièrement. Elle est dans son aspect d'origine, vintage, tu vois, toute la déco et la caisse sont vintage. Et puis lui, ce qu'il propose, c'est d'intégrer une nouvelle carte et puis de nous proposer tous les jeux d'arcade qui existent dedans. Donc là, je crois qu'on a on doit avoir une borne où il y a plus de 600 jeux avec tous les, évidemment, les Pac-Man, les Space Invaders et tout ça. Et elle est complètement dans son état d'origine, mais avec un nouveau processeur où on peut accéder à tous les jeux qu'on a aimés quand on était plus jeune. Donc ça, c'est vraiment une pièce de collecte, mais qui marche, qui est révisée et qui est très, très, très, très plaisante et très déco surtout.
7: Remis en état, ça coûte combien ça?
8: Elle est proposée dans les 1 400 euros et c'est vraiment un prix très raisonnable parce que, encore une fois, on a accès dedans à plus de 600 jeux avec tous les jeux de l'époque. Et puis, on a un vrai look vintage. C'est déco pour quelqu'un qui a envie de se faire une pièce à la maison, une pièce de jeu ou un bar, etc. Enfin, ça s'intègre évidemment partout.
7: Johan, je t'arrête, je vais lâcher le micro puis je vais m'installer.
8: Bah
7: je vais
8: oui, jouer.
7: Oh là là, c'est
8: voilà,
7: parti.
8: Voilà,
7: et je le valide, hein.
8: Tu le valides, celui-là. Ah oui. Bah évidemment, mais ça c'est super, c'est notre jeunesse et puis ça revient beaucoup à la mode, c'est très tendance.
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9: Je rêvais d'avoir une maison à la campagne. Cette maison, c'est comme si j'y étais née. C'est ma maison de famille.
10: Ma maison s'appelle l'Ostao de la Mar.
11: C'est une maison un peu envoûtante.
12: Eh bien, vous voyez, des livres et trois fenêtres qui me donnent le paysage.

0: Jacques et Alain Delon ne se quittent plus.
1: Alain Delon enchaîne les films, dont Jeff et Madly, sur lesquels il a comme partenaire l'égérie de Georges Lautner, Mireille Darc. Ils tourneront 8 films ensemble. Nouveau coup de foudre qui scellera une histoire d'amour qui le marquera à jamais. Il dira de Mireille, près de 40 ans plus tard, lors de sa disparition, « Elle était la femme de ma vie, ma moitié. »
0: 2 ans plus tard, alors que Delon est à Marseille pour tourner Borsalino et que le couple cherche un coin de soleil et de tranquillité, l'ami et agent de l'acteur, Georges Baume, leur fait découvrir Aix-en-Provence où il habite. Ils sont sous le charme et ne tardent pas à s'installer dans un hôtel particulier du quartier Mazarin, le plus ancien de la ville.
2: Pourquoi tu t'en vas?
3: Parce qu'on est deux.
2: Je comprends pas.
3: Facile à comprendre. Un jour ou l'autre, il n'en restera plus qu'un de nous deux. Faut mieux que je m'en aille avant. On finira par se tirer dessus.
0: Dans l'hôtel de Boisgelin, aux belles pierres ocre, construit en 1650 et classé monument historique, ils louent le vaste rez-de-chaussée qui leur permet de profiter de l'adorable jardin avec son imposante fontaine à vasque. Ils y font même percer une porte dans l'un des murs afin de pouvoir sortir discrètement et éviter les éventuels groupies ou paparazzi. Et flâner dans les rues ou aller déjeuner aux Deux Garçons, la plus célèbre brasserie de la ville.
4: Tu sais que tu m'aimes ?
2: Sûr.
4: Même après, tu m'auras fait l'amour.
2: Ça dépend de toi.
0: Ils y mènent une vie paisible, en famille, dans cette ville qui est encore une belle endormie, qu'une polémique va réveiller un peu. Alain et Mireille aimeraient bien pouvoir se baigner au saut du lit et faire construire une piscine. Une faute de goût majeure pour les habitants du quartier et les défenseurs du patrimoine. Une polémique qui en créera une autre. Mireille Darc aime bronzer au bord de sa nouvelle piscine en tenue d'Ève, conduisant un voisin, dont la vue donne sur le jardin, à déposer une main courante pour offense aux bonnes mœurs. Une protestation qui n'empêche pas l'actrice de continuer à lézarder nue sous le soleil aixois.
4: Je voudrais encore un peu de champagne.
2: Sommelier ?
4: Est-ce que vous avez besoin du sommelier pour me servir ? Et doucement, le champagne c'est fragile. C'est mon père qui m'a appris ça.
2: Ah oui ?
4: Tiens, vous n'avez pas besoin du sommelier pour me tenir la main? Vous ne voulez pas coucher avec moi en plus, là, tout de suite sur la banquette?
0: Ils passeront 5 ans dans ce lieu dont la beauté laisse interdit, comme le dit Mireille. Et aujourd'hui, il n'y a aucune plaque pour rappeler aux nombreux touristes qui se baladent sur la jolie place des Quatre Dauphins que cet hôtel particulier a abrité l'une des plus fameuses idylles.
5: C'est un mot qu'elle m'a écrit, il doit y avoir 40 ou 35 ans, ou 35 ou 40, peu importe, qui résume à lui seul tout ce qu'est Mireille. Et c'est un mot que j'ai toujours avec moi depuis ces 40 ans et qui m'aide à vivre. Mon amour, il est 3h du matin et je n'arrive pas à dormir. Je pense à toi qui as tellement de mal à vivre. Je t'ai donné, tout. Et j'ai simplement besoin d'un peu de calme et de tendresse. Et d'un sourire le matin parce que la vie est là et qu'il faut remercier le ciel d'être l'un en face de l'autre et de s'aimer.
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1: J'avoue, j'ai un faible pour les Vosges discrètes. Ce ne sont pas forcément les Vosges célèbres, hein, du côté de Gérardmer, de la Bresse. Ce ne sont pas les Vosges tranquilles, comme j'aime les appeler, du côté de Rambervillers. Ce ne sont pas les Vosges historiques, du côté de Senon ou de Moyen-Moutier, ni même la plaine des Vosges, à Vittel, Neufchâteau, Contrexéville. Non, les Vosges discrètes, ce sont les Vosges, allez, on va dire entre Remiremont et Plombières, entre le Val d'Ajol et le Saint-Mont. Ici, il y a Éloy, Vecoux, Saint-Amé, Girmont-Val d'Ajol, et c'est d'une grande beauté. Entre forêts fournies, où le sapin commence à abdiquer sa royauté vosgienne au profit des feuillus, on trouve des chênes, des hêtres qui font aussi leur place et leurs longues branches font jouer la lumière sur la route, du côté de la feuillée Dorothée par exemple, avant de découvrir plus loin une carte postale, le Val d'Ajol et son église. Il y a ici le Saint-Mont, lieu mythique dont on dit que les Gaulois avaient fait une forteresse face aux Romains avant que Saint-Romaric n'en fasse une forteresse de la foi. On sent au Saint-Mont, comme à Sion d'ailleurs, de ces forces qui viennent du plus profond de la terre et de l'histoire, qui font vibrer l'âme avant de partir je ne sais où dans les nuées du ciel. Ici, dans les Vosges secrètes, il y a l'élégance toute aristocratique de Remiremont, la ville des femmes, des chanoinesses, ces dames abbesses qui ont tellement imprimé leur marque, notamment l'envie de beauté qu'on retrouve non seulement autour de l'église Saint-Pierre, dans le quartier des chanoinesses, mais aussi partout dans la ville. Ben oui, à Remiremont, les monuments ne sont pas juste utiles, on sent qu'ils ont été faits pour être beaux. Ici, c'est l'antique beauté de Plombières. Plombières, autour de son clocher pointu, dans sa vallée d'histoire, qui se souvient avoir vu passer Voltaire, Beaumarchais, Rabelais, et qui se sent prête à soigner ou même apaiser juste, qui voudra s'offrir une bulle où on est ici tout à soi. Juste ça, être à soi, c'est si rare. Les Vosges discrètes, c'est un joli chemin découvert au-dessus de Vecoux ou dans la forêt près de Saint-Amé. C'est un rayon de soleil au-dessus de Éloy ou une bonne table au Val d'Ajol. Un moment vosgien est tellement fin bien que je vous souhaite de le découvrir ou d'y revenir.
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2: Nous partons à la découverte des Maranges, ce petit territoire partagé entre trois villages, Chéilly-les-Maranges, Sampigny-les-Maranges et Desize-les-Maranges, au lieu de la prochaine Saint-Vincent tournante 2026. Alors, avec Plus belle la vigne, on zoome sur ce territoire viticole caché dans une petite vallée. Ici, les coteaux font partie de la côte de Beaune, mais en Saône-et-Loire. Explication avec Élodie Roy, viticultrice et vice-présidente du comité d'organisation de la Saint-Vincent.
3: La côte de Beaune s'étale d'une même exposition, mais il y a une faille géologique à Santenay et les Maranges, on est une vallée un petit peu à part, je dirais.
2: Alors là, Santenay, c'est dans quelle direction ?
3: Santenay, c'est juste en face. Voilà, là-bas.
2: C'est dans le petit creux là-bas.
3: Là, vous voyez des bâtiments en face. Oui. Là, c'est tout le début de Santenay.
2: D'accord. Voilà. Et donc après, il y a les hauteurs. En fait, il y a les collines.
3: Les coteaux, voilà. Les coteaux. C'est une vallée en fait. Les Maranges, vous avez la vallée de la Causanne et la vallée de la Deune. Donc la Causanne, c'est une petite rivière qui circule sur Chéilly, sur Sampigny, qui prend sa source en fait à Vauchignon, au bout du monde. Donc c'est un nom qui ça s'invente pas.
2: C'est joli.
3: C'est une petite rivière qui fait 14 km et qui se jette dans la Deune juste à la sortie de Chéilly. Donc cette rivière, elle passe au milieu là. Le petit village de Sampigny qui est ici, très étriqué, très enclavé, et sur les hauteurs, vous avez Desize et tout en haut le petit hameau de Borgy. Et la montagne des Trois Croix qui est en face de nous, connue aussi sous le nom de Mont de Seine. Alors, bon, moi je les vois les croix, mais je connais. C'est vraiment juste en face de moi. Je sais pas si vous voyez.
2: Non, mais
3: le petit point culminant.
2: D'accord.
3: Là, on est à 521 mètres d'altitude, je crois. Et le vignoble des Maranges, ben, est vraiment devant nous.
2: Alors, qu'est-ce qui fait que ça reste tout de même la côte de Beaune? Alors qu'on décroche quand même de cette côte de Beaune.
3: On décroche de cette côte de Beaune, légèrement, hein, c'est quand même pas. Parce qu'après, une fois passé la côte de Beaune, on est sur la côte chalonnaise. Mais la côte chalonnaise, on est sur la plaine de Saône. Nous, on est quand même très éloigné. La côte chalonnaise, elle est vraiment derrière cette colline-là.
2: D'accord.
3: Avec le village de Bouzeron qui commence la côte chalonnaise, Ruilly, Mercurey, etc. On a des terroirs distincts. Là, on a une carte géologique. voyez qu'il y a beaucoup de couleurs différentes en fonction du type de sol.
2: Ah oui, je vois, jurassique, plutonique.
3: Donc ça, ce sont des niveaux géologiques. Donc là, on parle de millions et de millions d'années. Pour faire simple, c'est argilo-calcaire, mais pas que. On est un vignoble assez tardif. On vendange souvent plus tard que les autres appellations de la côte de Beaune.
2: Vous êtes entre la côte de Beaune et les Hautes-Côtes, finalement.
3: Oui, exactement. C'est ça. Les Maranges, ils sont exposés sud-sud-est, on va dire. Les Hautes-Côtes, moi, personnellement, j'ai des parcelles, elles sont exposées vraiment plein sud.
2: Nouvelle confirmation de la définition hyper millimétrée des terroirs bourguignons.
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4: Ma tata, elle est petite. Quand elle a un truc qui est haut, elle n'arrive pas à l'attraper.
5: Vous préférez être grand ou petit ?
4: Moi, j'ai envie d'avoir 15 ans comme ma cousine Olivia qui a un appareil dentaire. Parce que j'ai envie d'être grande comme elle et j'ai envie de sortir avec mes copines quand il fait beau. Ma mère, elle est très grande, mais elle y arrive quand même à rentrer. Elle n'est pas obligée de baisser la tête. Mon papa, elle est grand, mais a des grands doigts. Elle peut pas lâcher les chouchous de ma petite Lisa.
5: T'as envie d'être grande ou de petite ?
4: Comme ma maman. Ma maman, elle est moyenne. J'ai envie d'être pas trop petite, mais pas trop grande. Ma tata, elle est petite. Et du coup, quand elle a un truc qui est haut, elle n'arrive pas à l'attraper. Et mon père, il est plus petit que ma mère. Je préfère être grande, mais être petite, c'est aussi bien parce que, enfin, on peut passer partout, c'est un peu plus pratique, c'est tout ça. Juste être un peu plus grand, mais pas beaucoup. Je rêve que je sors avec mes copines, que j'ai 15 ans et que j'ai mon portable.
5: Donc, en fait, quand on est grande, on a...
4: un portable, et mon père, il m'avait donné son portable qu'il avait cassé quand il était grand. J'ai envie d'avoir un portable parce que, comme ça, je pourrais appeler mes copines, je pourrais envoyer des messages, et je pourrais envoyer des photos. Moi, en fait, j'ai envie d'avoir un portable pour faire des jeux, pour faire plein de choses. Bah, moi, j'ai un téléphone rose, mais il est pour enfants. Il y a des jeux, des vidéos, de la musique. On peut envoyer des messages, on peut envoyer des photos, et je peux jouer à mes jeux. Et même, j'ai envie d'avoir un portable pour de vrai, comme ma mère, vu que ma mère, elle a un jeu de Disney et un jeu pour construire des manèges. Moi, j'ai trop envie d'en avoir un.
5: Pour faire quoi ?
4: Je sais pas.
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6: Dans la rue du Port, il y a la grotte du Puy de Dôme. Et oh, petit jeu de mots, allons tailler la bavette 2 minutes avec un tailleur de pierres précieuses.
7: Poussez.
6: Ça y est, j'ai réussi. Un peu archaïque cette porte. Pour
8: mais
6: y arriver.
8: Elle surprend tellement de gens qu'elle me
9: rassure vis-à-vis de certains voleurs, par exemple.
6: Ah ben déjà, pour vous voler, vous, faut trouver comment marche la porte.
9: Exactement.
6: Et j'imagine que quand vous voyez quelqu'un qui ressemblerait à un voleur, vous lui dites pas pousser.
9: Ben, je me débrouille pour le dissuader.
6: Oh, mais qu'est-ce que c'est que ça ? Mais qu'est-ce que c'est que cet engin ?
9: Ça, c'est ce qu'utilisent les CRS, c'est le flashball.
6: Ah, c'est un flashball ? Je suis venu tailler le bout de gras avec vous, mais je pensais pas être accueilli par un flashball.
9: Moi, c'est pas tellement le bout de gras que je taille, c'est surtout mes petits cailloux.
6: Qu'est-ce que vous taillez comme cailloux ?
9: Tout. Toutes les pierres, à partir du moment où elles ont un intérêt bijoutier. Alors, ça peut être des pierres sans aucune valeur. Je travaille notamment pour une dame qui va à la pêche dans l'Allier. Enfin, dans l'Allier, pas le département.
6: Dans la rivière.
9: Dans la rivière.
6: Et qu'est-ce qu'elle pêche ?
9: Eh ben, elle pêche de temps en temps des galets dont la couleur lui plaît. Et elle me fait faire du polissage sur des galets qui n'ont aucune valeur, mais qui lui plaisent, par exemple. Et puis, pars du principe que je suis l'ébéniste du caillou. On travaille dans des matières nobles, le bois c'est noble, la pierre c'est noble, voilà. Et puis après, il y a le respect des styles, il y a le respect du goût de ces dames qui veulent telle couleur dans telle matière, mais dans telle forme et telle dimension.
6: Enfin, elles sont pas un peu pénibles?
9: Si, beaucoup. Mais on essaie de les satisfaire quand même. J'ai une jeune fille qui m'a amené du corail de Corse et elle m'a demandé de sculpter le zizi de son copain dans le corail. Ça surprend quand on vous fait la demande.
6: Ben ça veut dire que dans votre vie, vous aurez fait des zizi.
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10: Et dans le 7-9 France Bleu Paris, tous les week-ends, Thierry Boeuf vous donne ses bons conseils de bistrot parisien. Et vous présente aujourd'hui un établissement qui a fait des émules un peu partout en France avec ses fameux bouillons, direction Chartier ce matin.
11: Et le coquelet américain, c'est quoi?
12: C'est un coquelet grillé avec une sauce américaine, tomate, échalote, une pointe de cognac, du vin blanc. C'est un peu relevé.
13: Un déca.
14: Pâté, jambon, petite oreillette, gruyère, chantal, rôti, jambon de pays.
15: Eh ben tout ça, ça va aller dans la blanquette.
12: Bon appétit.
16: Chartier, le temple vénéré de la gastronomie populaire à Paris, appelé Bouillon, a fait des émules ces dernières années. Pas moins de 12 bouillons se sont créés depuis 2019. Des indépendants, des groupes, Pigalle et République, Julien, Faramond et autres. Mais c'est bel et bien Chartier qui tire son épingle du jeu en ajoutant deux bouillons à la maison mère du 7 de la rue du Faubourg Montmartre, à Montparnasse et Gare de l'Est, avec l'assurance de trouver dans les trois établissements le même menu à prix mini doux.
17: Aujourd'hui, nous aurons un saucisson à l'ail ou alors une salade de tomates pour 2 euros, un rôti de porc pomme normande ou bien une semainette sauce poivre vert à 9,60 euros, une mousse au chocolat ou une coupe vanille chocolat, une glace, pour 2,80 euros.
16: Et c'est bien ça qui fait le succès des bouillons depuis 130 ans. Prenons l'exemple du navire amiral, le Chartier des Grands Boulevards. 325 places, 6 à 800 repas servis chaque jour dans un décor 1900. Rien n'a bougé sauf l'ajout du chauffage central. Imaginez il y a 100 ans, dans la salle de 25 mètres de long et 6 mètres de hauteur sous plafond, un énorme poêle à charbon au centre brûlait les clients qui en étaient proches et laissait geler tous ceux qui en étaient éloignés. Pour le reste, c'est de l'authentique et dès la porte à tambour franchi, la magie opère.
18: Alors nous approchons, vous voyez, pour entrer, on va être obligé de pousser cette porte à tambour qui était posée en 1912 et qui a vu tous les clients depuis. Poussez fort, allez-y, nous allons entrer.
16: Et si l'on est bien dans ce premier quart 21e siècle, grâce à Chartier, on entre chez Balzac ou Maupassant. Et on doit ce privilège à Camille Chartier. Il suffit de se balader rue Racine, admirer la devanture du grand bouillon Camille Chartier, un joyau de l'art nouveau.
19: Vous êtes au premier étage du bouillon Chartier, au 3 rue Racine. C'est historiquement un bouillon Camille Chartier ouvert en 1906. On est allé jusqu'à environ 200 bouillons sur Paris à une époque. Ils ont été à l'origine très populaires et puis après sont devenus un petit peu plus bourgeois. Il y a eu différentes variantes qui ont été créées, toujours avec un souci du décor et un soin amené à l'esthétique. Hein. Le début du siècle, c'était l'apogée de l'art nouveau.
16: La devise de la maison Chartier, souvent copiée, jamais égalée. Pour preuve, cette altercation en 1900 entre Camille Chartier et Alexandre Duval, un autre grand patron de bouillon parisien. Chartier, un jour, va déjeuner chez son concurrent. Duval, le voyant rentrer chez lui, l'apostrophe d'un ton ironique. Alors, Chartier, vous venez manger chez moi parce que c'est meilleur que chez vous? Et Camille Chartier de répondre, eh non, parce que chez moi, c'est complet.
10: Merci beaucoup Thierry Boeuf. 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
13: Nous sommes en mai 1970, le 17 précisément, un dimanche ensoleillé et non un lundi au soleil. Et Claude François roule à vive allure, pressé de rejoindre Nîmes. Il s'écoute un live d'Elvis Presley.
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21: Dans la voiture, il y a 8 haut-parleurs tout autour, donc vraiment, j'étais entouré par le son, j'adore ça.
13: Quand soudain, son pneu éclate à hauteur de Bédarine. À l'époque, le chanteur raconte son accident dans une interview fascinante tirée de l'émission de radio Bande à part que Lina a archivée.
21: Quand la roue a explosé, l'arrière s'est présenté vers l'avant et la gauche de la voiture se soulevait pour culbuter, pour faire les tonneaux. Je me suis donc retrouvé de face à l'autoroute, donc de nouveau, et là j'ai re-ralenti. Dès que c'est représenté de nouveau en tonneau, j'ai re-accéléré, ainsi de suite, jusqu'à peut-être 100-110 à l'heure. Alors mes bras étaient mous pour conduire la voiture, et elle s'est arrêtée net, le retour m'a projeté la tête dans le volant.
13: Sa voiture traverse les quatre voies de l'autoroute et finit sa course dans un fossé de l'autre côté de l'autoroute A7. Conscient mais sonné, l'artiste est un miraculé. Nous sommes alors 8 ans avant l'épisode de la baignoire fatale. Il n'aura qu'un nez cassé, nécessitant par la suite une rhinoplastie.
21: C'est pas le cartilage qui s'est cassé, mais l'os entre les deux yeux. Alors là, quand j'ai vu ça, j'ai donné un coup de poing dans le miroir, j'ai donné des coups de poing partout, j'ai piqué ma crise de... J'ai pas de chance.
13: Claude François sortira 2 ans plus tard, le lundi au soleil.

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2: Pour Chloé Valette, la musique est une histoire de famille, car c'est avec son papa qu'elle a appris la musique.